0: adores faire griller les poissons.
1: Oui, alors j'ai je vais essayer de faire très court à vos stylos, à vos papiers. Prenez des petites queues de lotte, c'est pas un poisson qui est très, très
2: mais cool. J'adore les joues de lotte et les queues de lotte, mais j'adore ça, c'est mon
1: alors,
2: poisson.
1: Queue de lotte, queue de lotte en petit cube, Valérie.
0: Ouais,
1: Valérie.
0: Vas-y.
1: Queue de lotte en petit cube. Vous faites ça bardé de lard très fin ou du fumé ou nature comme vous voulez.
0: Ouais.
1: Et entre chaque, vous mettez un bon morceau de bon chorizo.
0: Oh là là.
1: Et vous faites ça à la plancha. 10 minutes, vous retournez, c'est une tuerie, vous faites ça avec un riz aux algues et c'est excellent.
0: Moi, je fais des joues de lotte au barbecue.
3: Ah oui,
0: avec du
1: ah bah oui, oui.
0: Ah bah oui, les joues de lotte, les joues de cabillaud, j'adore. Oh là là, mon Dieu. Mon Dieu, comme ça a l'air bon.
3: Vous pouvez m'inviter cet été, pensez-y. Hein.
0: Oui, oui, bien sûr. Merci. Allez, on va tout de suite marquer 3 points de plus, mon petit Charles, grâce à la question à choix multiples. Je pose la question, je te donne des réponses, t'as 10 secondes pour me dire quel est ton choix. Tiens, je t'emmène, bon, je t'emmène là-bas, tiens. Écoute bien. Que signifie le mot sudoku en japonais ? Chiffre magique ? Nombre unique ? Calcul rapide ? Éric Bastien. Alors, ça veut dire quoi ? Sudoku en japonais, chiffre magique ?
4: Sudoku.
0: Nombre unique ? Calcul rapide ou Éric Bastien, top chrono, 10 secondes.
1: Chiffre magique.
0: Et non, ça veut dire nombre unique. Et d'ailleurs, ça signifie les chiffres doivent rester uniques. Hein. En japonais, c'est suji wa dokuchi ni.
3: Oh, parlez bien.
0: Voilà, t'as raison. Et aucun chiffre ne doit être répété dans une ligne, une colonne ou un carré. Voilà, donc c'est chiffre unique. Pas de point, mais t'es toujours en tête.
3: Sidonie est avec nous. Alors, Sidonie, qu'un point. On n'est pas très loin non plus du score de Charles, mais on sait qu'on a jusqu'à 13h, hein, Sidonie. Avec le bingo, elle habite au Crotoy, dans la Somme. Elle joue en ce moment à Paris, dans Sherlock Holmes. Elle aime le cinéma, elle aime la chanson. Alors, il y a aussi un petit truc bizarre dans ta vie. Alors, il y en a peut-être plusieurs, des trucs bizarres dans ta vie. Mais il y en a un qui m'a fait un peu sourire. Tu collectionnes les valises.
5: Oui, c'est venu comme ça. C'est venu comme ça. Je trouve qu'une valise, les valises anciennes, hein, c'est joli. Il y a plein de couleurs différentes. Alors, il y a ce qu'on appelle la bijouterie. C'est les fermoirs, les coins, etc. Mm-hmm. Et puis je sais pas, je me suis rendu compte que c'est devenu une passion parce que je comptais que j'en avais 19.
3: Oui, c'est ça, tu as 19 valises réparties dans ton appartement et tu t'en sers comme placard en fait.
5: Oui, c'est ça, je range les affaires dedans et c'est très spécifié par valise.
3: Oui, voilà. C'est original, c'est original. Et tu fais un petit peu de sport aussi, un peu de yoga pour te détendre.
5: Pas assez en ce moment, mais c'est vrai, il faudrait que je m'y remette.
3: Ouais.
5: Ah, du coup, je suis partie un peu sur l'aquagym.
3: Ouais. Ah voilà, tu plouffes toi. T'es du genre. Ah, t'es aquagym carrément, c'est plus que la natation.
5: On est à la mer, hein, à la base, donc une fille de la mer, ça aime l'eau hein, quand
3: bien
5: même.
3: Bien sûr, je comprends très bien. Tu bricoles aussi, ça t'arrive. Qu'est-ce que tu bricoles?
5: Oui.
3: Tu fais quoi
5: écoute, là, au Crotoy, on a beaucoup à faire. La dernière fois que j'ai voulu vous appeler, j'étais sur l'échelle, j'arrivais pas à faire les deux en même temps. Peinture, papier peint, Valérie, je pense que. Très honnêtement, je pense que t'aimerais. On a pris une couleur verte eucalyptus, très jolie.
0: Eucalyptus.
5: Et ça a été bien fait avant. On avait essayé de maroufler du papier peint, mais ça faisait moche. Donc, même si c'était bien marouflé, Valérie, je ne sais pas.
0: J'espère.
5: Hein, c'était vraiment la qualité du papier qui n'était pas à la hauteur de la pièce. Donc, voilà, les peintures, le papier peint, coller des plaintes. Bon, le carrelage, j'ai arrêté, je m'étais fait mal au dos.
3: Voilà.
5: Je demande à quelqu'un de le faire.
3: Non, mais tu bricoles, tu fais plein de choses. Il y a un truc que tu sais bien faire aussi, c'est les châteaux de sable. Ça, c'est balèze, hein, les châteaux de sable. Ben c'est vrai.
5: Je sais pas pourquoi vous avez mis ça. Alors, j'en ai pas fait depuis longtemps, mais j'ai mis une photo il y a deux jours sur mon Insta qui montrait qu'il y avait des gens qui ont fait une espèce de spirale qui allait vers la mer avec des châteaux de sable. Et j'ai jamais vu ça. Je trouve ça très beau, mais
3: trop
5: c'était
3: mignon.
5: Pas de moi.
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1: Bon, alors, dis donc, il paraît que t'es... Bon, t'as plein de qualités, on l'a vu, hein. Tu cuisines, tu chantes, tu... Voilà, tu fais plein de trucs. Voilà, mais... T'es chiant. Il paraît que t'es chiant et maniaque.
2: Ah, vous savez bien parler de
1: ça. Bah, il y a marqué défaut, maniaque et chiant. Alors, je voudrais que tu m'expliques qu'est-ce que c'est maniaque et chiant.
3: Bah, maniaque, c'est... Maniaque, c'est... Ouais, c'est-à-dire, tu ranges un truc à tel endroit, et... voilà, si on le déplace, je vais revenir, et en plus, en... Voilà.
1: Ça, tu fais bien le mec qui râle.
2: Il le fait bien, hein.
1: Ouais, donc bah, tu... Parce que... Ouais, une chose... Faut pas déranger tes trucs, quoi, c'est ça?
3: Ouais, c'est un peu ça. Maniaque et chiant, ouais.
1: Oui, chiant. Et là, elle dit quoi, Cathy?
3: Bah, là, elle dit comme toi, elle dit oui.
1: Et voilà. Donc, mais elle t'en. Dis donc, il y a un moment donné, tu t'essayes pas de faire un peu des efforts, d'être moins chiant.
3: Bah, c'est quoi l'adage chasser le naturel, venir rien au galop, c'est ça, non?
1: Ah oui, c'est ça, d'accord. Ok, bon, bah, après, c'est super, on continue à être chiant.
3: Ouais, non, mais j'essaie quand même de. Non.
1: Ah, bon, bah, voilà. Bon. Il paraît que.
3: À côté de ça, j'ai un gros déconneur, j'ai beaucoup d'humour, donc.
1: Ah oui, non, mais j'ai pas dit que t'avais que des défauts, j'ai dit que tu as plein de qualités, ah oui. Mais il paraît que t'es maniaque et chiant, quand même.
3: Voilà.
1: Ah, voilà. Bon, alors, il y a ton talent inutile, là, franchement, ça m'a traumatisé. Ton talent inutile, il paraît que t'arrives à passer une ficelle alimentaire dans ton nez et la ressortir par la bouche. J'ai envie de pleurer.
2: Mais c'est quoi l'intérêt?
1: Oh là là là là, mais comment tu fais ça, s'il te plaît?
3: Bah, c'est. Bah, je passe d'abord par le nez, et descend dans la bouche, faut la récupérer après.
2: Mais pourquoi?
1: Mais non, mais c'est pas ça, mais.
3: Bah, on a bien dit talent inutile.
1: Oui, exactement, mais. Pardon, mais alors, moi, qui, pendant le Covid, je pleurais ma mère pour mettre le truc dans le nez, là, j'avais envie de hurler de douleur.
2: Ah oui, les tests, là. Les...
1: Comment t'as fait?
3: Oui, l'égouvillon, hein. Ouais. Le fameux égouvillon.
1: Et toi, ça te faisait rien, toi, du coup?
3: Non, que dalle, non, rien.
2: Chatouille. Rien.
1: Bah lui il adore.
3: Ouais, ouais.
1: Mais j'ai envie de pleurer, j'ai mal, j'ai pas, j'ai le nez.
2: On fait un petit test à 13h Valérie.
1: Jamais de la vie. Alors, tu as 3 points. Ce qui serait bien, c'est de marquer 5 points. On est d'accord?
3: Oui, ce serait bien, ouais.
1: Je pense que c'est une question facile pour toi, mais on va voir. Tiens, une petite ambiance. Alors, on va parler de guitare. Écoute bien. Quel petit objet en forme de triangle est utilisé par les guitaristes pour gratter les cordes?
3: Alors, j'en ai ramené un bout de Londres, un médiator.
1: Est-ce que c'est une bonne réponse? Oui, c'est une bonne réponse. Alors, tu l'as ramené de Londres, il est beau?
3: Juste à côté, il y a un petit musée, juste à côté du fameux... Parce qu'avec Cathy, quand on était allé à Londres, on s'est fait le fameux délire de la pochette des Beatles, c'est-à-dire traverser...
1: Ah oui, bien sûr. Passage.
3: Et juste à côté, donc, il y a du studio à Beyrouth, il y a une petite boutique à Beyrouth, et donc j'ai ramené un médiator à Beyrouth.
1: Eh ben magnifique, t'as 8 points grâce au médiator.
2: Bon, parler de guitare, Sidonie, il paraît que toi tu fais de l'harmonica.
4: Oui, j'ai acheté un harmonica, j'en sais pas suffisamment pour être vraiment très bonne pour l'instant.
2: Oui, on fait de l'harmonica, il paraît qu'on fait 1m70.
4: Oui.
2: Oui, pareil qu'on aime le badminton, le bowling, la natation, qu'on a un accent picard aussi, on sait faire ça? On sait faire l'accent picard?
4: Oui,
1: Bon, du spa, du
4: tutoriel.
2: Ah, oui, non, c'est bien. Ah oui, très bien, on aime la couture, le dessin, le moulage, le patronage, le bowling. Est-ce que tu sais où est-ce que j'ai chopé tout ça?
4: Tu allais trouver mon CV.
2: Exactement, madame. Je vous ai trouvé. Je vous ai en face de moi. Je vous vois. Alors, on a des notions d'allemand aussi. Et on parle anglais couramment.
1: Mais quel stalker, ce Bastien. Oui.
2: C'est fou, ça. J'ai le poids. J'ai les cheveux mi-longs, raides, châtain clair. Voilà.
4: Oui, tu sais tout.
2: Ah, les yeux verts, très beaux, sauf quand tu mets tes lunettes. Eh oui.
1: Il y a un problème pour les lunettes, toi?
2: Bah non, j'en porte aussi, hein, donc...
1: Ouais.
2: Enfin voilà, j'ai plein d'infos, les pantalons, la poiture, la veste...
1: Ouais, pose ta question...
2: Tu as des trucs géniaux, quoi, j'adore. Non, c'est bien, ça.
4: Dans notre métier, c'est demander, donc oui.
2: Oui, non, mais bien sûr, on comprend, ça c'est pour tous les castings.

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1: Alors, qu'est-ce qui se passe? Il paraît qu'il y a Lydie qui appelle.
2: Alors, qui est Lydie?
3: Oui, oui.
1: Alors, comment ça va? Merci, ma chérie, d'appeler. Alors, cette petite vache, elle va s'appeler Valérie.
2: Enfin, on rappelle qu'elle était avec nous il y a quelques jours.
3: Oui, oui. Elle est très contente de vous la faire voir, oui.
1: Oh,
3: elle est née ce matin, elle va très bien, la maman aussi.
1: Oh là là, je suis contente, j'ai une vache à mon prénom. Bah alors là, écoute, tu sais quoi? Lydie, tu ne pouvais pas me faire plus plaisir. Merci, ma Lydie.
2: Je me souviens que c'était ma candidate et qu'elle avait gagné.
1: Oui, mais c'est à moi qu'elle souhaite la fête et c'est moi qui ai la vache à mon nom.
2: C'est normal.
1: Merci, ma petite Lydie, d'avoir appelé. Je t'embrasse très fort. Embrasse Valérie. Embrasse Valérie pour moi. Oh là là, j'ai une vache à mon nom, c'est magnifique.
2: Ah, si tout le monde nous rappelle, là, on est mal, hein.
1: Alors, Christophe et Catherine. Christophe à 4, Catherine à 3 et Christophe. Ah là là là là là là, Christophe, il est un petit peu notre Pierre Richard de la semaine. Oui, bah oui. Et il se trompe souvent d'étage. Ça t'arrive de sonner chez d'autres gens. Et que même tu rentres dans l'appart, tu... Hein? C'est-à-dire?
4: Exactement.
1: Tu sonnes et tu rentres, toi. Je sais pas si c'est ce qui a marqué sur ma petite fiche de Maître Coupez.
4: Oui, c'est ça.
1: Mais alors, quand tu sonnes et que tu rentres, tu te rends pas compte que quand le monsieur il t'a ouvert, c'est pas le bon copain que tu viens voir?
4: Bah non.
1: Et alors, qu'est-ce que tu fais? Tu rentres et tu dis, je boirais bien un petit café. Comment ça se passe?
4: Presque.
1: Mais il a dû être content, le monsieur, que t'es rentré chez lui.
4: Et oui.
1: Il a pas appelé la police quand même, t'es sorti tout seul, tu t'es rendu compte de ta bêtise.
4: Oui.
1: Alors c'est pas que ça, hein. Il lui arrive tout le temps des aventures. Par exemple, quand il fait sauter des crêpes, bah c'est rare qu'elles tombent dans la poêle, hein. Elles vont au plafond, par terre.
4: Voilà, exactement.
2: Ils arrivent chez le voisin.
1: Tu ne peux pas si bien dire parce qu'elles sautent par la fenêtre.
2: C'est pour ça qu'il va les récupérer en fait.
1: Et alors, et surtout, elles vont même sur la tête de ce pauvre chien, dis donc. Pauvre Staffy avec une tête de crêpe. Ça te fait rire, pauvre Staffy, comme il doit être content, tiens. Alors, c'est pas grave, tu les manges quand même, il y en a qui arrivent dans la poêle.
4: Oui.
1: Tu sais quoi, c'est déjà pas mal. Voilà. Alors, écoute, j'espère que tu vas marquer 3 points de plus. C'est la question à choix multiple. Je te pose la question, je te propose des réponses. Évidemment, à mon top chrono, tu as 10 secondes pour me donner ton choix. Tiens, un petit
5: exemple. Fais pas tes doigts dans le nez.
1: Alors, Jacques Dutronc. Aujourd'hui, mardi 28 avril, ce n'est pas que la Saint-Valérie.
2: Oui, mais quand même.
1: C'est l'anniversaire de notre ami Jacques Dutronc. Alors, joyeux anniversaire, Jacques Dutronc, on t'embrasse. Et est-ce que tu sais, Christophe, dans quel groupe a débuté Jacques Dutronc dans les années 60? Écoute bien. Les Chaussettes Noires, El Toro et les Cyclones, les Chats Sauvages, les Bastiano.
2: Oui.
1: Alors, dans quoi il a débuté dans les années 60? Les Chaussettes Noires, El Toro et les Cyclones, les Chats Sauvages, El Bastiano. Top chrono, 10 secondes.
4: Les taureaux et les cyclones.
1: Oui! Il a fait ses débuts comme guitariste dans ce groupe au début des années 60. Bon, le groupe a sorti des titres et ensuite, il est parti solo. Il a explosé avec Et moi. Voilà, toc-toc.
2: Ouais, les Chaussettes Noires, c'était Eddie Mitchell.
1: Puis Dick Rivers, c'était les Chats Sauvages. Bref, allez, ça fait 7 points pour Christophe.
2: Oh là là, attention Catherine. Attention. Catherine, est-ce que tu as envie de chanter? Pour t'encourager toi-même. Ou on en reste là? Oui, ah c'est vrai, tu veux chanter quelque chose?
1: Bah oui.
2: Allez,
3: non,
2: vas-y.
3: Non, pardon, j'avais compté.
2: Non, parce que nous on chante à tout moment.
3: Ça suffit, vous allez depuis midi, on n'arrête pas. En moins,
2: mais pas du tout. Catherine, toi tu fais partie, t'es à la retraite, on l'a dit il y a un an et demi, et t'as décidé de profiter de la vie. On ne peut que t'encourager. Avec Patrick, vous avez acheté un camping-car.
3: Oui.
2: Raconte un peu l'aventure avec le camping-car.
3: Oui, on aime bien partir dès qu'il y a un petit rayon de soleil, hein, où il fait beau, allez hop, on n'est pas loin de la côte. Soit on va sur la côte normande, ou la Bretagne un petit peu plus loin. Et on a été même jusqu'en Hollande, là. On a été voir les tulipes, les moulins, c'était magnifique hein, en mars.
2: C'est la liberté, le camping-car, c'est super.
3: Voilà.
2: On se pose un peu où on peut.
3: Et donc, le chien, elle est heureuse comme tout, elle est au milieu entre papa et maman. Et... voilà.
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1: Comment ça va les amis?
2: Bonjour.
3: Très bien, et vous?
1: Ben ça va, alors. Franck, qui a 52 ans, joue avec Issy Touraine.
3: Oui.
1: Tu habites à Chanceau-sur-Choisy.
3: Oui.
1: Alors, comment s'appellent les habitants de Chanceau? Les chanceux?
3: Non, les cancéliens et cancéliennes.
1: Hop, hop, hop. Tous les cancéliens, toutes les cancéliennes. Ils vont chanter sur le refrain. Alors, tu as deux filles, Sarah et Chloé.
3: Oui.
1: Jusqu'ici, j'ai bon. Et alors là, va falloir m'expliquer, mon petit canard, pourquoi ton surnom, c'est Cauchemar.
2: Fais peur.
3: Alors, parce que tout le monde me prend pour un cauchemar. En fin de compte, est-ce que je fais peur aux gens alors que je suis un homme très gentil? Je sais pas. Tout le monde m'appelle Cauchemar. C'était mon surnom et c'est resté comme ça.
1: Cauchemar, carrément. Tiens, voilà le cauchemar
2: qui arrive. C'est moche.
3: Exactement.
1: Mon Dieu, mais même... Non, pas tes amis quand même, si?
3: Si, tout le monde. Ma famille, tout le monde m'appelle Cauchemar.
1: Oh my... Mais tu dois faire des trucs quand même. T'as réfléchi déjà? Est-ce que tu fais
3: non.
1: des...
3: Non.
1: Oh, mince.
3: Je vous dis, c'est un homme très gentil, mais pourtant, voilà, tout le monde m'appelle Cauchemar.
1: Oh mon Dieu. Bon bah écoute, j'ai envie de te dire...
2: Vous n'avez pas de chance, Valérie.
1: Ah non, mon petit cauchemar. Surtout que Franck, il avait envie de jouer avec moi. Parce que Franck...
3: Ouais.
1: Eh oui, Franck, il a demandé à jouer avec
3: Franck,
1: moi. Il est...
3: Parce qu'il a toujours rêvé de maroufler avec vous.
1: Eh voilà. Eh oui, il bricole, mon Francky. Il adore.
3: Exactement.
1: Mais oui. Il maroufle. Il fait tout dans la maison. Il paraît que t'adores le bricolage. Mais voilà.
3: Exactement. J'ai fait ma maison moi-même.
1: Oh là là là là là là. Bon, bah, rien ne t'échappe. Le placo, le béton, les tout.
3: L'électricité, le plomberie, enfin tout.
1: Oh là là là là. Mais quel homme complet.
2: C'est un cauchemar.
1: Non, c'est pas un cauchemar pauvre. Non, il a fait sa maison tout seul, il est fort.
2: Il a fait sa maison tout seul.
1: Exactement. Exactement. Bon, alors écoute, on va tout de suite marquer le premier point, histoire de montrer qu'on est les plus forts, nous les maroufleurs. Tiens, un petit extrait.
3: Exactement.
1: Allez, encore un petit verre de vin, une chanson de chantier, tiens.
2: Oh.
1: Alors,
2: c'est
1: une chanson de chantier. Vous savez ce que c'est, le plus bel outil du chantier?
2: Le verre, donc.
1: Non, la bière. Ouais. Allez, au Royaume-Uni, figure-toi qu'on a découvert une cave à vin du 19e siècle sous un parcours de golf. Alors, est-ce que c'est vrai qu'au Royaume-Uni, on a découvert une cave à vin du 19e siècle sous un parcours de golf? Vrai ou faux? Top chrono, 5 secondes.
3: Faux.
1: Eh ben non, c'est vrai. Figure-toi que sur le parcours de Darwin Park à Trafford, eh bien, le green s'est effondré. Et sous le green, il y avait une cave voûtée remplie de bouteilles centenaires. Bon, alors, elles étaient vides, mais c'était quand même... une cave à vin. Donc, pas de points pour toi, mon Francky.
2: Oh là là, il porte bien son nom, celui de la cauchemar. Ça, déjà, ça démarre mal. Gwenaëlle, bonjour et bienvenue.
4: Bonjour, bonjour.
2: Bonjour, bonjour. Avec Issy Armory, comment s'appelle l'endroit où tu vis? Je te laisse le prononcer parce que c'est compliqué pour moi.
4: Noyal-Châtillon-sur-Seiche.
2: Noyal-Châtillon.
4: Deux communes confusionnées.
2: Ok, alors du coup, comment on appelle les habitants de Noyal-Châtillon-sur-Seiche en Ille-et-Vilaine?
4: Les Castelnaudais.
2: Ah oui, rien à voir.
1: Rien à voir.
2: Sois la bienvenue, tu as deux grandes filles déjà. Comment elles s'appellent tes filles?
4: Mathilde et Chloé également.
2: Qu'est-ce qu'elles font? Parce qu'elles ont plus de la petite vingtaine. Elles sont étudiantes, elles travaillent, qu'est-ce qu'elles font?
4: C'est ça, elles sont étudiantes, ouais.
2: Toutes les deux dans quoi? Qu'est-ce qu'elles étudient?
4: La politique internationale.
1: Oh my god.
2: D'ailleurs, on va régler ce problème tout de suite. Il paraît que t'aimerais bien déjeuner avec Donald Trump. Pour lui remettre un petit peu les...
4: quelques vérités à lui dire.
2: Voilà.
1: Surtout en ce moment.
4: Mais je mettrais Poutine à côté et on ferait peut-être une petite remise à plat de certaines choses.
1: Oula. Oh my god.
2: Les points sur les i et les machins au carré. Ok.
1: Allez.
2: Bon, Gwen, évidemment, Gwenaëlle. Gwen, c'est ton petit surnom. T'as des poules à la maison aussi, c'est pour les œufs le matin?
4: Ah oui, mes petites cocottes, ouais. Donc, oh, l'entretien du jardin, tout ça, c'est formidable.
2: C'est trop mignon.
1: Les œufs coques le matin.
2: Ah, c'est délicieux. Non, mais les œufs de la poule, quoi.
1: Bah, tu manges des œufs de chien, toi, ou pas? Non, c'est juste pour savoir.
2: Les œufs de la campagne, c'est ce que je veux dire. Oui, les vrais œufs, quoi. Oui. Voilà,
1: mais en fait, les œufs, ils viennent tous de la campagne. Il n'y a pas beaucoup de Parisiens.
2: Écoutez, commencez pas.
4: Elle est taquine.
2: Le mot est fait, madame, vous savez. Le mot est fait.
1: Ça y est, c'est parti. Allez, au taquet, exactement. Merci, Gwen.
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1: Alors Nathalie, on va parler d'amour, on va parler de ta rencontre avec Franck, oh là là. Ça s'est passé dans un endroit où on dirait pas que ça peut être une rencontre de l'amour, hein. Ça s'est passé au Center Park de Picardie.
2: Hein?
3: Oui.
1: Ah et voilà. Et oui, parce qu'elle part avec ses enfants, ma petite choupette, elle va avec ses enfants fêter Noël au Center Park, faire du toboggan, à qui mieux. Et là, tout le monde fait la fête. Et même le Père Noël fait la fête, c'est ça? Il danse, le Père Noël.
3: Au début, il était sur son fauteuil de Père Noël, et puis il y a eu à la queue leu-leu qui s'est lancée, et puis je ne l'ai pas laissé prendre le début de
1: la queue leu-leu
3: pour tout le monde, et je l'ai chopé, je l'ai pris devant moi, et puis il s'est dit, mais qu'est-ce que c'est cette donzelle? Et puis voilà.
1: Alors, et puis voilà.
3: C'est notre première rencontre.
1: Voilà, le lendemain, pof pof, il lui propose quand même de boire un verre avec le Père Noël, hein, parce que le Père Noël, il finit à 20h. Et du coup, voilà, il a séduit et la maman et les enfants. Bim, bam, boum. Tout ça sous la piscine avec les vagues.
3: Lui n'allait pas à la piscine parce qu'il travaillait.
1: Ouais.
3: Mais voilà, après son réveillon de Nouvel An à Center Park où il gérait toutes les équipes d'animation, eh bien, il est venu me rejoindre chez moi.
1: Et voilà.
2: Vous êtes en train de me dire que c'est la Mère Noël qu'on a au téléphone.
1: Exactement,
2: là.
1: Nous avons la Mère Noël.
2: Elle s'est mariée.
1: Évidemment.
2: Ah ouais, quand même.
1: Elle a épousé le Père Noël.
2: Oh,
1: ils vivent avec les lutins là-haut, dans le Nord. Et donc, ça fait 18 ans que vous êtes ensemble.
3: Oui.
1: Ça, c'est de l'amour. Et ça fait 12 ans que vous serez... Enfin, ça va faire vos 12 ans en juin, c'est ça?
3: C'est ça.
2: Mais dites-moi, Valérie, est-ce que ce serait pas temps de ressortir... Maria Carré?
1: Maria, she's back from the congélateur. Ah bah c'est ta chanson, ça, ma petite Nathalie, hein.
2: C'est une chanson d'un 30 avril.
1: Voilà, exactement. Bien sûr, son mec c'est le Père Noël. Alors Nathalie, écoute bien, c'est une question qui peut te permettre de gagner 3 points de plus. C'est la question à choix multiples. Écoute bien la question et ensuite les choix. Combien de touches possède un clavier d'ordinateur standard, le clavier de base? Alors écoute bien. 71, 98, 105 environ, ou le nombre de dents de Éric Bastien. Alors, combien de touches possède un clavier d'ordinateur standard? 71, 98, environ 105. Le nombre de dents d'Éric Bastien, top chrono, 10 secondes.
2: On peut appeler un lutin si elle veut comme ami. Hein.
3: Moi, je dirais 105. Hein.
1: Et tu... Eh ben, tu fais très très bien. 105, AZERTY, QWERTY, c'est 105 touches avec des variations selon les modèles. Bravo, 3 points de plus, tu as 6.
2: Mais c'est facile pour elle, il y a tous les cadeaux à la maison, voilà, il y a des ordinateurs partout. La femme du Père Noël, quand même, cette émission est classe. Sébastien, tu as une relation cachée avec quelqu'un de connu dans le monde ou pas du tout?
4: Non, du tout.
2: Bon, pas du tout. Sébastien, il est en couple avec Élodie. Comment vous êtes rencontrés avec Élodie? Enfin, si c'est pas indiscret. Hein.
4: Sur une application de rencontre.
2: Une application de rencontre, ok. Alors elle était gendarme.
4: Oui.
2: Elle l'est peut-être encore d'ailleurs. Hein.
4: Non.
2: Non, elle n'est plus gendarme. Mais alors, elle habitait pas en Alsace?
4: Non, dans les Vosges.
2: Elle était dans les Vosges. Elle était où dans les Vosges? À quel endroit?
4: Épinal.
2: Ouais, donc Épinal, l'Alsace, pas très loin, mais c'est pas totalement à côté. Du coup, vous avez fait comment? Des petits allers-retours?
4: En fait, elle venait chez moi. Et le 2 mars, on s'est mis en couple.
2: Là, récemment, le 2 mars?
4: Non, ah non. Ça fait 10 ans.
2: Ah, ça fait 10 ans que vous êtes ensemble, un 2 mars. Bah écoute, félicitations. Donc elle est venue s'installer en Alsace. Tu peux nous rappeler l'endroit où tu vis, pour que je ne l'écorche pas?
4: À Ibersheim.
2: Voilà, et comment on appelle les habitants, d'ailleurs?
4: Je sais pas. C'est pour ça et moi, à mon avis.
2: D'accord. On va quand même parler un petit peu de l'Alsace et de la cuisine alsacienne, juste un instant. On a dit que tout à l'heure, tu aurais rêvé d'être cuisinier. Tu continues de faire de la cuisine. Tu as quelques spécialités comme ça, alsacienne? On entend la musique d'ailleurs.
4: Choucroute, bake-off.
2: Toi, tu fais quoi?
4: Mariné.
2: Ouais.
4: De tout.
2: Je sais pas, à cette heure-ci, tu nous proposerais quoi à 13h là?
4: À 13h, une omelette.
2: Ah, une omelette alsacienne?
1: Ah, c'est bon.
2: C'est quoi la spécialité de l'omelette alsacienne? Qu'est-ce qu'elle a de particulier?
4: Ah, avec du lard, disons, bon, du lard, des champignons, oui. Une petite salade avec des petits croutons par-dessus. Un petit peu vosgien et alsacien en même temps.
2: Et un petit vin alsacien avec modération. Oui, il faut bien un peu de salade parce qu'avec du lard, il faut se donner bonne conscience. Mais écoute, ça donne envie.
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2: Mettez vos oreilles dans le vide avec le duo Belle Dame. Bientôt trentenaire, Tommy et Nathan, son frère jumeau, au Savoyard de la Vallée de l'Arve et surtout musiciens. Ils ont créé Belle Dame. Ils écrivent, ils composent, ils chantent et jouent. Guitare, clavier et machine. Et fin 2025, Belle Dame a sorti ce single Dans le vide. Déchets.

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2: Salut à toutes, salut à tous, et ravie de vous retrouver toutes ces soirées musicales que nous passons ensemble du lundi au dimanche avec, vous le savez, de petites variantes pour le week-end. Demain dimanche, ce sont les auditrices et les auditeurs de Décibel qui choisiront la musique. Et ce soir, un invité, et pas des moindres, donc un incontournable, je le disais, Jean-Luc Reichmann. Et je dois vous dire que la playlist qu'il a choisie pour vous, on sent que monsieur a commencé à la radio. On y court. Il n'est pas midi, alors je ne vous dis pas bon appétit, Jean-Luc Reichmann.
3: Non, mais le gars, il est automatisé. D'un seul coup, il est midi. Je ne comprends pas, il est midi moins 7. Non, écoutez, je suis très très heureux d'être là. J'adore la radio, je suis un fan de radio.
2: Déjà, vous avez une voix de radio.
3: Je ne sais pas de quoi vous parlez.
2: Oh là là, tout dans la gorge. Non, mais c'est incroyable, bravo, bravo, c'est magnifique. Jean-Luc Reichmann, donc oui, vos débuts à la radio, et puis ensuite la télé, et la fiction, c'est ce qui arrive en dernier sur votre CV. Mm-hmm. Vous n'êtes pas que acteur d'ailleurs, hein. Mm-hmm. Vous êtes aussi dans les coulisses de Léo Mattei, mm-hmm. puisque vous faites partie de l'équipe de production, on dit, c'est ça?
3: Oui, en fait, on a créé carrément cette série, elle est française, donc effectivement, on est dans la production artistique, pas du tout en ce qui est des contrats, des chiffres et de l'argent, loin de là. Moi, ce qui m'intéresse avant toute chose, c'est de faire passer des messages, comme vous le savez, aussi bien sur les enfants, qui pour moi est la chose la plus importante de la vie. L'enfance et la différence sont mes deux combats. Alors effectivement, ça a commencé jeudi dernier avec un premier épisode. Et puis tous les jeudis soirs, pour l'instant, il y a Léo Mattei, Brigade des mineurs. Oui, donc on a créé ça. Série française, création 100% française, qui s'exporte, ma bonne dame Émilie.
2: Qui regarde ça dans le monde ?
3: Dans 51 pays. Dans le monde. Ah, ça, elle rigole plus du tout, là.
2: Ah non, je suis bluffée.
3: Et le 51e pays, ça a été le Japon qui a accepté de nous diffuser cette production française. Alors là, ça rigole moins, hein. Ouais. Vous avez vu, elle rigole
2: pas. Je rigole
3: moins,
2: pas du tout, là. Non, je suis épatée parce qu'il y a évidemment d'excellents concepts français qui peuvent être adaptés à l'étranger. Genre, ils nous sucent nos idées et puis ils les font à leur manière. Mm-hmm. Mais là, vraiment, que vous soyez diffusé comme ça partout dans le monde, bah, je vous félicite.
3: Ouais, c'est gentil. Ouais. À l'époque, il y avait un slogan en France, vous n'étiez pas qui disait en France on n'a pas de pétrole mais on a des idées. Et ben voilà, je me suis battu, il paraît que c'était pas possible de créer une fiction française il y a 13 ans, et ça fait 13 ans, donc 64 épisodes qui sont diffusés un peu partout dans le monde pour défendre la cause des enfants. Ça veut dire que 13 ans plus tard, ça marche toujours. On aurait aimé que ça marche plus, mais bon, comme vous voyez, l'enfance est au cœur en plus de l'actualité en ce moment, avec tout ce qui se passe partout, donc il faut mettre de temps en temps le doigt où ça fait mal, c'est-à-dire que nos enfants, il faut les prendre comme des personnes à part entière, et puis les respecter aussi, les écouter surtout.
2: Oui, c'est ce que fait votre personnage Léo Mattei, et il se bat pour les enfants. Léo Mattei, Brigade des mineurs, donc ça a recommencé sur TF1 avant-hier. Ça va cartonner cette nouvelle saison. Il y a plein de nouveautés, on en parlera tout à l'heure.
3: Avec plaisir.
2: Mais on est aussi là donc pour la musique ensemble, Jean-Luc. Vous m'avez fait une playlist. Je veux pas vous flatter, mais franchement, je fais un petit coup d'œil en régie, et vous êtes dans notre top 3 de l'année, là.
3: Mais non, qui sont les deux premiers?
2: Je vous dis pas.
3: Ah, vous voyez, vous voulez pas vous fâcher avec personne.
2: Non. Si, alors il y a Adamo qui nous a fait une playlist incroyable.
3: Ça, c'est encore une autre génération. Adamo. Tombe la neige, laisse mes mains sur tes hanches.
2: Mais il écoute des trucs assez récents aussi. Oui. Il nous a sorti un Shakira ou un truc comme ça, c'était très drôle. Mmh. Mais là, votre playlist, Jean-Luc, elle est éclectique, elle est réjouissante. On va chanter très fort. Alors, je rassure tout le monde, c'est la Saint-Valentin, mais on va pas être emmerdé par les slows, visiblement c'est pas votre truc.
3: Non, il y a des petites choses un petit peu nostalgiques, mais enfin vos auditeurs de ici, je pense qu'ils vont être sensibles. Je me suis adapté aussi, bien évidemment, à votre auditoire qui, je pense, va apprécier ces petits moments.
2: Oh oui, on y est sensible. On commence avec Joe Dassin.
3: Ah,
2: l'équipe à Jojo.
3: Mais oui.
2: Alors, est-ce que ça fait partie de vos chansons totem, genre sur un tournage, au moment de commencer pour se donner la pêche?
3: Je peux pleurer à chaque fois que j'entends cela, parce que mon papa appelait ma maman Jo. et Jojo. Et dans l'équipe à Jojo, eh ben, il n'en manquait jamais. C'était toujours une bande. Et papa était un petit peu plus pudique, réservé, alors que maman, Jojo, qui s'appelait en fait Josette, eh ben, dans l'équipe à Jojo, il n'y en a jamais un qui manquait. Et c'était toujours la joie, c'était toujours le partage. Joe Dassin, c'est papa, c'est maman, dans la voiture, quand on partait en vacances, qu'on cherchait à regarder les plaques d'immatriculation.
2: Ah oui, le grand jeu des enfants devant les écrans.
3: Mais ouais, c'était ça. Eh ben, on écoutait l'équipe à Jojo. Et puis, quand maman est partie, eh ben, on a mis ça le jour de son enterrement. Et à chaque fois, c'était l'équipe à Jojo. C'est-à-dire que maman, c'était plein de positivisme, plein d'espoir. On buvait toujours l'apéro avec Jojo. Et puis, c'était toujours des prétextes pour se rassembler, pour chanter et puis pour vivre la vraie vie.
2: Oh là là, elle est pour Jojo, alors celle-là. Et pour vous toutes.
3: Pour ma maman. Vous allez voir, vous allez chanter. Hein. Et puis, il ne faut pas que je pleure en plus. Hein.

0: qu'est-ce qu'on était bien dans l'équipage Jojo. Jean-Luc Reichmann, beau premier choix pour démarrer la soirée.
1: C'est super gentil. Non mais vous voyez, j'ai encore les yeux qui brillent.
0: Ouais.
1: Pierrot, en fait, Pierre, c'était mon père. Et dans l'équipage Jojo, je réécoutais ses paroles. Je ne vais pas chialer, je vous promets, je ne vais pas le faire. Voilà, je notais, comme vous pouvez le voir. Il n'y avait jamais un copain de trop dans l'équipage Jojo. On partageait tout et on n'avait rien. C'est-à-dire qu'aujourd'hui, imaginez-vous, avec les réseaux sociaux, ils ont tout. Il y a une éducation pour les enfants, puisqu'on parle de Léo Mattei, de la Brigade des mineurs. Aujourd'hui, ils font leur éducation avec, effectivement, tous ces réseaux sociaux, avec leurs ordi, leurs portables, etc., leurs smartphones. Mais là, c'est la quintessence même de l'humanité, du partage. On allumait une cigarette et tout s'allumait. C'était quelque chose de dingue. Voilà, qu'est-ce qu'on était heureux, qu'est-ce qu'on était bien. Mais ils avaient rien, quoi.
0: Ouais.
1: Et c'est avec ces petits riens qu'on fait des grands tout. C'est ça, l'éducation. Il faudrait y revenir un petit peu à cette base humaine. Vous voyez,
0: chaleur humaine, ouais.
1: Ah ouais.
0: Ouais, vous avez raison.
1: Mais rien, et puis l'écoute de l'autre autour d'une table, et puis on se parle, quoi. C'est ça, en fait. C'est pour ça que j'adore la radio. Que... Voilà, je suis un fan de radio, je suis un malade de radio.
0: Et il est fort en radio, vous l'avez.
1: Mais non, mais c'est la vérité. Là, en plus, on n'est pas filmé.
0: Non, on a le droit d'être moche. En vrai, on est très beau, je vous l'annonce,
1: non,
0: cette soirée de Saint-Valentin.
1: Vous oui, mais...
0: Quand même, voilà. On est beaux gosses, on s'est mis en noir et tout.
1: Ouais. Oui, c'est vrai que c'est bizarre qu'on se retrouve une soirée de Saint-Valentin. Vous et moi.
0: Oui, quand même, Jean-Luc.
1: Seul. Et en plus, il n'y a pas de lumière, il n'y a rien.
0: Et c'est notre premier date. On ne s'était jamais rencontrés.
1: C'est la classe. Moi, je dis c'est la classe. Voilà. Ici, c'est la classe.
0: Alors ça, je pense que l'équipe va le découper.
1: Ouais, c'est ça.
0: Et on va l'entendre toute
1: l'année. Comme dirait Jean-Luc, ici, c'est la classe.
0: Jean-Luc Reichmann, oui. Le seul slow de la soirée, puisque c'est la Saint-Valentin,
1: oui.
0: J'ai choisi le slow des slows. Hôtel California, nous appelons entre nous 6 minutes 05 pour conclure.
1: Ouais.
0: Est-ce que vous l'avez testé?
1: Elle s'appelle Anaïs, Iris.
0: Iris, la réalisatrice de l'émission.
1: Iris, coupez la lumière, parce que pendant 6h05, il va se passer des trucs. Non, Hôtel California, alors vous, ça ne vous parle pas, mais moi, Hôtel California, mais j'ai dansé des slows.
0: Mais moi aussi, qu'est-ce que vous croyez ?
1: Maintenant, vous êtes toute jeune, arrêtez.
0: Oui, mais c'est un slow qui se transmet, je pense.
1: Ouais, et puis qui se transforme aussi, et puis qui se transmute, et puis je trouve qu'il est transgénérationnel.
0: Ouais.
1: On a vécu des émotions, c'est-à-dire qu'on peut s'arrêter, vous écoutez ça quand vous êtes en voiture, puisqu'il y a beaucoup de gens qui sont en voiture qui nous écoutent en ce moment, et puis vous oubliez tout, quoi. Vous oubliez tout, vous faites appel à un affect, à des souvenirs, à des émotions. C'est ça, en fait, la radio. Et Hôtel California, la Californie, pour nous, ça nous est rêvé quand on avait 14-15 ans. C'est quelle année, ça ?
0: 77.
1: 77, voilà. Ouais. Donc, j'étais ado.
0: Ouais.
1: Et ça nous est rêvé, la Californie. On rêvait d'aller aux États-Unis. Et puis après, on y est allé, puis on n'a pas été déçus du tout. Donc, voilà, c'est encore un fantasme. Et puis, quand vous écoutez la mélodie... Non mais attendez, Hôtel California, Eagles.
0: Les mecs sont forts.
1: Ah ouais, non seulement ils sont forts, mais ça envoie.
0: Et nous, puisque ici c'est la classe, l'a dit Jean-Luc Reichmann,
1: ouais.
0: On ne coupe pas Hôtel California.
1: Non.
0: Vous avez vraiment 6 minutes 05 pour conclure, les amis. Force à vous.
1: Si toutefois vous allez en soirée avec votre belle, avec votre beau, n'hésitez pas à garder cette musique de dingue. Ça s'appelle, pour votre soirée de Saint-Valentin, et les préliminaires, avant que ça fasse boum boum.

0: tard quand même.
1: Ah bah, une merveille.
0: Eh, soirée de Saint-Valentin.
1: Bah oui, hein. Vous écoutez, ici, c'est la Saint-Valentin. Alors si vous nous écoutez, c'est peut-être que vous n'avez pas de rancard. Ouais. Donc Jean-Luc Reichmann et moi, on vous embrasse.
0: Voilà, c'est ça. On est de tout cœur avec vous. Et de temps en temps, il vaut mieux être seul. Je tiens à le préciser.
1: Que mal accompagné.
0: Avec sa petite radio ici. On est tranquille, ici et maintenant. Voilà, on est là. Soirée de Saint-Valentin avec Émilie. On se découvre, on parle de la vie.
1: C'est, on est pas mal, hein.
0: C'est très, très bien.
1: Est-ce que vous nous feriez pas un peu danser, Jean-Luc?
0: Mais avec beaucoup de joie et de gaieté, bien évidemment.
1: Ouais, hein, parce que bon, là, Hôtel California, ok, ouais. Mais en 2025, on a beaucoup dansé sur une chanson que vous avez choisi de partager avec nous ce soir, qui s'appelle Soleil Bleu.
0: Alors, Soleil Bleu, je trouve, on parlait d'optimisme, c'est un grand coup dans le micro que vous venez de faire.
1: Pardon.
0: Je vous raconte même pas la preneuse de son, la réalisatrice.
1: Sarah et Iris, elles n'ont plus d'oreilles.
0: Cette femme est troublée un soir de la Saint-Valentin. Elle ne s'est jamais touchée le micro comme ça devant tout le monde.
1: Jamais.
0: Oh, laissez-moi vivre comme je veux, les pieds dans l'eau et la tête en feu. Oh, laissez-moi vivre comme je veux, sur des nuages, sous mon soleil bleu. Quand j'ai entendu ça, Louisa, j'ai trouvé qu'il y avait une espèce de fraîcheur qui arrivait. Et en plus, ça allait bien avec vos logos tout bleus, bleu ciel, ici, France bleue, enfin la vie, quoi.
1: Magnifique.
0: Et je trouve que ça fait du bien d'entendre des personnes qui prônent comme ça le positivisme et qui ne sont pas dans une espèce de torpeur du pourquoi, du comment, parce que tu es parti, quand est-ce que tu reviens, etc.
1: Ah oui, là, c'est vraiment pas l'ambiance.
0: Il y a une espèce de soleil derrière les nuages. On en a besoin, on en a envie, déjà le 14 février. Et puis, ça envoie un joli signal quand même, non, Mme Émilie?
1: Je suis bien d'accord, Monsieur Jean-Luc.
0: Ah, on est d'accord.
1: Je dis même que là, le pays est prêt pour se mettre à danser avec Louisa.
0: Ah ouais?
1: On y va?
0: On y va.
1: Allez, c'est...
0: Attention, ça va vous faire bizarre. Regardez ça. Regardez. On est déjà sur une plage, là, non?
1: Ah, complètement.
0: Vous voyez ça, les rochers, le sac, le ressac, le mou et le remous.

0: Si vous êtes fan de Louisa, que vous avez peut-être découvert avec cette chanson, sachez qu'elle sortira au printemps prochain un album un peu en français, un peu en portugais brésilien, puisqu'elle est d'origine brésilienne et elle a bien fait danser notre invité Jean-Luc Reichmann.
1: Oui, c'est moi.
0: Ça va, Jean-Luc ?
1: Je vais très très bien. Je suis heureux parce que voilà, j'étais en pleine promo de Léo Mattei et là c'est une espèce de petite bulle avec vous. Je suis très très content.
0: Ah, merci. On va en reparler de Léo Mattei puisque la nouvelle saison a commencé avant-hier.
1: Jeudi.
0: Si vous voulez en savoir plus et notamment les nouveautés de cette nouvelle saison, eh ben il faut rester dans le coin parce qu'avec Jean-Luc on fait une petite pause, on revient dans 22 secondes, comptez bien.
1: 22, 21, 20.
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0: Et notre invité, c'est Jean-Luc Reichmann à la télé le midi et le soir dans le rôle de Léo Mattei. Léo Mattei, c'est le commandant de la brigade des mineurs à Marseille. Quelle bonne idée de tourner à Marseille. Quel kiff à chaque fois.
1: Ah bah c'est Marseille, c'est la lumière, c'est le respect de la différence, c'est la tolérance, c'est les paysages.
0: C'est le bordel aussi. C'est mais c'est ça qui est bien.
1: Ouais, mais c'est l'amalgame de tout ce qui se passe en ce moment dans la société.
0: Ouais.
1: Effectivement, mais moi je trouve que ça se marie très bien. Alors effectivement, moi je me sens bien au stade Vélodrome, je me sens bien à Marseille, parce qu'il faut se mêler à la vie locale et c'est ça aussi l'acceptation des enfants. Là il y a un enfant qui s'appelle Caïs, qui est magnifique dans Léo Mattei, qui est un pur produit marseillais.
0: Avec un accent.
1: À couper au couteau.
0: C'est pagnol, c'est bébé pagnol.
1: Mais quand on a Bengouze, voilà, qui représente Marseille, on a effectivement Roland Courbis, qui a été à l'Olympique de Marseille, on a Adil Rami dans les épisodes qui vont arriver. Mais Marseille, pour moi, c'est le reflet de notre belle province, la région PACA. Alors on tourne un petit peu dans toute la région PACA.
0: Ouais.
1: Mais c'est le reflet de la couleur, de la joie, et puis de notre belle France que vous représentez si merveilleusement bien dans vos radios ici.
0: Ah, alors ça c'est sympa de le préciser.
1: Non mais c'est vrai en plus.
0: Non, c'est vrai.
1: C'est vrai parce que c'est la vie locale. Ouais. Et en fait, c'est synonyme de proximité. Mais vous savez, Léo Mattei, c'est de la proximité. Et puis c'est mettre le doigt de temps en temps où ça fait mal, cette proximité avec les enfants.
0: Ouais.
1: Les prendre une fois de plus comme des personnes et les écouter. Et ça voir les écouter, parce qu'autrement, ça fait des drames. Voilà, l'actualité, elle est pleine d'enfants, elle est pleine d'adolescents, et Léo Mattei, c'est la seule fiction qui revendique Brigade des mineurs, et faites attention à nos enfants.
0: Et c'est très beau, et ça a en plus énormément de succès, ça a recommencé avant-hier. Léo Mattei, une nouvelle saison, vous avez cité quelques invités, j'ajoute Ariane Brodier, et Vanessa Demouy.
1: Oui, ça c'est
0: on ne choisit
1: pour...
0: pas les plus moches, Jean-Luc.
1: Non, c'est pour...
0: Ça va
1: ouais.
0: C'est pas trop dur, Léo Mattei.
1: Vanessa Demouy, c'est pour la semaine prochaine, vous allez la voir comme jamais vous l'avez vue. Alors c'est vrai qu'en ce moment, elle est dans sa quotidienne, bien évidemment. Et puis, qu'elle interprète avec brio, mais Vanessa Demouy, c'était la petite amie quand même de tous les Français pendant des années. Et là, elle a passé 50 balais, elle arrive sans maquillage, sans rien, nude, mais totale. Et vous allez voir, c'est une maman qui est en détresse jeudi prochain et qui a perdu sa fille depuis un an, elle la recherche. Et en parallèle, il y a des enfants, c'est assez rigolo, parce que c'est un peu comme, je ne sais pas si vous avez la référence de Stranger Things.
0: Oui, c'est la série enfants, de Netflix.
1: Oui, exactement. Ouais. Ce sont les enfants qui font leur enquête en parallèle de la brigade des mineurs. Et à un moment donné, je trouve que c'est la réunion de toutes les générations dans cette transmission. Et Mattei dit attention, vous pouvez pas faire n'importe quoi. Oui, mais nous, on veut vous aider. Nous, on va trouver la solution. Et c'est vachement intéressant de voir la belle Vanessa Demouy au milieu de tout ça, parce que c'est une femme qui est totalement en perte de vitesse, parce qu'elle cherche sa fille depuis un an qui a disparu. Et c'est un épisode vraiment hyper, hyper touchant. Vous
0: ça,
1: allez
0: c'est
1: voir,
0: semaine prochaine.
1: Ah ouais, c'est jeudi prochain. Ouais.
0: Voilà, on cite aussi celles et ceux qui partagent l'écran avec vous dans tous les épisodes de Léo Mattei. Il y a Louvia Bachelier.
1: Oui, Louvia Bachelier qui joue aussi dans Demain nous appartient et qui est merveilleuse. 24 ans, une fille pleine de vie, avec des yeux qui brillent, qui n'a pas son portable entre les prises, qui est totalement vouée à la cause des enfants. Elle est magnifique, elle est solaire.
0: Vincent Desania.
1: Oh là là.
0: Monsieur Morning Live.
1: Morning Live.
0: Il est parfait.
1: Ah oui, avec Michael Youn, c'était la bande de Fatal Bazooka et de Fouta Cagoule.
0: C'est ça. Oui. Il y a Roman Portail, Gwendal Marimoutou et Natacha Saint-Pierre. C'est marrant, c'est deux chanteurs, Gwendal Marimoutou et Natacha. Et puis vous avez eu Stomy Bugsy aussi, il n'y a pas longtemps, dans Léo Mattei. Il y a un truc avec les chanteurs, vous trouvez que ce sont des bons comédiens?
1: Ouais, non, mais je trouve que ceux qui ont envie de défendre la belle cause pour se rejoindre à nous sont les bienvenus.
0: Ouais.
1: Alors effectivement, Natacha Saint-Pierre, c'est ma petite amie dans le film, hein, je tiens à le préciser. Mais voilà, elle est pleine de peps, elle est très très élégante. Et puis Gwendal, Gwendal Marimoutou, il est solaire aussi, metteur en scène de choses fantastiques en ce moment. Non, mais il faut laisser la place aux jeunes. Et puis les gens qui veulent se rallier à nous sont les bienvenus.
0: Très bien, ralliez-vous à Léo Mattei, Brigade des mineurs. La nouvelle saison a commencé avant-hier et vous avez rendez-vous avec Jean-Luc Reichmann, donc tous les jeudis soirs sur TF1 et sur TF1+.
1: Oui, c'est ça, oui.
0: Très important, TF1+.
1: Oui. Ah bah oui, maintenant, c'est le replay.
0: J'ai pas encore pigé comment ça marche, mais c'est important. Moi, je regarde...
1: C'est à la demande, en fait.
0: À la demande, c'est
1: vous avez pas le... Oui, oui, mais c'est bien de prendre la télé quand on veut.
0: Bah oui, c'est formidable.
1: En plus, c'est gratuit, je crois. C'est, donc,
0: Merci, TF1+.
1: Voilà, c'est ça. C'est bien le replay, quand même.
0: Ah là là. Allez, ça aussi, c'est gratuit. Une playlist sur mesure pour vous, pour ce samedi soir, par Jean-Luc Reichmann, qui, pour celles et ceux qui ont raté le début de l'émission, je le rappelle, a fait... le début de sa carrière à la radio. Donc les disques, la musique, il connaît et il en parle avec amour et gourmandise. Et là, c'est Véronique Sanson qui débarque, Jean-Luc.
1: Beaucoup de gourmandise. J'ai eu la chance de la rencontrer, de l'interviewer. C'est une femme avec une carrière de dingue, avec une voix. Elle a ouvert la voix à sa voix, d'ailleurs, c'est le cas de le dire, avec des paroles de folie. Et puis le morceau qu'on va écouter, chanson sur une drôle de vie. Tu m'as dit que j'étais faite pour une drôle de vie. J'ai des idées dans la tête et je fais ce que j'ai envie. Je t'emmène faire le tour de ma drôle de vie. Et ça, je crois que ça va plaire à vos auditeurs.
0: Ah oh oui, ils sont très fans. Je crois même qu'ils la connaissent par cœur. Alors, allez-y, chantez très fort et très faux. On s'en fiche, on a le droit, c'est samedi soir.
1: Très fort et très faux.

0: Si je te pose des questions, qu'est-ce que tu diras? Et si je te réponds, qu'est-ce que tu diras?
1: Et si on parle d'amour, qu'est-ce que tu diras?
0: C'est la Saint-Valentin, dis.
1: Et on se fait un petit accent québécois.
0: Ben ouais.
1: C'est gratuit, ça fait plaisir. C'est comme ça avec Jean-Luc Reichmann. Vous avez un petit bonus sur la chanson de Véronique Sanson.
0: Faites des accents. On n'a plus le droit de faire d'accent, ça me fait rire maintenant. Ils sont mignons, vos petits stagiaires qui viennent de passer en troisième.
1: Ah, bah oui, c'est comme ça. Nous, on
0: a fait des petits selfies.
1: Ah oui. C'est le service public, Jean-Luc.
0: Mais oui. Ne l'oublions pas, c'est le service public.
1: Le patrimoine de celles et ceux qui n'en ont pas, parce que c'est à tout le monde.
0: Voilà,
1: ça, c'est beau.
0: Félicitations.
1: Merci.
0: Le patrimoine de ceux et celles qui n'en ont pas, signé Émilie. D'accord, merci.
1: Dites donc, Jean-Luc.
0: Bah dites donc.
1: Feu Chatterton.
0: Oui, ah ça c'est bien ça. Hein.
1: Alors ça vous aimez bien. Comment vous découvrez la musique, vous
0: de Feu Chatterton?
1: En général, vous farfouillez sur Internet, vous allez à la Fnac, qu'est-ce que vous faites?
0: Non, mais à chaque fois, à la Fnac, on va encore à la Fnac.
1: Je sais pas, il y a peut-être des gens qui vont au Furet du Nord, si vous êtes dans le Nord.
0: Extraordinaire pour répondre à votre question sur Feu Chatterton. J'étais le parrain d'un festival qui s'appelle le Festival de la Paille à Métabier. C'est le seul festival qui se situe au pied des pistes d'une station de ski à Métabier. Et c'est extraordinaire. Donc, Festival de la Paille, en plus, ça peut vous intéresser. Malheureusement, les festivals ont beaucoup de problèmes, de subventions, comme vous le savez.
1: Oui.
0: Et ce sera le dernier festival cet été, fin juillet, je crois. Et je suis le parrain, et là, je rencontre des gens qui s'appellent Feu Chatterton. Et Feu Chatterton, c'est des gens, je trouve, qui sortent de l'ordinaire et qui envoient des messages de dingue.
1: Ouais.
0: Le dernier, effectivement, je pense que c'est celui que nous allons écouter.
1: Oui, allons voir.
0: Allez-en, allons voir. Ça veut dire quoi, allons voir? Ça veut dire soyons curieux.
1: Oui.
0: Et les gens qui sont pas curieux, je trouve qu'ils se tarissent. Et dans les messages de Feu Chatterton, ils ont rempli, je sais plus si c'était le Zénith, l'Arena, là, il y a pas longtemps. Et ils sont à guichet fermé.
1: Ouais.
0: Et je me suis vraiment penché sur leur discographie et j'ai trouvé que c'était vraiment des gens bien. Donc voilà comment je les ai rencontrés. Mais après, c'est ce qui passe à la radio. C'était un petit peu tout. C'est la curiosité. Il faut aller chercher.
1: Ils ont rempli deux Bercy cette semaine.
0: Oui, c'est ça. Merci beaucoup.
1: Merci beaucoup.
0: Non, mais bon,
1: voilà le genre de jeu de mots de qualité que nous ne pourrons plus faire puisque maintenant il faut appeler Bercy Accor Arena. C'est beaucoup moins drôle.
0: Bah oui, qu'est-ce que vous voulez que je dise? On est sponsorisé par une banque, j'ai vu en plus.
1: Ça, le Crédit Mutuel qui donne le là.
0: Voilà, qui donne le là. Moi, qu'est-ce que je faisais? Je sais plus. Je faisais Crédit Agricole. L'imagination dans le bon sens. C'était
1: quelle
0: moi.
1: Voix. Mais quelle voix.
0: Bah oui. Renault, les voitures à vivre.
1: Ah, c'était lui
0: oui,
1: aussi.
0: Oui, c'était moi aussi. Ah. Et chaque dimanche sur TF1, une grande soirée de grands films.
1: De grands films.
0: Avec Whirlpool, le monde de l'électroménager.
1: Oui, c'était moi.
0: J'en fais plein des pubs, vous inquiétez pas, on est en direct.
1: Vous voulez pas nous faire un petit ici, meilleure radio de France, validé par moi-même?
0: Ici, meilleure radio de France, validé par Émilie.
1: J'adore, il est trop fort.
0: Feu Chatterton. Plein d'espoir. Écoutez ça, ça monte en puissance.
1: Allons voir.
0: Ouais. Non mais allons voir. Restons pas là. N'ayons pas peur de nous tromper. Allons-y, allons voir.

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0: rock français se porte bien.
1: Allons voir ce que la vie nous réserve.
2: J'adore l'idée. Prends-moi la main, le ciel sera toujours bas à ceux qui vivent sans courage. C'est la musique française comme je l'aime.
0: Arthur Teboul, qui est le chanteur de Feu Chatterton et qui écrit les paroles, il écrit aussi des bouquins de poèmes. Et c'est vrai que là, de vous entendre dire les paroles et pas chanter, on se rend compte quand même de la qualité des paroles des chansons de Feu Chatterton.
2: Et puis c'est ce qui fait aussi la chanson française dans toute sa splendeur. On a vraiment des paroliers qui sont dingues, des arrangeurs qui sont dingues, et Feu Chatterton, pour moi, ça fait partie des gens brillants dans tous les sens du terme.
0: Feu Chatterton, donc, vous aviez découvert Jean-Luc Reichmann au Festival de la Paille à Métabier. Donc, prochaine édition, les 24 et 25 juillet, il y aura Louisa, qu'on a écouté tout à l'heure. Et puis un groupe de rock français qu'on aime beaucoup qui s'appelle Skip the Use et qui
2: vous rappelez
0: son retour.
2: Les petits cœurs des enfants derrière.
0: Sauf que c'était des vrais enfants, donc c'était moins bizarre. Ça fait un peu bizarre. J'avoue. allez, changeons de registre totalement. Mm-hmm. On va retrouver Johnny. Alors, c'est quoi votre histoire avec Johnny, Jean-Luc Reichmann? Est-ce que vous avez eu la chance de le croiser, de le rencontrer une fois?
2: Oui, bien sûr.
0: Mais racontez-moi, bon sang.
2: Mais plusieurs fois, bon sang de
0: mais
2: bonsoir.
0: Mais racontez-moi la meilleure.
2: Mais c'est plusieurs fois.
0: Ah ouais?
2: Il me disait, tu jures, j'aime bien parce que toi, tu fais du bonheur aux gens. Le bonheur aux gens, quand je me réveille avec toi. Il était extraordinaire. Je fais mon sport avec toi. À l'époque, je regardais Attention les marches. Oui, il m'avait dit ça. Je vous assure. J'aime bien Attention les marches parce que les gens, ils sont heureux. Et quand je vois les gens heureux, je suis heureux. Et ça m'avait hyper touché, hyper ému. Et alors moi, qui dis tout à tout le monde, je dis, mais dis donc, je vous ai regardé chanter. C'était un soir, je crois que c'était au Grand Dôme à l'époque, Porte de Versailles, là, au Dôme. Et je dis, donc, vous avez fondu, vous avez plus de fesses, quoi. Et là, il me dit, tu as raison, en ce moment, je travaille le haut. Et je trouvais ça complètement dingue. Et après, je l'avais vu à Bercy, je sais plus pour quelle occasion, j'étais à côté de Jean Reno, je crois, avec Jean Reno, bien évidemment, Victor, nettoyeur. Ouais. Et après, on avait tous été rue Blanche au théâtre de Paris. Il avait fait un deuxième concert après Bercy. Je vous promets que c'est vrai. Et on avait été invités aux deux concerts avec grande joie, bien évidemment. Et puis, il m'avait vu à la fin du deuxième concert. Donc, c'est-à-dire que Bercy termine à 23h30 minuit. Le temps qu'on se marre tous, rue Blanche, vous voyez où on est, au Théâtre de Paris, tout en bas. Il recommence avec que des musiciens, des potes à lui, qui viennent de partout dans le monde. Un harmoniciste, un machin, etc. Il fait un deuxième concert de 2 heures.
0: Incroyable.
2: Ah non, mais je vous assure, j'ai vécu un truc de dingue. Et à la fin du concert, je dis, il me fait, ah, tu es là. Je dis oui. Il me fait, tu as vu, j'ai repris un peu du cul. Mais je vous promets que c'est vrai, c'était Johnny Hallyday. C'était quelques années plus tard, j'ai pensé à toi et j'ai travaillé mon cul. J'explose de rire. J'ai dit, on va boire un verre. Il dit, non, je vais pas boire un cul, parce qu'autrement, ça va pas aller. Il était fracas de fatigue, c'est normal.
0: 3 heures du mat, le mec a fait 2 concerts.
2: Mais 2 concerts, un Bercy pendant 3 heures, genre un truc comme ça, de 21h à minuit. Et après, il enquille avec 2 heures sur un bœuf, avec que des potes et des musiciens internationaux, de fou. Et il avait une logique totalement déconcertante dans ses propos, vous rappelez de l'histoire du Dakar, si on n'avait pas perdu 3 quarts d'heure, on serait arrivé à 3 quarts d'heure. Mais c'était extraordinaire.
0: C'est du bon sens, hein?
2: Ah, mais c'était rien. Voilà, c'était, vous voyez, l'imagination dans le bon sens.
0: Ah, ça
2: vous
0: aussi,
2: voyez,
0: c'était bon.
2: C'était pas Crédit Habituel, c'était Crédit Agricole. Mais en tous les cas, Johnny, c'était, pour moi, c'était un homme magique. Il a ressuscité 25 fois dans sa carrière. Et puis, il envoyait de dingue. Quand vous étiez à côté de lui, il y avait la flamme dans ses yeux, et il était là pour la transmission. En revanche, c'était lui le patron. Il te laissait le micro avec un grand plaisir incommensurable, mais c'était lui le patron. Mais quelle générosité, vous pouvez même pas vous imaginer, on en a reparlé il y a pas longtemps, puisque j'ai invité Lara Fabian dans une émission à midi, et elle disait que c'était une de ses plus grandes émotions. Amel Bent, Patrick Fiori, tous ces gens qui l'ont côtoyé. Voilà, et puis la chanson qu'on va écouter, pour moi, c'est le vrai Johnny.
0: Le patron.
2: Ouais.
0: Paroles et musique, Jean-Jacques Goldman.
2: Ouais.
0: Johnny qui chante.
2: L'envie. Extraordinaire. C'est fou, hein. Il a tout vécu. Et à la fin, il dit qu'on me donne l'envie d'avoir envie. C'est beau, hein, ce soir de Saint-Valentin. L'envie.

0: Et bah ça c'est un tour de force. Ah, on a entendu le petit
1: Ben ouais.
0: C'est Johnny, bah c'est quand il travaille le cul. C'est fatigant.
1: C'est important.
2: Non mais quel bonheur, vous vous rendez compte tout ce qu'il y a dans ces paroles là, ce cri de désespoir, ce cri d'espoir, ce cri de main tendue vers l'autre. C'est une histoire de fou, le gars qui a tout réussi quelque part, qui a tout vécu, les frasques, les excès, et arriver à chanter ça avec une telle puissance dans les cordes vocales. Voilà, c'est pour moi c'est envoûtant. En plus, un soir de Saint-Valentin, pour les gens qui sont seuls, ils sont totalement déprimés à la suite de ça.
0: Oui, il faut qu'on change les choses. Jean-Luc Reichmann, oui. Il nous reste, allez, deux chansons si on parle pas beaucoup, une si on cause. J'ai l'impression qu'on va causer.
1: Oui.
0: Donc on va se dire que c'est sans doute la dernière qui arrive. C'est une chanson surprise que vous avez choisie pour nous, qui passe très peu à la radio. Qu'est-ce que c'est? Allez-y, faites votre sauce.
2: Faites votre sauce.
0: C'est
2: voilà.
0: Pas le nom de la chanson.
2: C'est...
0: Faites votre sauce. Non,
2: ce serait rigolo quand même pour une soirée de la Saint-Valentin. Chérie, fais-moi ta sauce. C'est un peu bizarre ce que vous dites, Émilie. Les gens, ils sont complètement désarçonnés.
0: C'est vrai.
2: Vous imaginez, il va y avoir quand même une nouvelle direction ici.
0: C'est vrai, on change de patron, c'est pas le moment de déconner.
2: Et là, d'un seul coup, vous y allez taille patron un soir de la Saint-Valentin. Tu vas dire, on s'en moque, il va pas vous écouter, mais quand même, il a des bornes qui s'allument et pas que des bornes in the USA.
0: Oh là là, on va loin dans le jeu de mots.
2: Mais sachez que, voilà, en ce moment, donc effectivement, je vais pas faire la promo pour la promo, mais il y a Mattei, Brigade des Mineurs, et il y a un élément inattendu qui arrive dans cette saison, voilà, qui est tous les jeudis soirs, là, en ce moment.
0: Sur TF1.
2: Et on a un petit garçon qui arrive. C'est un petit garçon qui s'appelle Caïs, qui est de Marseille. Et en fait, on a fait un casting sauvage pour que ce soit les enfants. Vous connaissez évidemment mon combat pour l'enfant, pour le laisser parler, pour l'écouter, l'enfant. Puisque ce sera, bien sûr, nos enfants qui feront le monde de demain et qui font aussi le monde d'aujourd'hui. Et dans un casting sauvage, j'entends un petit Marseillais qui dit « Moi, j'aime bien Marseille, tout ça, je vais poser une question. » Il est tellement éclatant que je l'invite à la télé, on lui paye avec sa maman et son papa les billets, machin, etc. Et c'est la révolution tant et si bien que Marseille, je suis Marseille, que tout le monde entend le message, donc que ce soit tous les amis de Marseille, les Caïs, les Jules, etc. Et il fait la une de tout le monde. Il va jouer au football avec Zinedine Zidane au Vélodrome.
0: C'est une mascotte, Caïs.
2: C'est une mascotte, un truc de dingue. Il est reçu par le maire de Marseille.
0: Oh, waouh.
2: Et ce petit garçon, je l'accompagne, il s'appelle Caïs, et je l'ai fait jouer dans la série Léo Mattei. Et c'est un petit enfant qui arrive de nulle part, c'est un petit garçon. Et en fait, c'est un petit garçon, puisqu'on l'a vu dans la première soirée, vous allez le suivre dans cette deuxième soirée jeudi prochain, qui a perdu ses parents. Et à un moment donné, on s'est dit il y a une chanson qui est dingue, si on appelait Calogero pour avoir la permission que ce petit garçon s'identifie à cette chanson. Et à un moment donné, Caïs me dit en coulisses, mais moi je suis pas chanteur. Je dis, ouais, mais on va quand même essayer. Les paroles, ça commence, il mélange au fond de sa tasse du miel. 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

avec le coriace pluriel. 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Écoutez ça. Il me

0: présentation de Calogero vous a ému. Attendez d'entendre ce que Jean-Luc Reichmann a prévu pour vous.
1: Mais en plus, je pense que ça va plaire aux auditeurs. Si toutefois, vous avez le cœur bien accroché, parce qu'en écoutant ça de ce petit garçon qui a perdu sa maman, c'est vraiment bouleversant. Mais là, le petit garçon, en fait, est seul dans sa chambre et Mathéi écoute quelque chose et il pensait que c'était pas lui, quoi qu'il arrive. Et puis, il approche doucement et puis il entend ça.
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1: Alors, il y a du bruit, hein, mais c'est normal. Il entend ça au fond.
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1: Et il chante tout seul dans sa chambre. Et il reprend Calogero.
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1: Et ça, c'est quelque chose de
0: c'est
1: magnifique.
0: Beau.
1: Ah ouais, c'est.
2: Il se dit.

0: Il a perdu sa maman. Et tous les soirs, il est seul dans sa chambre et il reprend cet air.
1: Cette chanson, qu'est-ce qu'il a dit, Calogero ?
0: Calogero, il n'a pas vu encore,
1: ouais.
0: Mais je pense que ça va le toucher au plus haut point, parce que en fait, je pense que effectivement, on est tous là pour les enfants, il ne faut pas les oublier, c'est toujours des problèmes de grands. En fait, ce qu'il y a de bien, nous, avec les auteurs, c'est qu'on essaye de se mettre à la place de l'enfant, du regard de l'enfant. C'est effectivement, c'est les prendre pour des vraies personnes. On dit toujours, ah oui, mais

0: c'est un enfant, c'est pas grave, etc. Mais quand, ouais, non, t'inquiète pas, il est dans sa chambre et il fait rien. Il est dans sa chambre, mais il est avec qui, il est avec quoi, il a le monde au bout des doigts sur ses ordis, sur ses smartphones, ouais. Sur ses tablettes. Mais ne les laissons pas. En plus, ceux qui, tout comme ce petit enfant qui a perdu ses parents dans un accident de voiture, qui rêve et qui chante en imaginant les traits de sa maman, de son sourire, de son regard, de ses yeux qui brillent. Voilà, ne lâchons jamais la main de nos enfants. Voilà, c'est les messages pour lesquels les messages pour lesquels je me bats depuis que je suis tout petit, bien évidemment. La différence, parce que oui, avec ma tache sur le nez, j'en ai bavé. Oui, il y a toujours pire que moi, puisque ma petite sœur, comme vous le savez, est handicapée, sourde profonde. Donc il y a toujours pire. Mais on l'a vécu. Donc aujourd'hui, si on n'est pas dans la transmission et dans l'écoute de nos enfants, on ne sert à rien et il faut se sentir utile.
1: Merci beaucoup.
0: Merci à vous.
1: Je suis sûre que vous avez fait beaucoup de bien à beaucoup de monde ce soir avec ce passage dans Décibels dont nous nous souviendrons. Et je vous redonne, les amis, les informations essentielles. Léo Mattei, brigade des mineurs. Nouvelle saison et nouvelle coéquipière pour Léo Mattei. Donc ça a commencé avant-hier. Si vous avez raté les épisodes de jeudi, pas grave, il y a TF1+.
0: Bravo. Et puis, donc, tous vous les avez bien appris
1: soir,
0: le truc. Hein
1: bien appris, hein, tous les jeudis soirs, les nouveaux épisodes de Léo Mattei et Jean-Luc Reichmann aussi, tous les jours à midi.
0: Ah oui, pareil, midi moins 5,
1: ouais,
0: c'est
1: ça. Oui, c'est ça, pour les 12
0: coups de
1: midi.
0: Ah oui, c'est ça. Les 12 coups de midi, oui, c'est ça.
1: On a 5 secondes pour dire au revoir. 3, 2, 1, bisous.
0: On vous aime. Bonne Saint-Valentin, soin.
1: Merci d'avoir écouté les meilleurs moments de Décibels. Demain, retour aux affaires avec Big Flo et Oli à 20h sur votre radio, ici. Salut.
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2: Bonjour, bon dimanche, sous vos applaudissements, c'est Willy vient déjeuner chez vous, numéro 1048. Bonjour la tribu.
3: Bonjour.
2: Alors, qui est là aujourd'hui? Nicolas Malabeuf, notre enfant de la télé. Bonjour mon bon Nicolas.
4: Bonjour Willy, bonjour tout le monde.
2: Et Fabien Imo, notre geek. Bonjour mon Fabinou.
5: Bonjour Willy, bonjour à tous.
2: Et bienvenue à tous. Voilà, c'est reparti pour votre émission utile. 55 minutes pour apprendre, comprendre et s'amuser de l'actu avec nos invités, nos chroniques, notre musique, nos cadeaux. Notez bien les dossiers du jour. Dans un instant, le site officiel qui gère les papiers d'identité, là où l'État nous oblige à aller pour dématérialiser nos papiers, ben ce site a été piraté il y a quelques jours. Les données de 12 millions de Français seraient concernées, dont les miens. Vous avez reçu le mail, moi ça y est, ouais.
5: Ah bon?
2: Moi j'ai été piraté cette semaine.
5: Non.
2: Et voilà, mes amis, moi qui ne gagne jamais rien, ben là ça y est, j'ai gagné le gros lot. Alors est-ce que ça craint ou pas pour moi? Est-ce que ça craint pour vous d'avoir nos données personnelles entre les mains de pirates? On en parle dans une minute. Et à 12h30, les pressings seraient en danger. Le télétravail ou la mode de la fast fashion font qu'on apporte de moins en moins nos habits au pressing ou à la blanchisserie. Eh bien, qu'en est-il vraiment? Est-ce qu'un 5 à 7 au 5 à sec, c'est bientôt niette? Eh bien, la réponse dans 20 minutes. Et bien sûr, vous le savez, vous faites partie de cette tribu. Réagissez d'abord sur le groupe.
5: Oh, alors, sur le groupe Facebook.
2: Il n'est pas piraté, ce groupe.
5: Jamais piraté. On est quand même plus de 7500 sur ce groupe.
2: Bah, c'est bien.
5: Pour nous retrouver, vous tapez Youpi la vie avec Willy Rovelli, c'est sur Facebook, c'est gratuit, beaucoup de messages. Donc nous avons eu un message de Joël Data.
2: Ah oui.
5: Elle a posté une photo d'un brin de muguet récolté dans son jardin, car le muguet est en avance cette année. Il n'y aura plus de muguet le 1er mai.
2: Il va falloir l'offrir le 1er avril.
5: Le 1er avril, pour changer. Et Richard, tiens, lui qui est jardinier, il fait partie aussi de notre groupe Facebook. En ce moment, il récolte des asperges.
2: Il les mange
5: avec un petit peu de crème à la moutarde.
2: J'adore les
5: petite
2: asperges.
5: Petite astuce. Merci, continuez à réagir sur le groupe Facebook, c'est gratuit. Pour nous retrouver, vous tapez Youpi Davi avec Willy Rovelli.
2: Merci beaucoup. Et puis réagissez aussi par téléphone, évidemment. Appelez-nous quand vous voulez. C'est la libre antenne du week-end. Vous faites partie de cette tribu. C'est la plus grande émission de radio du monde. Vous êtes tous des chroniqueurs. Tous. 0810 055 056. Et vous repartez avec quoi, mon bon Nicolas?
4: Eh bien, vous repartez avec une carte carburant qui a beaucoup de points communs avec vous. Elle est succulente. Et elle vaut 100 euros, mais beaucoup moins cher que vous.
2: Beaucoup plus que 100 euros. Ne donne pas cette idée à nos patrons, malheureux. Merci beaucoup. Est-ce qu'on a tout dit?
5: On a tout dit.
2: Alors allons-y, parce que là, voilà,
0: on passe
2: Coca-Cola.
0: Willy vient déjeuner chez vous.
2: Allez, ouvrons notre premier dossier. Bonjour Julien Pellabert.
6: Bonjour Willy.
2: Bienvenue ici, mon cher Julien. Alors vous êtes le fondateur de l'Institut de négociation et de recherche appliquée, le seul Français classé dans le top 30 mondial des meilleurs négociateurs professionnels.
6: Wow.
2: Vous intervenez aux côtés du RAID dans des situations de cyber-rançon, de piratage de données, de prise d'otages et de conflits de haute intensité. Alors, on va dire un mot de votre fonction dans un instant. Mais d'abord, Julien, 12 millions de Français, dont moi, qui sont fait pirater leurs données à NTS. Là, on est sûr de ce chiffre. C'est vraiment 12 millions.
6: Oui, on estime entre 12 à 19 millions.
2: Oh là, aujourd'hui,
6: les chiffres, c'est 11,9.
2: Ouais.
6: Alors, ce qu'il faut savoir, c'est que, un, c'est une estimation, et deux, le nombre de documents officiels numérisés qui ont été compromis, c'est zéro. C'est-à-dire qu'il n'y a aucun scan de passeport, de carte nationale d'identité qui ont été compromis. Ce qui est pas compromis, c'est vraiment de la métadonnée, c'est-à-dire nom, prénom, date de naissance, coordonnées de contact.
2: Mais quand même, ça craint déjà qu'on nous ait piqué ça?
6: Ah, bah, c'est un petit peu.
2: Un petit peu.
6: Il y a une double conséquence. Il y en a un déjà immédiatement pour l'usager, et deux, il y a un impact réputationnel pour l'État.
2: Ouais.
6: Pour l'usager, c'est que ça va permettre, si vous voulez, des campagnes de phishing ultra personnalisées. Mmh. Imaginez cette information dans les mains de cyberhackers.
2: Bah
6: vous
2: ouais.
6: allez pouvoir recevoir un SMS avec un faux PV, par exemple.
2: Ah ouais,
6: bah, vous rentrez nom, prénom et c'est parti. Ça va vous coûter de l'argent. Et puis après, ça va avoir un impact pour l'État, déjà. En France, on estime en 2025, une cyberattaque, elle coûte en remédiation pour une entreprise. Donc la partie de remédiation, c'est toute la partie d'audit, de sécurité qui va avoir lieu derrière pour renforcer les mesures, à 450 à 500 000 euros à peu près. Voilà. Pour l'État, on peut penser que ça va être en millions d'euros.
2: Ah bah ça va lui coûter. Bon, de toute façon, on a plein d'argent, Julien, c'est pas très très grave ça.
6: Oui, on a trop d'argent, effectivement, on est pas en déficit. Et puis ça a aussi un impact réputationnel. Hein.
2: Ouais, bah oui, voilà, parce qu'on nous dit...
6: C'est une dégradation de la valeur de signature de l'État.
2: Exactement, parce qu'on nous dit, allez-y, allez sur ces sites qui sont protégés, mettez-y vos données, etc. Et puis en fait,
5: on s'est piraté quand même.
2: Quoi.
6: Si l'ANTS ne peut plus garantir la sécurité de vos titres, en fait, c'est tout un processus de confiance qui peut potentiellement s'effondrer.
2: Exactement. Alors là, déjà, comment on sait là si on a été piraté là cette semaine?
6: Là, on peut aller sur le site de l'État pour vérifier directement si nom, prénom, si vous avez été piraté. Après, est-ce que vous allez pouvoir faire grand chose derrière? Ça ne changera pas grand chose.
2: Voilà, c'est ça. Moi, j'ai reçu un mail cette semaine. C'est un vrai mail,
4: c'est le pirate du pirate.
2: Ah oui.
4: Ça commence à devenir compliqué.
2: C'est très compliqué, oui.
6: Mais il va falloir vraiment vérifier ça. Il va falloir être extrêmement vigilant dans les 6 prochains mois pour les usagers français.
2: Ouais, c'est-à-dire.
6: Que par SMS.
2: Ouais.
6: Bah, dès que vous allez recevoir un mail ou un SMS, dès qu'on va vous demander de rentrer des coordonnées, carte bancaire ou autre, il faut être extrêmement vigilant aujourd'hui.
5: Il faut pas le faire.
2: Ça, en gros, on le fait jamais, Julien. C'est ça. C'est-à-dire que si on reçoit, quelqu'un, je sais pas, je vous dis n'importe quoi, n'importe quel organisme qui nous envoie un SMS pour dire il faut faire ça, à la rigueur, le mieux c'est d'appeler l'organisme derrière pour vérifier, non ?
6: Exact.
2: Voilà.
6: Le premier réflexe qu'on pourrait avoir, c'est déjà de regarder l'URL, parce que si ça redirige vers une URL qui est un peu étrange, il faut extrêmement être vigilant. Mais maintenant, il y a des URL qui sont très très proches, signe près, à un caractère près. Le plus simple, effectivement, c'est d'appeler. C'est la banque, c'est l'État.
2: On vérifie.
6: Il faut savoir que ces organisations étatiques ou bancaires ne vous demandent jamais ces coordonnées de vive voix généralement.
2: C'est ça.
6: Donc c'est la première chose.
2: Voilà. Et si on nous demande d'agir dans l'urgence aussi, ça peut être un signe, c'est un indice, non ?
6: Exactement. Voilà. Dès qu'on va vous mettre une pression émotionnelle, dès qu'on va arguer l'ultimatum, l'urgence, ça diminue votre charge mentale, ça diminue votre lucidité en fait dans la prise de décision. Ce qu'on attend, c'est que vous fassiez des erreurs. Et donc plus c'est urgent, plus c'est le moment de prendre son temps, d'être calme et d'être réfléchi.
2: Et vous alors, vous négociez parfois donc avec des hackers, c'est ça ? C'est votre métier ?
6: Oui, alors on accompagne, on assiste des organisations sur la conduite de leurs négociations et on intervient effectivement dans le cas de cybercriminalité, donc avec des hackers. Parce qu'en fait, il faut savoir, on entend le hacker un peu comme l'étudiant talentueux qui est dans une cave.
2: Avec des lunettes.
6: C'est pas du tout. Oui, non, mais c'est pas du tout le cas. Et en jogging, non, pas du tout.
2: Non.
6: Là, vous êtes face à ce qui s'est passé pour l'ANTS. C'est des organisations criminelles qui sont structurées comme des PME, avec différents niveaux, si vous voulez, de hiérarchie, et qui vont bloquer de la data.
2: C'est ça.
6: Donc, qui pour eux vont travailler et qui vont demander en contrepartie d'être rémunérés. Et donc, vous allez négocier avec ces organisations, pas forcément pour payer, c'est pas le but, il y a une vraie doctrine par rapport à ça, mais pour gagner du temps, pour vérifier qu'ils aient bien l'information, qu'ils aient bien la capacité de la débloquer, mais surtout, c'est de gagner du temps pour que la partie IT, donc informatique, puisse récupérer la donnée, la sécuriser. Et donc, la négociation, elle est extrêmement importante dans ces moments-là.
2: Dans ces moments-là. Bon, bah, disons, c'est passionnant. Merci infiniment, Julien Pélabert. Et merci pour, les infos. Voilà. Donc, soyez prudents, les amis, tous ces prochains mois, là, si vous recevez des mails ou des SMS, un peu bizarres.
5: Et ne donnez jamais vos coordonnées bancaires.
2: Voilà. Puis alors, moi, et ça se trouve, il y en a d'autres dans le monde qui vont s'appeler Willy Revelli maintenant.
4: Parce que là, les pauvres.
2: Ça aurait pu être pire, Nicolas Malabeuf, t'imagines? Merci beaucoup, Julien Pélabert, négociateur professionnel cybercriminalité. Dans un instant, c'est vous que je veux entendre, c'est la libre antenne du week-end, on parle de quoi avec toi mon bon Fabinou?
5: L'actu web de la semaine, et j'ai décidé de vous faire plaisir, Willy.
2: Ah.
5: Je vais évoquer votre chanteur mort préféré.
2: C'est pas vrai,
5: on n'arrête pas d'en parler depuis quelques jours.
2: Merci beaucoup, c'est dans un petit instant, mais d'abord tiens, on va écouter Joe Dassin. Il était une fois nous deux. Bon, écoutons Joe Dassin, mes amis. Tu crois qu'il y a eu des Willy Malabeuf?
5: Ah, c'est pas mal.

0: Dassin. Il était une fois nous deux, bien évidemment.
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0: Je louche comme Joe Dassin, je ne sais plus qui est où. Fabien Aymon, notre geek, alors.
4: Il est l'heure de la mise à jour, toute l'actu web de la semaine, et on démarre avec le chanteur mort préféré de Willy Rovelli.
0: Ah oui. J'adore Michael Jackson.
4: Cette semaine, le biopic de Michael Jackson est sorti au cinéma.
0: Ça marche très fort.
4: Et le Grand Rex, c'est un cinéma à Paris, a une idée originale. Avant la diffusion du film mercredi soir, ils ont organisé un concours du petit cri, vous savez, de Michael Jackson.
0: Ah oui, c'est bien.
4: Écoutez, les fans se sont fait plaisir.
0: C'était pas mal, ce mec. Beaucoup de doigts coincés dans les portes, c'est apparemment.
5: Bel hommage.
0: Ouais, en tout cas.
4: Et puis, c'est pas du tout énervant avant de regarder le film. Et sur TikTok, j'ai trouvé un autre fan de Michael Jackson. Il s'est filmé toute une journée en train d'imiter son idole, Michael Jackson. Résultat, sa mère a pété les plombs.
0: Adam,
4: voilà comment faire un câble à sa mère imiter Michael Jackson toute une journée. Toujours dans l'actu web de la semaine, je vous présente Emily Tricheur. Elle est originaire de Louviers dans le département de l'Eure. Elle est en train de développer Oyami. Oyami, c'est une toute nouvelle application faite pour courir entre femmes.
6: Je me suis mise au sport il y a quelques mois et c'est vrai que j'avais du mal à trouver la motivation et de me sentir en sécurité toute seule. Du coup, j'avais demandé à une copine de courir avec moi et j'ai vu une vraie différence où je me suis sentie beaucoup plus libérée de concentrer uniquement sur ma pratique, ma foulée, ma respiration.
4: Voilà une belle idée pour courir en toute sécurité entre femmes. Voilà, c'est tout nouveau, ça va sortir cet été partout en France. Bravo Émilie pour cette création. Et on termine l'actu web de la semaine en beauté, tout en poésie, avec notre Patrick Sébastien National.
0: Voilà.
4: Souvenez-vous, la semaine dernière, on avait écouté Raymond, sa nouvelle chanson.
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4: Ça sent le tube de l'été quand même.
0: C'est bien.
4: Eh bien, si vous aimez... J'ai une très bonne nouvelle. Alors. Patrick Sébastien vient de dévoiler il y a quelques heures un nouvel extrait de son album. Après Raymond, voici la chanson Delphine. Attention à la rime riche.

0: Voilà. Delphine, la nouvelle génération. Non, mais il cartonne, hein. Des millions d'écoutes, hein, pour ce nouvel extrait. Si vous aimez, alors encore une bonne nouvelle, il a sorti bien un album, hein, avec plein de chansons.
1: Il est prolixe, hein.
0: Alors j'ai les titres des chansons. Il est beau le cucu.
1: Oui,
0: j'ai
1: oui,
0: pas
1: oui,
0: mal.
1: Oui, oui, c'est vrai aussi.
0: Rappelle-toi Marguerite. Ouais. J'ai pas envie de savoir la suite. Ou encore les Nibars, chansons féministes. Eh bien voilà. Merci Patrick Sébastien.
2: Très poétique, hein.
3: Belle idée cadeau pour la fête des mères. Merci beaucoup, merci.
0: C'est pour ça.
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3: Ça va, Séverine?
6: Ça va, et vous?
3: Ça va très bien, mon chouchou. Tu nous appelles d'où déjà?
6: De Châteauroux, dans l'Indre.
3: Dans l'Indre, Châteauroux, dans l'Indre. Tu vas acheter l'album de Patrick Sébastien, Séverine?
6: Je ne sais pas.
3: Ah bah ouais.
6: Pourquoi pas?
3: Parce que Séverine aussi, ça rime avec. Voilà, donc voilà, tu devrais y penser, Séverine. Tu voulais réagir sur quoi, ma Séverine? Sur le piratage. Piratage?
6: Oui.
3: Ah, vas-y.
6: Oui, il y en a marre.
3: Bah voilà. Tu reçois beaucoup d'appels,
0: tous
3: de trucs
0: jours
3: un peu bizarres, toi?
6: Ah oh, oui, des appels sans arrêt, hein, ça n'arrête pas. Hein.
3: Ouais, ça n'arrête pas. Et donc tu fais attention ou à chaque fois tu te fais avoir? Non, tu fais gaffe quand même.
6: Non, mais il paraît qu'il y a, avec certains téléphones, on peut régler pour les bloquer. En fait.
3: Ah ouais,
0: bon, ça marche pas tout le temps. Hein.
3: Ça marche pas tout le temps.
6: Ah oui. Oui.
3: Bah du coup, Séverine, on en profite pour vraiment, on insiste un peu, mais bien faire passer le message. Tombez pas dans le piège, les amis. Répondez jamais à des SMS, même à des mails. Vaut mieux que vous rappeliez derrière. Oui. Voilà, l'organisme qui vous envoyait le truc pour vérifier. Tu fais quoi dans la vie, ma Séverine?
6: Je travaille en maison de retraite.
3: Ah, oh, beau métier, très utile. Bravo, ma Séverine. Compliqué, mais très utile. Bravo, ma Séverine. Merci d'être passée nous faire un petit coucou. Tu vas faire quoi?
6: Oui, j'avais un très grand rêve, mais j'ai dit, il faut que je lui en parle.
3: Ah, vas-y, parle-moi.
0: Vas-y.
6: Oula. En fait, c'était d'aller visiter Fort Boyard.
3: Ah, alors, Séverine, je vais te dire la vérité, on me le demande à peu près 600 fois par jour. Il va vraiment falloir que j'organise une fois, des autocars et qu'on aille tous là-bas. Mais malheureusement, c'est pas encore ouvert au public.
0: Il y a une bonne nouvelle, c'est qu'il va bientôt ouvrir au public.
3: Peut-être
6: c'est
3: bientôt.
6: C'est pas vrai.
3: Voilà.
6: Ah bon?
3: Ouais, peut-être. Là, ils sont en train de faire des travaux.
0: Après, ils font des travaux.
3: Voilà.
0: Hein.
3: Enfin, bon.
6: Ah, super.
3: Voilà,
6: bah, c'est... Bon, d'accord.
3: Après, si tu payes, on peut s'arranger.
0: Oui, ça,
3: hein, t'inquiète. Moi, tu payes, moi, je te fais visiter tout ce que tu veux. Séverine, pas de problème. Bon, en tout cas, on note ça, ma Séverine. Je t'embrasse fort. Merci d'être passé nous voir et tu repars évidemment avec
0: ta sélection pour la carte carburant. Et ce n'est pas une arnaque, nous.
3: Non, pas du tout. Merci beaucoup, ma Séverine. On t'embrasse très très fort. Allez, dans un instant, on vous présente un invité pas banal parce qu'on aime vous présenter des invités pas banaux. Mais d'abord, voici Louane avec conduire.
7: C'est pas vrai.

0: avec conduire.
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0: Allez, comme promis, place à la personne pas banale du dimanche. Bonjour Quentin Godet.
3: Bonjour.
0: Bienvenue ici mon cher Quentin. Alors vous avez la trentaine et vous êtes triple champion d'Europe. Mais triple champion d'Europe de quoi ?
3: Eh ben de yo-yo.
0: Voilà. De yo-yo. Mais yo-yo, le yo-yo, le vrai yo-yo.
3: Je suis passionné de ce petit jouet depuis des années.
0: Voilà, le
3: c'est
0: yo-yo.
3: Ça, c'est ça.
0: Voilà, pouvez-nous dire c'est quoi le yo-yo ? C'est ce le jouet.
3: Oui, alors c'est ce jouet qui monte et qui descend, voilà. Attaché au bout d'une ficelle. Sauf que on a cette image-là du yo-yo de tout le monde, mais en fait, il y a eu énormément d'évolutions techniques avec des roulements à billes, d'autres matériaux.
0: Incroyable.
3: Et en fait, ce qu'on fait avec, ça n'a plus rien à voir avec ce qu'on faisait avec il y a des années.
0: Ouais, voilà. Parce que maintenant, c'est plus comme c'est plus du jonglage. Vous êtes limite un jongleur, en fait, hein.
3: Ah oui, carrément.
0: Voilà, carrément.
3: Moi, même 100% un jongleur.
0: Voilà.
3: Je jongle aussi avec des balles, des diabolos, plein de choses.
0: Ah oui, voilà.
3: C'est ma spécialité, le yo-yo, ouais.
0: Voilà, 100% jongleur. Et donc, mon cher Quentin, il y a donc des championnats de yo-yo?
3: Ouais, tout à fait.
0: Okay.
3: On a chaque année le championnat de France, chaque année le championnat du monde, presque chaque année le championnat d'Europe aussi.
0: Ouais. Bah dis donc trois fois champion d'Europe hein, pour vous. Donc ça se passe comment alors les championnats, c'est quoi? Vous êtes combien, etc. Comment ça se passe?
3: Alors on est combien, ça dépend vraiment des championnats. Au championnat du monde, on est quand même nombreux. Championnat de France, d'habitude on est très peu, mais comme la discipline est en train d'évoluer dans le pays, on commence à être un petit peu plus.
0: Okay.
3: Et du coup, on fait des freestyles, des démonstrations sur scène avec une musique. Et on est noté sur la technique et l'artistique.
0: C'est trop bien. Et Quentin, vous êtes combien en France à vivre du yo-yo?
3: Alors à vivre, il y a que moi.
0: Il y a que Quentin. Voilà, d'accord, Quentin, c'est le seul en France à vivre du yo-yo. Et en gros,
3: après, il y en a plein d'autres qui ont un très bon niveau, etc., mais qui ont d'autres travail à côté. Qui ont rien à voir. Ouais.
0: Bon, dis donc. Et vous pouvez nous dire une fourchette à peu près. Vous gagnez combien grâce au yo-yo, en gros hein?
3: En vrai, c'est considérer que c'est vraiment le métier de jongleur. Donc, il y en a qui peuvent, en fonction du nombre de spectacles et tout, gagnent beaucoup plus ou moins. C'est très, très irrégulier.
0: Ouais.
3: Il y a des mois, je peux gagner très peu, d'autres beaucoup plus.
0: Ouais.
3: On va dire sur l'année, peut-être un SMIC ou quelque chose comme ça.
0: D'accord.
3: Je sais pas comment
0: c'est.
3: C'est vraiment une estimation.
0: Ouais,
3: je sais pas.
0: Ouais.
3: Mais en tout cas, je vis très bien sans avoir de problème financièrement.
0: Mais c'est génial. Franchement, c'est trop, trop bien. Donc, jongleur, vous nous l'avez dit. Comment ça se passe, je sais pas, auprès de votre famille, vos amis, là, quand vous leur dites je suis champion de yo-yo? Les potes, là, tout ça, ils disent quoi?
3: Les potes, ils trouvent ça cool. Après, les gens que je rencontre pour la première fois en soirée, ils se posent quand même des questions. Quand tu dis, tu fais quoi dans la vie? Je dis, je fais du yo-yo. Ils font, comment ça?
0: Il a bien bu, mon Quentin.
3: mais non, du coup, après, je montre. J'ai toujours un yo-yo dans la poche, quelque chose.
0: Toujours.
3: Et dès qu'on fait une démonstration, ça change la donne aussi.
0: Non, mais c'est trop bien.
3: Tout de suite, ils vont, en fait, c'est impressionnant comment ça marche et tout. Et j'explique un peu comment je travaille avec ça, quoi.
0: Et comment vous expliquez, mon cher Quentin, alors qu'il y a de plus en plus de Français qui s'y mettent là au yo-yo, là, parce que vous nous dites que vous êtes plus nombreux en championnat. Comment ça se fait?
3: C'est quand même beaucoup grâce à nous. Du coup, on a l'association française de yo-yo qui essaie d'organiser plus d'événements depuis quelques années. On a réussi à faire venir des joueurs internationaux pour le championnat de France, pour donner plus de crédibilité à l'événement. Et moi, j'ai pas mal d'élèves aussi, donc je donne des cours un peu partout
4: des cours,
3: et j'essaie d'agrandir la communauté.
0: Ouais. C'est trop bien.
3: Surtout ma vie en faisant du spectacle et en donnant des cours.
0: C'est trop, trop bien. Donc, il y a la Fédération Française de Yo-Yo. Non, mais c'est trop, trop bien. Voilà, la prochaine compétition pour Quentin Godet, c'est quand? C'est où? C'est quand?
3: C'est pas trop prévu finalement.
0: D'accord.
3: Je vais sortir un peu du monde de la compétition. C'est pour ça aussi.
0: Mon Quentin. Mais un triple champion, il est déjà à la retraite. Lui. 30 ans, il est déjà à la retraite.
3: Ça fait une quinzaine d'années que je concours aux compétitions et tout. Donc là, je veux mettre les jeunes aussi en valeur.
0: Et voilà.
3: Dans le prochain événement où je vais, c'est en juin, le championnat d'Angleterre. Je serai invité d'honneur et du coup juge sur l'événement.
0: Dis donc.
3: Et je vais aussi au championnat du monde au Japon en août. Mais je concours. Mais je concourrai pas. C'est le premier championnat du monde où je concourrai pas.
0: Bon.
3: Voilà.
0: Bon, en tout cas.
3: Apprécier l'événement d'une autre manière.
0: Bon, en tout cas, bravo. Voilà, on voulait mettre en avant.
3: Merci.
0: Vous
5: ne connaissez pas.
0: Et triple champion d'Europe de yo-yo. Merci infiniment, Quentin Godet. Merci beaucoup. Et vive la France.
3: Avec
0: voilà,
3: plaisir.
0: La France.
5: La
0: France qui rayonne grâce à Quentin.
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2: Allez, partons gaiement vers la deuxième demi-heure de votre talk show du dimanche. Alors ici, c'est comme la messe du dimanche,
3: mais pas pareil.
2: Sinon, c'est la même chose. Dans un instant, on parlera des pressings qui ont un petit coup de chaud. Et votre tribu est là, notre enfant de la télé, Nicolas Malabeuf. Ça va, mon Nico?
4: Super.
5: Super. Qu'est-ce que vous dites?
2: Oh, t'as mis un pantalon blanc comme moi aujourd'hui.
4: Oui, plutôt beige. Mais...
2: Ah, toi, c'est beige,
4: ouais,
2: toi?
4: C'est beige.
2: Ah,
5: oui, mais je connais pas les couleurs. Ah, oui,
2: dis donc, il est svelte, hein, il a levé sa jambe.
4: Allez,
2: pour montrer. Dis donc, hein, il est souple, hein, bravo, mon Nico. Et toi, t'es habillé comment, toi?
5: Jean.
2: Petit jean, tout clair, simple.
5: Chemise.
2: Fabien
5: Imo.
2: Oui, oui, oui, bah, c'est bon, j'ai compris. En train de tout. Le slip, quelle couleur? C'est bon, ça va, ça.
4: Il n'en a pas.
2: Notre spécialiste web, Fabien Imo. Alors, qu'est-ce qui se passe sur le groupe Facebook? Un jour, il faudra qu'on mette les vêtements. Tiens, on va demander à nos auditeurs de mettre leur tenue
4: du dimanche.
2: Oui, un jour,
4: Dimanche. Donc le groupe Facebook, c'est complètement gratuit pour nous rejoindre. Pour nous rejoindre, donc c'est Youpi la vie avec Willy Rovelli. On aime vous lire. Alors là, il y a Cédric Dumont. Il a posté ce week-end barbecue entre amis. Ça fait du bien.
2: Ah, oui,
4: ça c'est
2: bien,
4: pas mal.
2: Ça, c'est...
4: Avec
2: week-end
4: le beau temps.
2: Barbecue, ouais.
4: Le beau temps, c'est pas mal. Et nous avons Christiane. Elle fait un vide grenier du côté de Perpignan ce week-end.
2: Ah, aussi,
4: c'est le grand retour des vides greniers en ce moment.
2: Exactement.
4: Donc continuez à réagir sur le groupe Facebook. C'est gratuit. Youpi la vie avec Willy Rovelli.
2: Voilà. Et appelez-nous un 0810 055 056 pour réagir sur ce que vous entendez. Et on part avec quoi aujourd'hui, mon Nicolas?
4: Eh bien,
2: j'aime,
4: on m'étanche 100 euros de carburant et on rappelle l'un d'entre vous en fin d'émission.
5: Nous aussi, vous aimons.
2: Ah là là là là. Mais d'abord, si vous n'avez pas suivi l'actu, pas de panique, l'actu vous suit. Il est temps pour moi de mettre les points sur les i.
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2: Et on commence avec le maire de Cannes, David Lisnard, qui réclame une offensive anti-drogue pendant le festival de Cannes. Oui, bon, annule le festival de Cannes, ça sera plus simple à mon avis. Après, il faut être raisonnable, David. Souvent à Cannes, il y a des films de 4 heures en langue moldave sur la transhumance des moutons dans une famille queer confrontée au cancer du patriarche analphabète. Franchement, si t'es pas défoncé, tu peux pas suivre. La marque Durex signale qu'à cause de la montée du prix de pétrole, les préservatifs coûteront plus cher. Et on s'en rajoute à ça, le prix du paquet de club va vraiment falloir être blindé pour fumer après l'amour. Des capotes plus chères, bon bah pas le choix. Comme mon slip, la prochaine fois, je leur mets à l'envers. De toute façon, avec cette guerre en Iran, on se fait baiser de tous les côtés et sans préservatif. On va pas tarder à trouver des gars barbès. Et capote. Une étude révèle que la pollution à la drogue venue des consommateurs de cocaïne avec les eaux usées qui se déversent dans les rivières font que les saumons exposés à la coke nagent plus que la normale. Tellement plus qu'on a même trouvé des traces de saumon dans le nez de Pierre Palmade.
5: Oh.
2: C'est ce qu'on appelle des saumons complètement fumés.
5: Fumé, ouais.
2: Ça m'étonnerait pas que les saumons remontent aussi la Méditerranée pour aller faire un tour sur la croisette. La prochaine fois, Mathieu Delormeau pourra plaider qu'il n'a pas pris de coke, mais qu'il a été victime d'une tranche de saumon. À Cannes, David Lisnard envisage donc d'interdire les petits fours avec du saumon. Une japonaise de 32 ans a épousé un avatar virtuel créé avec ChatGPT. Quand il faudra descendre les poubelles ou déplacer un meuble, là, elle se rendra compte que le virtuel finalement, c'est pas si bien. Un an déjà que le pape François repose pour l'éternité à Rome, dans la basilique Sainte-Marie Majeure. Oui, parce que Sainte-Marie Mineure, ça a encore créé le bordel. Enfin, la question du jour. Tiens, le pape François, justement, était un pape moderne. Il avait même envoyé un message dans l'espace. Et oui, est-ce que c'était une prière urbi et orbite? Eh ben, vous avez 2 heures. Malheureusement, dans 249 jours, c'est fini 2026.
5: Bravo.
2: Voilà. Cette histoire de cocaïne, les saumons sont cocaïneux. Tu te rends compte? C'est-à-dire que tu manges de saumon, on est tous drogués là, mes amis. Allez, dans un instant, on va parler de quoi? De blanchisserie, de pressing. Mais là, si vous avez un petit coup de mou, là, on n'est pas bien. On n'est pas bien. Mais heureusement, j'ai la solution. Si t'as un petit coup de mou, t'écoutes ça. Et quand je te dis à toi, tu me fais un joli palabapapala. Et là, tu vas retrouver la
5: forme.
2: Regarde. Là, t'es pas bien. Carburant.

0: Diavolo et Diavolo in me. Oui.
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0: 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Faut que je prévienne Zucchero parce qu'il il passe bientôt à Lyon.
3: Oui.
0: Et Mamma Rovelli, elle va prendre le bus. Elle va aller jusqu'à Lyon, t'imagines, pour voir Zucchero.
3: Elle l'adore.
0: Donc faut que je le prévienne. Ah oui, parce que là, elle est capable de monter sur Vanderjagt Time et tout. Ma mère, elle est folle, hein, vous savez. Donc faut que je prévienne Zucchero très très vite. Allez, ouvrons notre nouveau dossier. Bonjour Stéphane Cohen.
4: Bonjour.
0: Bienvenue ici, mon cher Stéphane. Vous êtes le vice-président de la Fédération française des pressings et des blanchisseries. Alors, j'ai lu l'autre jour que depuis le milieu des années 2000, il y a plus de la moitié des pressings qui ont disparu en France. C'est vrai, ça?
4: C'est vrai que depuis les années 2000, il y a beaucoup de pressings qui ont disparu, mais c'est quelque chose qui s'est beaucoup atténué depuis 2015.
0: Très bien. Il s'est passé quoi? Enfin, pourquoi il y en a eu autant qui ont fermé leurs portes, à votre avis?
4: Parce qu'il y en a beaucoup qui avaient ouvert, et puis il y a eu la fin du perchloréthylène qui a fait que certains pressings n'ont pas eu envie de réinvestir à ce moment-là.
0: C'est quoi le perchloréthylène? C'est qui ça? C'est...
4: Alors on va simplifier en appelant ça le perchlo. C'était en fait quand on va faire nettoyer des vêtements dans un pressing, dans une teinturerie, on faisait du nettoyage à sec avant. Le nettoyage à sec était fait avec un solvant, et donc un des solvants qui existait, c'était le perchloréthylène.
0: D'accord.
4: Qui abîmait la couche d'ozone. Et donc en France, ça a été interdit.
0: Très très bien, très très bien. Est-ce que quand même le fait que voilà qu'on ait un petit peu changé nos habitudes entre le télétravail, la fast fashion, tout ça, est-ce que quand même ça fait qu'on y va un petit peu moins dans les pressings?
4: Oui, tout à fait. On y va. En tout cas, il y a deux. Le marché c'est scindé. Je dirais en deux blocs entre des gens qui achètent des vêtements très très peu chers et qui n'y vont plus, soit vont chercher des pressings très très très peu chers.
0: Ouais.
4: Mais aussi certaines personnes qui du coup les mêmes finalement qui investissent dans la fast fashion vont aussi des fois investir dans des vêtements très haut de gamme.
0: Ouais.
4: Et là, ils vont vraiment avoir besoin d'un pressing plutôt très luxe pour pouvoir l'entretenir. Et donc voilà, on a scindé vraiment le marché en deux et le milieu de gamme, lui, n'existe plus vraiment.
0: Moi, en me promenant un peu, j'ai vu que des pressings c'était beaucoup diversifié aussi, non ? Propose d'autres services aussi.
4: Oui, bien sûr, on va nettoyer par exemple les baskets. Il y a des grosses demandes pour nettoyer des baskets.
0: Exactement, il y a de plus en plus qui font ça.
4: Ouais, pour nettoyer des sacs à main. Enfin, il y a beaucoup de gens qui achètent des sacs à main luxe, pareil, qui savent pas comment les nettoyer. Il y a eu beaucoup de, dans certains, enfin, c'est différent dans les grandes villes où il y a beaucoup de besoins quand même malgré télétravail. Il y a quand même toujours beaucoup de gens qui portent des vêtements luxe et je dirais les zones de vacances où beaucoup de pressings sont diversifiés dans ce qu'on appelle des micro blanchisseries.
0: Mmh.
4: Donc ils vont travailler avec les Airbnb pour faire les serviettes ou les draps.
0: Voilà. Il y a aussi des retouches parfois. Là, j'ai vu que dans mon pressing c'est des retouches.
4: Ah oui, tout à fait. Pardon. Oui, bien sûr. Vous avez tout à fait raison, ça c'est quelque chose qui est très très important.
0: Ah ben je sais Stéphane, je suis très important dans la vie en général. Et là c'est bien de le repréciser. Les retouches alors, c'est bien ça.
4: Des retouches, des ourlets, mais il y a aussi des choses qui ont disparu et qui reviennent. Il y avait avant sur des pulls, on savait faire du remaillage ou du stoppage, vous savez sans doute pas ce que c'est que le stoppage.
0: Si, moi je alors dis donc. Alors autant je ne sais pas qui est le papilène là. Et vous allez arrêter de m'insulter comme ça, mais autant, je ne sais pas ce que vous venez de dire, je sais ce que c'est. Alors, mais expliquez quand même pour les ignorants, expliquez-le.
4: D'accord, mais le stoppage, ça permet en fait sur un tissu où il y a un accro, pas de stopper pour pas que l'accro il continue, mais de faire qu'en fait, on ne voit plus du tout l'accro. Donc bien sûr, ça ne va pas se faire sur un vêtement qu'on a payé 10 euros, mais sur un vêtement sur lequel on tient beaucoup parce qu'on l'a payé cher ou parce que c'est un vêtement de famille, on est capable de faire disparaître le trou.
0: Exactement. Ben moi, je l'ai fait. J'ai fait disparaître le trou parce que dans mon placard, j'avais des mites. J'ai des mites.
4: Exactement.
0: Vous voyez, Stéphane, c'est bien. Bon, alors, est-ce qu'il y a eu aussi
4: un moment...
0: Je sais très bien. Est-ce qu'il y a eu aussi, à un moment donné, je recommence. Est-ce que c'est un métier qui attire encore les jeunes qui font... par exemple, moi, j'en avais un à côté de chez moi qui a fermé parce que le gérant était trop âgé, je veux dire.
3: Il n'y a pas eu de repreneur.
4: Ouais, ça c'est super important ce que vous dites. Donc effectivement, on est à un moment où il y a sans doute 50 ans, c'était un chouette métier parce que c'était vu comme un métier d'artisanat.
0: Voilà.
4: Et ça s'est un peu perdu et on a beaucoup envoyé finalement les gens qui savaient pas quoi faire autre chose dans ce métier. Mais nous, on retravaille beaucoup justement à la fédération et on commence à avoir plein de jeunes aussi très dynamiques qui emmènent des gens qui voient ça comme effectivement de l'artisanat. En fait, quand on emmène son vêtement, sur différents types de métiers, mais quand on va plus sur le pressing haut de gamme, on va sur des gens qui, quand ils emmènent leurs vêtements, ils ont envie qu'on leur trouve une solution. Donc, comme vous l'avez dit, ça peut être de la retouche, ça peut être de la broderie. Il faut connaître. Enfin, les tissus deviennent de plus en plus compliqués, donc on a besoin de gens experts. Et on a réactivé là cette année le meilleur ouvrier de France aussi sur le pressing.
0: Il
4: y a plein de choses.
0: Donc
4: il y a plein de choses qui se créent.
0: Bravo, mon cher attirer. Stéphane.
4: Et c'est une profession où on n'est pas du tout si mal payé que ça. Et où il y a beaucoup de travail.
0: Mais non, il est très riche, Stéphane. Restez avec nous, Stéphane, une petite seconde. Je vous présente Annie qui est avec nous. Ça va, Annie ?
3: Oui, ça va. C'est très, très. Finalement, j'ai parlé de ça autour de moi. Ils m'ont dit, mais qu'est-ce que c'est ce sujet, quoi ? Finalement, c'est un très, très bon sujet.
0: Merci, Annie, d'avoir commencé en disant qu'est-ce que c'est que ce sujet à la con, et finalement, non.
3: Je me suis documentée.
0: Bravo.
3: Et j'ai téléphoné à des pressings autour de ma petite ville.
0: Alors ?
3: Des artisans.
0: Alors ?
3: Et qui disent que c'est un métier difficile.
0: Mais et toi, tu y vas encore, Annie, chez le pressing ou à la blanchisserie ?
3: Oui, quelquefois pour des. Alors, j'ai
0: grosses
3: bien
0: pièces.
3: Interrogé et pour savoir s'ils faisaient les daims, les peaux, etc. Évidemment, il y a de la concurrence avec l'industrialisation, comme disait le monsieur là, Monsieur Cohen.
0: Stéphane Cohen, oui.
3: Et voilà. Ouais. Et l'industrialisation qui prend évidemment tous les hôpitaux, les linges des hôpitaux, les grandes collectivités. Voilà. Et moi, il m'est arrivé d'être hospitalisée quelquefois. Et les draps qui reviennent, ils sont pas repassés.
0: Voilà.
3: Et tu es pressing, non. Chez les artisans, ils repassent très bien.
0: Bravo.
3: Finement.
0: Bravo, Annie.
3: Alors, évidemment que c'est pas le même prix, mais c'est pas le même travail non plus.
0: Ah voilà, Annie. Tu es où ? Tu es dans quelle ville ? Parce que tu nous as pas dit.
3: Alors moi, je suis dans une petite ville de 12 000 habitants.
0: Oui. Ça me dit toujours pas laquelle. C'est un jeu qu'on fait.
3: Septembre
0: Les Vallons, c'est magnifique.
3: Voilà.
0: Merci beaucoup, Annie, d'être passée nous voir. Tu repars avec ta
5: sélection pour la carte carburant de 100
0: exactement.
5: Euros.
0: Et Stéphane, merci beaucoup. Vous faites aussi des trucs à domicile parce que pour nettoyer mon canapé.
4: Nous, mais tout à fait. En fait, il y a beaucoup de pressing. Alors, ça, c'est possible dans les grandes villes de bien sûr d'aller faire des collectes à domicile.
0: Il faut nettoyer mon canapé, Stéphane. Je te donne mon adresse. Tu viens me nettoyer le canapé parce qu'il y a des taches. Merci beaucoup, Stéphane Cohen, vice-président de la Fédération française des pressings et des blanchisses. Très sympa, Stéphane. Merci beaucoup. Passez une belle journée. Allez, dans un instant.
5: Non, sérieusement, est-ce que vous repassez vos vêtements ? J'ai envie de savoir.
0: Pourquoi ?
5: Non, où vous faites appel.
0: Mais c'est du personnel de maison, enfin.
5: Ah oui, d'accord, ok. Vous ne repassez pas vous-même.
0: Sûr que non. Tu m'as vu. Dans un instant, Nicolas, notre enfant de la télé. Alors, tu repasses pas.
5: On va prendre la route ensemble. Je vous emmène sur le périph.
0: S'il te plaît. Ça, c'est une belle balade qu'il nous propose.
5: Ah oui, ça fait rêver. Ça
0: commence à aller tout de suite. Là, tout de suite, on rêve. Voici Adieu.
5: Ah
0: oui, ça y est, moi je pars. Allez, adieu. Écoute ça, adieu.
5: Ah oui, c'est

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1: Il faudrait qu'il fasse un palapapala.
2: C'est vrai qu'il faudrait qu'il fasse, qu'on lui envoie le jingle palapapapala, ouais, Jérémy, parce que là, s'il me fait un album entier comme ça, là, moi je vais acheter les lames de rasoir.
1: Oh non.
2: Alors, quand il y en a mal, il y a mal à bœuf. Nicolas Malabeuf. Alors, mon Nico.
3: Eh bien, Willy, attachez-vous bien à votre siège auto. On fête ce week-end l'anniversaire du périphérique parisien.
2: Bon anniversaire.
3: Puisqu'il y a tout juste 53 ans, était inauguré le périph à Paris. Une idée qui avait émergé en 1925 dans la tête de Louis Baudry de Saunier.
2: Louis Baudry, un journaliste.
3: Il était chauve aussi. Un journaliste qui imaginait déjà un boulevard circulaire autour de la capitale. Mais ce n'est que dans les années 50 que l'idée va se mettre en place, étant donné que 400 000 voitures quand même circulait tous les jours dans Paris. C'est donc l'architecte Raymond Lopez qui est choisi pour l'imaginer. Sauf que les travaux ont été tellement longs qu'il est mort avant même la fin de la construction. Il n'a pas vu le périph. Et donc en 1956, les travaux du premier tronçon démarrent entre la porte d'Italie et la porte de la Plaine. C'est 7 ans plus tard que cette première portion ouvre en présence du général et de son premier ministre Georges Pompidou, qui avait marché à pied sur le périph. Et alors, à quelques jours de l'ouverture, Léon Zitrone dans le JT présente le périphérique.
4: En quelques jours, faire le tour de Paris en voiture sans rencontrer un seul feu rouge, ce ne sera plus un rêve. En effet, la construction du dernier tronçon du périphérique vient de s'achever. Si tout va comme on l'espère, les automobilistes pourront l'emprunter dès la semaine prochaine.
3: Merci Léon. Et alors, tout au long des années 60, les tronçons sont inaugurés pour un coût total quand même de 2 milliards de francs, ça a coûté cher. Et donc, après 17 ans de travaux, la rocade de 35 km est enfin inaugurée le 25 avril 73 par le Premier ministre Pierre Messmer. La première année, 160 000 véhicules passent par le périph. Aujourd'hui, le nombre a été multiplié par 7, imaginez donc. Sauf que alors, quelques semaines plus tard après l'inauguration, les riverains sont pas contents à cause du bruit. Écoutez ces franciliens au bord de leur fenêtre.
5: Depuis 4 ans, c'est infernal. Ça fait 4 ans que nous sommes ici au mois de septembre et ça fait 3 ans que nous ne pouvons pas dormir la fenêtre ouverte.
6: Maintenant, le bruit vous gêne énormément.
7: Alors, depuis que nous sommes ici, alors depuis qu'on a construit le boulevard périphérique, alors là, c'est tenable. Et comme je vous dis, on est obligé de dormir avec les boules pièces dans les oreilles.
8: Ah, les camions qui vont arranger.
9: Bah oui, c'est le service idéal.
8: Ça n'en finit pas. Maintenant, ça va. On a abusé avec le bruit. Hein.
10: Surtout nous, on est 13 enfants, nous.
11: Alors, le soir, faut pas dormir, hein, c'est vrai.
12: C'est-à-dire, celui qui dort bien, ça va, mais nous, notre âge, des fois, on a un sommeil léger.
2: C'est vrai, les pauvres, qui avaient rien devant chez eux, et tout à coup, il y a ça.
3: Et donc dans les années 80, des murs anti-bruit sont installés partiellement. Mais alors il n'y avait pas que le bruit et la pollution, il y avait aussi la végétation. Écoutez ces habitants attristés dans le bois de Boulogne.
13: Pour moi, ça représente un désastre. Et je suis navré de voir que le bois de Boulogne est transformé de cette façon-là et dévasté. Le dommage que l'on fait au bois de Boulogne soit réduit au minimum.
14: C'est beaucoup de peine qu'on démolisse notre bois. Ça me rappelle beaucoup de souvenirs. Toute mon enfance, je l'ai passée dans le bois.
3: Et voilà quelle était l'actualité il y a 53 ans. Et alors, une histoire étonnante maintenant, prenons la direction d'une maternité parisienne à la découverte d'un prénom pour le moins original.
15: Périphérique, suite. Ah oui, j'ai demandé à la maman si elle se trompait pas, si c'était pas Médéric, si c'était pas Frédéric. Elle m'a dit non, c'est périphérique.
2: Mais sud.
15: Et je lui ai dit, ce sera jamais accepté par l'état civil. Or, ça l'a été.
1: Mais non.
15: Pas périphérique sud, mais périphérique a été accepté.
1: Ah, oui.
15: Et c'est à ce moment-là que j'ai appris que l'aîné s'appelait Midi et Midi et demi.
3: Ah ben c'est une belle fratrie, une belle famille, ça a été accepté, vous pouvez appeler votre enfant périphérique.
1: Ouais,
3: et une nuit de novembre 2012, une femme de 29 ans était tombée en panne sur le périph et elle avait accouché d'une petite fille porte de bagnolet.
2: Mais pas sur la meuf qui s'appelle périphérique,
3: non, sur autre chose. Quand même pas. Et le petit potin, eh bien, un motard avait réalisé le record en faisant le tour complet du périph en moins de 10 minutes. Il avait été flashé à 211 km/h. Ne faites pas ça chez vous.
2: Bien sûr que non.
1: Rouler,
2: merci
1: là.
2: Mon bon Nicolas. Bon anniversaire le périphérique alors. Est-ce que vous connaissez Gonano?
1: Ah non.
2: Tant mieux, parce qu'on en parle juste après ça.

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1: De retour ici, c'est Willy vient déjeuner chez vous. On passe à ça, à table, on passe à table. Tous ensemble le samedi et le dimanche entre midi et 13h. Mais vite, ce sont les 5 dernières minutes avant la fin. Chaîne. C'est les 5 dernières minutes. Place à la bonne idée du dimanche. Bonjour Morgane Pougis.
2: Bonjour tout le monde.

0: avec Fabien. Il n'y a que Fabien et moi. On part 3 jours à Napoli tous les deux.
1: Bon courage.
0: Chaque fois, on se dit, non, mais c'est vrai qu'avant de partir, on se dit, bon, bah voilà, j'ai que 3 jours, qu'est-ce qu'on fait?
1: Voilà, rentabiliser les 3 jours.
0: Donc, je mets ça, par exemple, sur votre site, tout ça, et puis vous me trouvez de quoi faire, c'est ça?
2: Eh ben, c'est exactement ça. En fait, vous allez réserver avec une agence ou avec un travel planner, peu importe, ou sur Internet. Mais une fois que vous allez arriver sur place, comme vous l'avez dit, bah, faut savoir ce que vous allez faire.
0: Bah, voilà.
2: Donc, bah, c'est justement là qu'on arrive. Donc là, vous allez aller sur le site de gonalotravel.com et vous allez renseigner vos informations de voyage. Donc, votre destination, vos dates et surtout vos préférences de voyage. Donc, ce que vous avez envie de faire sur place.
0: Ouais. Alors, Fabien, c'est là, que nous, les bars. Hein. Fabien, c'est bar et bar.
2: On a la vie nocturne. Pour les retraités, des grandes marches, etc. On peut tout faire. Et c'est là que c'est intéressant, c'est qu'on s'adapte à tout type de profil, en fait.
0: Voilà, exactement.
2: Même en camping-car, même en van life.
0: Ouais, c'est trop bien.
2: C'est intéressant.
0: Non, mais c'est très, très bien. Donc, c'est les formalités, on est au courant des usages locaux, les recommandations de visite, les restos, les bars, etc.
1: C'est
0: très personnalisé. Par exemple, si je voyage avec une personne handicapée, vous nous donnez aussi les conseils adéquats.
2: Exactement. Donc c'est justement ça, c'est que la force du nanobook, c'est qu'on va personnaliser l'expérience au maximum. Donc ça veut dire que notre guide, vous avez un carnet de voyage qui s'appelle le nanobook, et dedans vous allez retrouver les généralités avec les infos effectivement avant de partir, donc les visas, les vaccins, la monnaie sur place, etc. Mais ça marche aussi d'ailleurs en France, pour les régions en France. Et ensuite on va vous créer un programme, un itinéraire jour par jour. Vous aurez même un petit challenge ludique pour les activités à faire. Et après chaque activité, vous allez avoir une petite photo, un descriptif, un peu d'histoire, du conseil. Et bien sûr, les tarifs et même le site internet pour pouvoir réserver ensuite. Donc, en fait, on met tout au même endroit. Et si, du coup, Fabien ne sait pas parler italien.
0: Je ne sais même pas parler français.
2: Vous avez un petit lexique à la fin. Et vous avez un petit lexique à la fin, en fait, avec les situations de voyage classiques, donc au restaurant, à l'hôtel, où on va voir les traductions et même la prononciation.
1: Oh, c'est génial.
0: Non, mais c'est trop bien.
2: Génial,
0: c'est
2: super.
0: Ça simplifie vachement le truc, en fait. C'est vrai qu'avant de... Alors après, c'est aussi bien de chercher ces trucs, etc. C'est pas le problème. Hein.
1: Mais là,
0: c'est
1: on gagne
0: vrai
1: du
0: que
1: temps.
0: On gagne un petit peu de temps, voilà.
2: C'est exactement ça. On est rapidement confronté aux réseaux sociaux, etc.
0: Exactement.
2: Et donc, en fait, ça évite de passer des heures de recherche.
0: Voilà.
2: Un seul programme, c'est vraiment clé en main, c'est hyper pratique.
0: Et pendant notre séjour, vous nous accompagnez aussi?
2: Exactement. Donc pendant le séjour, en fait, on a notre petit nano, notre petite mascotte nano, en fait, qui est un agent conversationnel. Et en fait, sur place, si je sais pas, il pleut ou s'il y a quelque chose qui a fermé, parce que c'est un incendie la veille ou peu importe, vous pouvez lui poser la question et il va vous répondre. Et en fait, il a déjà tout votre voyage en connaissance, donc il va vous proposer les meilleures activités ou les meilleures propositions. Et si vous voulez faire un rooftop, et vous pouvez demander genre faire un rooftop, et il va vous proposer le meilleur rooftop avec vos tarifs, parce que vous aviez renseigné les éléments.
0: Trop bien, c'est une très belle idée. Ça coûte combien un Go Nano Travel à peu près?
2: Alors, donc ça coûte 20 euros le guide, donc
0: c'est rien.
2: 20 euros pour de 1 à 30 jours en fait, et surtout en fait aujourd'hui on propose pour les professionnels également, parce que en fait les professionnels du voyage commencent à prendre l'orientation pour aller vers justement les voyages sur mesure, et en fait de créer un carnet de voyage comme nous on propose, c'est très très très long. Et donc en fait depuis on va dire plusieurs semaines aujourd'hui, on a des professionnels comme des travel planners, je sais pas si vous connaissez, c'est des indépendants qui vont organiser des voyages sur mesure. Et en fait, ils vont passer des fois jusqu'à 10 heures pour créer le programme, le carnet. Et avec nous, ils mettent une demi-heure.
0: Oh là là.
2: Donc, les professionnels peuvent aller sur le site aussi pour découvrir notre solution.
0: C'est quoi, là, de ce que vous envoyez, là, de ce que vous voyez avec vos clients, là, les prochaines destinations à la côte, c'est quoi? C'est la France, là, non, à cause des problèmes d'essence?
2: Alors là, on a surtout là beaucoup de petits voyages style Espagne, Andalousie, etc. D'ailleurs j'ai fait Naples et du coup on a New York aussi, ça fait
0: New York, c'est en Espagne aussi.
3: À côté.
0: Merci beaucoup mon cher Morgan Pougis, merci infiniment. Donc le cofondateur.
2: Et juste si je peux rajouter une toute petite chose.
0: Allez-y.
2: En fait là c'est notre carnet digital et on est en train de faire une version pour les enfants.
0: Pour les enfants. Et oui, j'ai oublié de vous en parler. Exactement.
2: Et donc cette version enfant, on aimerait la proposer les premiers pour cet été, et du coup on va lancer une cagnotte participative dans les prochaines semaines. Et donc l'idée en fait, c'est qu'ils retrouvent le même programme avec le même itinéraire, mais seulement avec des infos adaptées à leur niveau d'âge, et surtout avec une petite histoire, des dessins, et ça sera vraiment un cahier personnalisé et un vrai souvenir pour les enfants.
1: Il y en a pour tout le monde,
0: il y en aura
2: la même chose pour les adultes.
0: Bravo. Merci beaucoup Morgan Pougis, le cofondateur de Go, donc G-O, plus loin Nano, N-A-N-O, et Travel, T-R-A-V-E L. Go Nano Travel. Merci infiniment.
1: Et merci Willy, car vous m'invitez à Naples. Ça, c'est un beau cadeau.
3: Et ça, c'est une première.
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1: C'est le grand tirage.
0: C'est le tirage.
3: Dimanche.
0: Alors, qui dit dimanche, dit tirage.

0: J'aime bien
1: qui
0: sûr.
1: Dit dimanche dit tirage.
2: Qui dit tirage, on appelle qui dit appel.
3: Allô,
1: Séverine. Séverine.
3: Oui.
1: C'était pour
3: oui.
1: dire que c'était pas toi qui avais gagné, non. mais merci non, quand même. Hein. Au revoir Séverine. Bonne journée ma Séverine. Voilà, maintenant on n'appelle que les perdants. Ça change un peu,
3: en
1: une
3: cas,
1: amas.
3: Je suis oui. très contente d'avoir parlé avec vous parce que je vais vous dire, on est en privé là.
1: Bah oui, oui, oui. Personne nous écoute. Vas-y, tu peux y aller, Séverine. Personne nous écoute.
3: Bah non,
1: vas-y.
3: Bah, je vous le dirai.
1: Non, mais vas-y, tu es en direct, tu peux y aller. Vas-y, vas-y, dis, ma Séverine, vas-y. Tu voulais dire
3: non,
1: quoi?
3: Non, parce que tous les ans, depuis l'âge de 7 ans, je m'en vais à l'île de Léron,
1: ouais.
3: si vous voulez,
1: ouais.
3: en vacances.
1: Oui.
3: Et on fait toujours le tour du Fort Boyard.
1: Voilà.
3: Et je suis contente d'avoir parlé avec vous, Willy.
1: Bah je t'en prie, mais dis-moi tu,
3: avec tout le monde,
1: connaît,
3: hein, mais...
1: on se connaît, tu me dis tu, ma Séverine. En tout cas, moi aussi, j'étais ravie de t'avoir avec nous. Tu prends bien soin de toi, ma Séverine.
2: Elle gagne quand même. Pas...
1: Oui, oui, bien sûr qu'elle gagne.
2: Ah, tu gagnes avec les 100 euros de carburant.
1: Voilà.
2: Bravo à toi.
1: Bravo, ma Séverine.
3: Merci beaucoup.
1: Je t'en prie. Merci ma Séverine, à très très bientôt. Voilà mes amis, c'est fini.
4: Oh non, la barbe. C'est pas possible parce que on vient de commencer.
1: Si, bah oui, bah non, c'est comme ça. Non, quand tu commences, on finit.
4: Bon allez, je rentre.
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2: Bonjour et bienvenue dans votre magazine Ma France, par ici les économies. Alors vous connaissez notre objectif, hein, chaque semaine, vous redonner du pouvoir d'achat. Et aujourd'hui, on va parler arnaques, parce qu'elles sont partout et il est parfois très, très difficile de les détecter. Mais bonne nouvelle, on va tout vous dire pour les éviter avec notre invité. Bonjour Aude Raso.
8: Bonjour Valère, bonjour à tous.
2: Les auditrices et auditeurs vous connaissent bien. Vous êtes journaliste spécialiste anti-arnaque, fake news sur ICI. On vous retrouve notamment avec votre chronique quotidienne C'est pas vrai, tous les jours, 5h40, 8h15. Je vous propose, pour commencer, de répondre à cette première question d'un très jeune auditeur.
9: Bonjour, j'aimerais que mes parents m'achètent un cadeau sur un site internet, mais ils ne sont pas très sûrs que le site est fiable. Pourriez-vous me dire comment faire pour savoir si un site est fiable ou non ?
2: On va débloquer le cadeau d'Augustin quand même. Comment reconnaître un site fiable, Aude ?
8: Déjà Augustin, bravo, bravo d'avoir le bon réflexe. Alors comment reconnaître un site fiable si c'est un site connu ? Très connu, Amazon, Le Bon Coin, etc. Vous vérifiez que c'est la bonne adresse qui s'affiche tout en haut. On appelle ça l'URL, c'est la barre d'adresse qui est tout en haut. Est-ce que c'est la bonne adresse ? Bah, vous passez par Google, par un moteur de recherche, vous tapez le nom du site et le premier qui arrive, c'est le bon site.
2: Ça, on peut faire confiance à Google qui va normalement nous mettre en haut le premier site.
8: Franchement, sur un site comme ça, très connu, c'est le premier résultat qui va arriver en haut.
2: Okay.
8: Si c'est pas très connu, moi ce que je fais souvent, c'est tout simple aussi, vous tapez dans Google le nom du site, le nom de la marque, et vous mettez à côté le mot arnaque.
2: Okay.
8: Vous associez les deux dans la recherche, et ça c'est une bonne technique parce que vous allez tout de suite voir arriver des résultats avec soit des articles de médias qui ont fait des articles en disant attention, c'est un site qui n'est pas fiable, ou alors des forums tout simplement, des gens qui vont témoigner en disant que c'est une arnaque. Et puis sinon, si vous voulez aller encore un petit peu plus loin, moi j'aime bien TripAdvisor, donc ça c'est vraiment pas TripAdvisor, non rien du tout, c'est pas ça du tout, c'est Trustpilot.
2: Okay.
8: C'est parce que je pense commence à mes vacances. Trustpilot,
2: ouais.
8: C'est un site qui agrège les avis des internautes. Okay. Et là, c'est pareil, vous tapez le nom du site dans Trustpilot et vous allez avoir des choses très intéressantes qui vont arriver. Si vraiment ce site n'est pas fiable du tout, vous allez avoir des tonnes de témoignages en dessous.
2: Bon, ça, c'est vachement bien. Et quand vous dites de bien faire attention à l'écriture de l'URL, vraiment chaque lettre, en fait, parfois on peut glisser une petite lettre au milieu, genre
8: exactement.
2: Amazonu, quoi.
8: C'est ça. Puis vous pouvez changer une petite lettre, un A qui devient E.
2: Ça.
8: Et donc, c'est pour ça qu'il faut bien, il faut avoir un œil de lynx. Vous voyez, il faut bien regarder avec une petite loupe si c'est bien les bonnes lettres. Et puis, il faut le faire avant la recherche et pas après. J'ai beaucoup de gens qui m'écrivent, des auditeurs qui me disent ah ben, j'ai vérifié après, c'est une arnaque. Non, il faut vérifier avant, évidemment.
2: Bon, voilà, Augustin, j'espère que ce point-là va être réglé avec tes parents et que tu auras ton cadeau grâce à nous. Aude Razo, donc spécialiste anti-arnaque, anti-fake news de votre radio locale ici. Aude, on entend parler d'arnaques de plus en plus sophistiquées. J'aimerais qu'on parle de trois d'entre elles en particulier parce qu'elles sont vraiment bien présentes. D'abord, c'est dans l'actualité, Céline Dion et les places de concert.
8: Ah là là, ouais. Céline. Céline et les arnaques. Effectivement, donc billetterie officielle, c'est terminé, on est d'accord, on le sait. Donc attention, si vous voyez passer des posts Instagram, Facebook qui vous proposent des places, par exemple, il y a eu un concert de Jul avec un post Instagram qui inventait carrément une date de concert de Jul. Il y a plein de gens qui s'étaient fait avoir, ils s'étaient tombés sur une billetterie, ils étaient tout contents. Et en fait, pas du tout, il y avait pas de concert. Donc ça va arriver. Hein. Vous allez avoir des gens qui vont essayer sur Facebook, Instagram de vous inventer une date de concert, ils vont vous renvoyer vers une billetterie. Donc bien vérifier toujours les dates. Et là, ce qui va se passer, c'est les reventes de billets.
2: Ça a déjà dû commencer.
8: Ça a déjà commencé. Et en fait, là, je vous déconseille franchement d'aller sur les réseaux sociaux pour le faire. Alors, vous pouvez tomber sur des personnes honnêtes qui, effectivement, ne peuvent pas aller au concert finalement, qui vont revendre la place. Bien sûr qu'il y en a. Heureusement qu'il y en a. Vous pouvez aussi tomber sur des gens malhonnêtes. J'ai un auditeur aussi qui m'avait écrit. Il voulait aller au concert d'Indochine. C'était à Strasbourg, au Zénith de Strasbourg. Il arrivait le jour du concert. Patatras, douche froide. Le billet qu'il avait entre les mains était pas valable.
2: Oh là.
8: Et donc, il s'est fait refouler à l'entrée. Il était en fait allé sur un groupe Facebook et il avait trouvé une dame qui revendait des places. Et en fait, ces billets étaient quand même bien faits. Hein. Donc, du coup, il y a cru. Et donc, deux possibilités. Soit le billet est totalement faux, totalement truqué, soit c'est un billet qui a été vendu plusieurs fois.
2: Oh là là.
8: Et donc, lui, il arrivait après.
2: Et comment on fait alors? Où est-ce qu'on peut éventuellement acheter des billets? Enfin, j'allais dire d'occasion, ils ne sont pas d'occasion, mais des billets qu'on rachète à des particuliers.
8: Vous avez des plateformes officielles de revente qui sont vraiment sécurisées. Sur Ticketmaster, par exemple, encore faut-il qu'il y en ait un pour Céline Dion, il faut bien vérifier avant. Mais par exemple, Ticketmaster, vous avez une plateforme officielle.
2: Bon, voilà, ça c'est noté. Alors, il y a aussi les messages sur les colis. On en reçoit par tous les moyens possibles et imaginables, les SMS bien sûr, et j'en passe. Ça, c'est une grosse arnaque en ce moment.
8: Votre colis ne rentre pas dans la boîte aux lettres. Alors, quand je dis ça, tout le monde me dit « Ah, exact, bah oui, ça c'est bon, je connais. » Bon, si ça continue de tourner, Valère, c'est que ça marche. Ça veut dire que les gens continuent de se faire piéger alors que ça fait des années que ça tourne. Pourquoi ça marche? Parce que l'arnaque est en constante évolution. Dernièrement, vous l'avez peut-être reçu, on a la photo truquée du colis qui arrive par texto.
2: Incroyable.
8: Avec votre nom dessus. C'est plutôt bien ou mal fait, c'est un peu grossier quand même, mais bon. Du coup, vous avez quand même le colis dans la main du livreur. Vous dites, bah oui, c'est vraiment un colis avec le logo Mondial Relais, etc. Donc ça peut tromper. Et puis, encore plus récent, vous avez carrément le message vocal du livreur, qui c'est une vraie voix avec le bruit de la circulation derrière. C'est vraiment crédible, qui vous dit, bah voilà, je suis passé chez vous, c'est très naturel, etc. Le colis ne rentrait pas dans la boîte aux lettres. Bon là, c'est pareil, attention, hein, il faut toujours bien vérifier sur le site Mondial Relais, par exemple, ou Colissimo, où en est votre colis si vous attendez vraiment un colis.
2: Oui, c'est ça, parce que c'est quand on attend un colis qu'on peut se faire piéger dans ces cas-là. Est-ce qu'on est censé payer quoi que ce soit ou donner nos coordonnées, etc., quand on attend un colis finalement?
8: Non, normalement non, puisque vous avez fait une commande, vous avez déjà rentré votre adresse. D'ailleurs, en parlant de ça justement, attention, parce que les escrocs connaissent votre nom, prénom, adresse postale. C'est pas parce qu'il y a votre nom, prénom, adresse postale dans le texto que c'est un vrai texto d'un vrai livreur. Hein.
2: Alors ça me fait penser aussi à une autre arnaque qui, celle-ci est terrible, c'est le faux conseiller bancaire.
8: Oui, alors ça c'est souvent le deuxième volet de cette arnaque au faux colis, c'est-à-dire que vous avez quelques heures après un faux banquier qui vous appelle, il vous dit « mais dis donc que vous n'êtes pas allé sur un site un peu bizarre ce matin, vous n'avez pas cliqué sur une histoire de colis ?» Si, si, bah, attendez, vous êtes fait avoir, alors attendez, je vais vous aider, ne paniquez surtout pas, je vais vous aider. Il vous fait faire des manipulations un peu compliquées, vous ne comprenez pas trop, vous êtes un peu en panique, parce que là, il est en train de vous dire « attention », parce que là, l'escroc, il a votre numéro de carte bleue, il est en train de faire des prélèvements, il est en train de faire des prélèvements énormes de plusieurs milliers d'euros, vous paniquez un peu, et en fait, vous vous rendez pas compte, il est en train de vous faire valider des virements, et là on parle pas de quelques centimes, etc. On parle vraiment de milliers d'euros, c'est vraiment dévastateur. Ça, c'est une arnaque qui touche énormément de monde. C'est peut-être l'arnaque numéro un de ces dernières années en termes d'efficacité.
2: Vous l'avez compris, aujourd'hui on parle arnaque parce que ne pas subir une arnaque, c'est aussi faire de sacrées économies, éviter des dépenses complètement affreuses et jeter notre argent par les fenêtres. Aude, face à ce type de d'arnaque justement, de subterfuge, qu'est-ce qu'on peut faire, nous? Comment s'en prémunir? C'est-à-dire, comment on va pouvoir anticiper, ou au moins, quand on est, on reçoit un coup de fil comme ça, qu'est-ce qu'il faut savoir pour éviter le pire?
8: Alors, pour éviter ça, par exemple, le coup de fil de la banque, le conseil que je donne tout le temps, déjà, attention, numéro 06 ou 07, un peu bizarre que la banque vous appelle, votre conseiller bancaire peut vous appeler avec son numéro 06, 07. Bon, moi, je conseille souvent, quand vraiment vous n'attendez pas le coup de fil de la banque, souvent, maintenant, elles préviennent avant d'appeler. Si vous n'attendez rien, que ça vous surprend, vous pouvez raccrocher et vous dites, je vous rappelle, sur le numéro que je fais d'habitude pour appeler la banque.
2: Ah oui, c'est pas mal ça. Ouais.
8: Ça, c'est un petit conseil que je donne, qui est tout bête. Et la banque comprendra si c'est vraiment la banque. À la limite, elle vous félicitera en disant, c'est bien. Effectivement, vous êtes prudent. Sur les conseils vraiment tout bêtes, regardez qui vous écrit, par exemple, un mail, un texto. On regarde tout de suite l'adresse mail de l'expéditeur. Donc ça, c'est vraiment une évidence, mais est-ce qu'on le fait vraiment? Moi qui parle d'arnaque tous les jours sur l'antenne, des fois ça m'arrive de lire des mails, je ne regarde pas l'adresse mail vraiment qui m'a écrit. Je prends pour argent comptant ce qui est écrit dans le mail. Bon, bah par exemple, si c'est les impôts, ils vont pas vous écrire avec une adresse mail qui s'appelle lollipop362@yahoo.fr.
2: On est bien d'accord.
8: On est bien d'accord. Donc en fait, vous aurez tout de suite un indice qui vous dira c'est pas le bon. Et pour les SMS, c'est le numéro, le livreur qui vous écrit avec un 06 ou un 07. C'est pas très fiable parce que il travaille pour Mondial Relais, comme une entreprise énorme qui est mondiale. Il y a des process.
2: Oui.
8: Quand le livreur ne
2: n'arrive pas chez vous. Il y a un numéro générique qui s'affiche au pire.
8: Donc en fait, ça c'est suspect.
2: Ouais. Alors quand vous dites bien regarder le mail par exemple, c'est pas regarder ce qui est affiché parce que on peut donner un nom à un mail.
8: Tout
2: c'est bien
8: fait.
2: De vérifier l'adresse mail.
8: L'adresse, avec le arrobase. Ouais.
2: Vous parliez tout à l'heure des faux colis avec la fausse photo et votre adresse et votre nom écrit dessus. Ça, j'imagine que c'est généré par l'intelligence artificielle.
8: Tout à fait.
2: Alors là, avec le développement de l'intelligence artificielle, ça change la donne, non?
8: Ça change totalement la donne parce que ça donne des arnaques beaucoup plus crédibles. Et là, on peut aussi peut-être parler des vidéos qu'on voit passer parfois sur nos réseaux sociaux, Facebook, etc., avec des vidéos de médecins qui vous vendent des pilules miracles qui vont vous faire perdre 15 kilos en 3 semaines. Je pense au docteur Simès, qui est beaucoup usurpé sur les réseaux sociaux. Le docteur Kirzek, qu'on connaît bien ici, et qui lui aussi se plaint d'être usurpé régulièrement. Le problème, c'est que vous avez une vidéo de la personne qui vous parle. Et donc, évidemment, ça rend l'arnaque encore plus crédible. Donc oui, l'intelligence artificielle, énorme problème, parce que les arnaqueurs, du coup, deviennent particulièrement crédibles.
2: Ouais, et puis là, c'est vrai que c'est pas facile non plus de garder de la distance. Donc on se méfie, on vérifie aussi, on a bien compris ces messages. Et peut-être aussi rappeler quelque chose à nos auditrices et auditeurs, c'est que faut pas culpabiliser quand on se fait arnaquer. Vous le disiez vous-même, même moi parfois, on n'est pas faible, on n'est pas idiot quand on se fait arnaquer.
8: Oui, j'ai beaucoup d'auditeurs qui m'écrivent souvent en me disant mais je me sens tellement bête, je me sens tellement idiot, et je réponds toujours mais non, mais en fait ça arrive à tout le monde. Souvent en fait quand on se fait arnaquer, on n'ose pas trop en parler autour de soi parce qu'on se dit je vais passer effectivement pour un idiot, les gens vont se moquer de moi, et en fait c'est vraiment une erreur parce que tout le monde se fait arnaquer. Des fois, j'ai des gens qui me racontent un peu, vous savez, des amis qui me disent oui, je connais quelqu'un qui se fait arnaquer, etc. Puis en fait, c'est eux. Voilà, la discussion continue, on se rend compte que c'est eux. Et en fait, le fait de ne pas en parler, le problème, c'est que déjà, vous, ça vous fait du mal, en fait. Vous vous renfermez sur vous-même, vous culpabilisez. Et en plus, quand vous en parlez autour de vous, vous aidez les autres. Puisqu'en fait, ces arnaques auxquelles on est confronté, c'est les arnaques auxquelles tout le monde est confronté. Donc c'est pour ça qu'il faut extérioriser. Et puis, il ne faut pas culpabiliser, parce que oui, tout le monde peut se faire piéger dans un moment un peu d'inattention, ça peut arriver.
2: Et même sur les arnaques sentimentale, où là c'est encore plus dur de se livrer, et pourtant c'est pas forcément être faible que de se faire arnaquer sur les sentiments. Qu'est-ce que c'est une arnaque sentimentale?
8: Une arnaque sentimentale, on appelle ça, c'est l'arnaque au brouteur, c'est comme ça qu'on les appelle, c'est ces personnes souvent qui sont en Afrique qui font semblant de tomber amoureux de vous. Alors effectivement, là aussi, je vois beaucoup de culpabilité chez les gens qui se font avoir. Les gendarmes disent d'ailleurs que c'est une des arnaques où les gens portent très peu plainte.
2: Et ça,
8: c'est vraiment problématique parce qu'en fait, ils se disent bon, j'ai perdu des milliers d'euros, tant pis pour moi. Ils n'en parlent même pas à leur entourage, vous voyez, même pas leur famille, parce que vraiment, ils ont honte. On s'est beaucoup moqué de Anne, vous vous souvenez?
2: Oui, bien sûr,
8: Brad Pitt. Voilà, Brad Pitt, 800 000 euros qu'elle a donné à un faux Brad Pitt. Ça a fait rire tout le monde. J'avoue, moi, ça m'a pas fait rire parce qu'en fait, dans ces dans ces arnaques, l'escroc en fait arrive souvent à trouver un levier chez vous, une faiblesse, une faille, peut-être un moment où vous n'étiez pas très bien dans votre vie, dans votre couple, et qui va l'exploiter. Et en fait, c'est très dur après, effectivement, d'assumer de s'être fait avoir. Mais en même temps, j'ai envie de dire, je pense vraiment que ça peut arriver à tout le monde. Dans un moment de faiblesse, on peut vraiment se faire avoir.
2: Et parfois, tout part tout simplement d'une pub croisée en ligne. Hein. Vous vivez près de Saint-Étienne et c'est ce qui vous est arrivé, Alain. Bonjour.
0: Bonjour.
2: Bonjour, Alain. Bonjour. Avec le recul, il y avait des signaux faibles. Qu'est-ce qui vous est arrivé?
0: Ben, si vous voulez, comme j'entendais, là, j'étais pas très bien, quoi, et je suis tombé dedans. Bon, c'était très alléchant, hein. Il demandait minimum 250 € qu'on pouvait investir. Bon, au départ, tout allait bien, j'avais un tableau, c'était monté à un peu plus de 700 €.
2: C'était un petit investissement dans les crypto-monnaies.
0: Dans la crypto-monnaie, ouais. Oui, j'ai le mail et tout, là, d'ailleurs, oui.
2: Donc 250 €.
0: 250 €. Et quand je posais la question comment je fais pour retirer l'argent, personne ne me répondait. Puis à la sortie, ça s'est mis à descendre, c'est descendu à 15 €, et puis après le tableau s'est éteint, et voilà quoi. Ouais, mais ouais. J'ai encore les mails, je les ai conservés.
2: Et vous avez déposé plainte, hein?
0: J'avais été déposé plainte à la gendarmerie, ils m'ont pas donné d'espoir. Bon, ils ont été gentils, ils m'ont bien voulu me prendre ma plainte, mais ils m'ont dit, de toute façon, ça va pas aboutir. Et c'est vrai que ça a été le cas, quoi.
2: Ouais. Vous avez culpabilisé?
0: Je culpabilisais pas bien, non, c'est plutôt que ça met en colère, quoi.
2: Bah ouais.
0: Ça met vachement en colère. Et puis le gendarme en question, je me rappelle, je ne sais pas si c'était une gendarmette, et m'a dit comme ça, mais il ne faut pas vous plaindre, hein. Moi, on en a eu, là, c'était 5 000 € hein, qui se sont fait arnaquer.
2: Il faut faire attention.
0: Truc, même 250, bon, voilà, quoi.
2: Bon, Alain, ce qu'on retient, c'est qu'il n'y a pas d'argent facile. C'est vrai que parfois, on est dans une situation qui fait que ça crée un espoir, ça crée une envie, ça surfe sur un besoin. Vous avez décidé de sensibiliser le plus grand nombre à ce sujet maintenant, et c'est ce que vous venez de faire. Merci beaucoup, en tout cas.
0: Ah oui, dès que je vois, par exemple, il n'y a pas longtemps, je suis sur Facebook, et quand je vois que c'est les mêmes propos, je préviens, quoi. Je dis attention, c'est une arnaque. Voilà, quoi.
2: Non, ben c'est top, et merci en tout cas d'avoir pris le temps de témoigner. Ça permet encore une fois de partager, c'est ce que disait Audrazo tout à l'heure, c'est important de partager, d'en parler, parce que tous ensemble, on sera beaucoup plus forts.
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2: On est en version magazine. Le thème aujourd'hui, comment éviter au maximum les arnaques du moment, avec Audrazo, notre journaliste spécialiste anti-arnaque et fake news sur ICI, qu'on retrouve notamment dans la chronique C'est pas vrai tous les jours, 5h40, 8h15, et Jérôme Notin vient de nous rejoindre. Bonjour Jérôme.
10: Bonjour.
2: Vous êtes directeur général de cybermalveillance.gouv.fr. Quelles sont les missions de cybermalveillance.gouv.fr ?
10: Cybermalveillance.gouv.fr a 3 missions. Une mission de prévention, c'est-à-dire que vous allez sur le site et vous avez une interrogation sur une possible cybermalveillance que vous rencontrez. Donc là, vous allez pouvoir trouver de l'information qui va vous expliquer le mode opératoire que les escrocs vont utiliser, et puis surtout les conseils de prévention. Donc ça, c'est la première mission. Et puis si malheureusement vous êtes victime, nous avons développé un outil avec le mystère d'intérieur qui est alors disponible sur le site, mais aussi à travers 17cyber.gouv.fr, qui là est un outil qui permet en quelques clics de savoir, par exemple, que vous êtes victime d'une arnaque à la livraison de colis, la fraude à la réparation informatique. On a une cinquantaine de cybermalveillances qu'on adresse. Et là, on va vous donner les conseils quand on est victime. Et pour les menaces qui sont techniques, on va proposer, par exemple pour les entreprises, une mise en relation avec des prestataires. On a 1200 prestataires sur l'ensemble du territoire national en capacité d'aider sur un point de vue technique. Et puis la nouveauté, c'est sur les menaces qui le nécessitent, eh bien, vous allez pouvoir échanger par messagerie instantanée 24 heures sur 24, 7 jours sur 7, avec un policier et un gendarme qui va vous accompagner au dépôt de plainte. Et la troisième mission, c'est une observation de la menace qui alimente en fait les deux premières missions que je viens d'évoquer avec vous.
2: C'est assez incroyable, parce qu'on voit vraiment que c'est devenu un enjeu, si vous avez développé autant de moyens autour de ce sujet de la cybermalveillance. Quand on s'est fait avoir, Jérôme, ou qu'on pense, on peut donc se tourner vers vous. Quelles sont les grosses arnaques du moment?
10: Oh, l'arnaque du moment, c'est la livraison de colis, hein.
2: Ouais, c'est ce que vous disiez,
10: malheureusement. est tout à fait un grand classique, avec une évolution là depuis quelques semaines où on va recevoir un message vocal très générique, mais qui se fait passer pour le livreur. Et donc tout ça associé à une image qui est un petit peu personnalisée, où on voit notre nom sur un colis, et bien ça fait que beaucoup de gens vont cliquer sur le lien, vont renseigner leur numéro de carte bancaire et derrière vont se faire appeler par un faux conseiller bancaire qui a pour objectif de vider le compte.
2: Donc, en tout cas, on l'a bien compris, que ce soit pour être sensibilisé, pour se faire accompagner ou vraiment pour signaler finalement qu'on a été victime d'une arnaque, on peut passer par cybermalveillance.gouv.fr. J'ai bien résumé ?
10: Vous devez passer par cybermalveillance.gouv.fr, tout à fait.
2: Vous avez bien corrigé.
10: Service public à la disposition de nos concitoyens.
2: Voilà, et le service public, c'est notamment la gratuité, et ça, nous, on aime bien dans Paris-Ci les économies. Merci beaucoup, Jérôme Noutin, directeur général de cybermalveillance.gouv.fr. Merci d'avoir accepté notre invitation. Audrey Azou, en un mot, si vous deviez résumer les deux, trois trucs et astuces pour espérer éviter de se faire arnaquer, c'est
8: alors,
2: quoi ?
8: Quelque chose que j'ai pas encore dit depuis le début, c'est ne cliquez jamais sur un lien dans un mail ou un texto. Ah. Ça, c'est très, très, très important parce que vous prenez un risque. Je reprends l'exemple des impôts. Si les impôts vous écrivent, moi, ça m'est déjà arrivé, mais en fait, vous cliquez pas, vous allez directement sur impôts.gouv.fr. Vous y allez vous-même, tout seul. Vous cliquez pas. C'est pareil pour le colis. Vous allez sur le site de Mondial Relais, de Colissimo. Vous n'allez pas cliquer sur le lien qu'il y a dans le texto. Très important parce que là, vous prenez un risque. Et puis sinon, effectivement, si je résume les conseils de base, regardez toujours bien l'adresse mail qui vous écrit. Très important. Est-ce qu'elle est crédible? Est-ce que c'est la bonne? Regardez le numéro de téléphone qui vous envoie le texto. Est-ce que c'est le bon?
2: On rappelle le conseiller bancaire si on nous appelle. On dit, attendez, je vous rappelle à la banque.
8: Exactement. Ça, on rappelle la banque. Donc, si la banque nous appelle et que ça nous surprend un peu, très important, effectivement, des petits conseils de base. Et honnêtement, avec ça, vous êtes quand même bien.
2: Bon, allez, Audrey Azou, journaliste spécialiste anti-arnaque et fake news sur ICI. On vous retrouve notamment tous les matins, 5h40, 8h15, pour la chronique C'est pas vrai. Avant de nous quitter, vous allez vous prêter au jeu de notre quiz, le vrai-faux, pour finir avec les idées claires sur ce thème des arnaques. Première question, vrai ou faux, les arnaques ne concernent que les personnes âgées?
8: Ça, c'est faux. Les jeunes se font beaucoup avoir. On a parlé de la billetterie Céline Dion. Beaucoup de jeunes se sont fait avoir, les arnaques aussi aux faux propriétaires.
2: Un SMS qui semble venir de votre banque est forcément fiable?
8: Faux, méfiez-vous des numéros en 06 ou en 07.
2: Les arnaques aux faux colis sont parmi les plus répandues en ce moment.
8: Vrai, c'est l'arnaque vraiment numéro un. Par texto, on en a beaucoup parlé, mais par mail aussi.
2: Un conseiller bancaire peut vraiment vous demander votre code par téléphone?
8: Code secret?
2: Oui.
8: Faux. Surtout pas. Vous raccrochez immédiatement. Pareil, s'il vous demande votre code de carte bleue, il l'a déjà, c'est pas la peine de lui donner.
2: Ah, les sites avec un cadenas dans la barre d'adresse. Vous savez, l'URL, quand il y a un petit cadenas, ils sont toujours sûrs.
8: Alors, vrai et faux, si le cadenas est fermé, le site est sécurisé. S'il est ouvert ou s'il n'y en a pas, la connexion peut-être est vulnérable.
2: Vrai ou faux, si on clique sur un lien frauduleux sans rien remplir, il n'y a aucun risque?
8: C'est faux. Alors, dans la plupart des cas, c'est pas grave, mais des fois, vous cliquez et hop, vous avez un virus qui arrive sur l'ordinateur. Ne cliquez pas encore une fois sur les liens dans les mails, dans les textos.
2: Et vrai ou faux, en cas d'arnaque, il est inutile de prévenir sa banque?
8: C'est faux. Prévenez la banque tout de suite pour bloquer un éventuel prélèvement. Il faut aller vraiment très très vite et puis qu'elle soit attentive à d'autres prélèvements possibles qui vont arriver dans les minutes ou les mois qui viennent.
2: Et puis, dernière question, Audrey Azou, les arnaques aux investissements en crypto sont en forte hausse, vrai ou faux?
8: Vrai. Alors, c'est toujours un peu flou. C'est pour ça que ça piège beaucoup de monde et quelqu'un de lambda comme vous et moi peut se faire piéger très facilement.
2: Audrey Azou, journaliste spécialiste anti-arnaque et fake news sur votre radio locale ici. Merci beaucoup en tout cas pour vos éclairages aujourd'hui. Alors, j'espère que vous y voyez plus clair, vous qui nous avez écoutés. 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
1: Bonjour à tous et bienvenue dans votre émission Cinéma. Ça tourne chaque dimanche pour vous révéler de secrets de tournage inédits. Et aujourd'hui, j'ai le plaisir d'accueillir l'aventurier Philippe Croizon qui fait l'objet d'un film, Pour le meilleur, réalisé par Marie Castille Mention-Char, qui sont nos invités. Bonjour à tous les deux.
2: Bonjour.
1: Soyez les bienvenus dans Ça tourne. Alors, ce n'est pas vous, Philippe, qui jouez dans le film, mais c'est votre propre vie qui y est comptée, mais aussi celle de votre femme, Susanna Sabineau, qui est également avec nous.
3: Et oui, bonjour.
1: Bonjour Susanna, et merci d'être là, parce que cette histoire, c'est non seulement celle du fameux exploit que vous avez réalisé il y a 16 ans maintenant, Philippe, la traversée de la Manche à la nage, mais c'est aussi votre histoire d'amour, à tous les deux. On écoute un extrait de la bande-annonce et on en parle juste après.
4: Philippe, la seule fois qu'une femme acceptait de te rencontrer, c'était pour remplir son frigo avec ton allocation d'handicapé.
5: Tu te trompes, avec Susanna, c'est pas la même chose.
6: Alors, Philippe Croizon, quel sera votre prochain exploit ?
5: La traversée de la Manche.
7: Papa, il sait pas nager, il flotte à peine avec sa bouée. T'imagines traverser une mer ?
5: J'ai un objectif à atteindre.
8: Distance, 34 km.
5: Peut-être un peu fou.
6: Philippe !
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1: Extrait du film Pour le meilleur, inspiré de la vie de Philippe Croizon, qui est notre invité aujourd'hui dans Ça tourne. Vous avez assisté à une partie du tournage, Philippe.
9: Oui, on a avec Susanna, on est Marie Castille a eu la merveilleuse idée de prendre un décor, une maison juste à côté de la nôtre, pas très loin.
1: Ah oui.
9: Et donc on a pu assister au tournage les 12 premiers jours. Et c'était assez extraordinaire de voir ça parce que, enfin, déjà les voir toute cette équipe. Hein, on connaît pas le monde du cinéma. Il y a 50 personnes, il y a les camions, il y a les grues. Enfin. C'est un truc de dingue. Et après, quand ils sont partis, c'était un petit crève-cœur de voir tout le monde partir.
1: Ah oui.
9: Et de leur faire un petit coucou.
1: Le tournage blues, quoi.
9: Ouais, carrément. Ouais.
1: Mais justement, j'allais vous demander quelle image de ce tournage, des décors, du dispositif vous revient spontanément en tête, si vous pouviez nous décrire.
9: Spontanément, en tête, c'est Lily Fleur et Pierre, les deux acteurs qui jouent les rôles.
1: Ceux qui vous interprètent.
9: Ah, mais carrément. Mais c'est, nous, on était derrière l'écran de contrôle avec Susanna. Et on a vu Lily jouer et Pierre, et surtout Lily. Et j'ai regardé Susanna, je dis, mais c'est toi. Je sais, c'est toi qui es de l'autre côté de la caméra. Et c'était juste extraordinaire parce que c'est une actrice qui porte le film. Il y a toutes les émotions passent par Lily Fleur Pointeau qui joue le rôle de Susanna Sabineau. Et ça, c'était vraiment exceptionnel. Et on l'a dit à Lily. Mmh. Et ça lui a fait du bien. Ça l'a libérée. Elle a dit, oh, merci, vous pouvez pas me faire plus plaisir que ça pour que je me libère pour continuer le tournage du film.
1: Ouais.
9: Et de voir Marie Castille, comment ça se passait autour. C'est exceptionnel. Enfin, moi, il y a un truc qui m'a stressé dans le.
1: Allez-y, racontez-nous.
9: Bah, c'est qu'ils arrêtent pas de dire couper. Donc c'est un peu stressant quand on est comme moi, donc voilà.
1: Susanna, justement, vous aussi, c'était la première fois que vous assistiez à un tournage de cinéma. Qu'est-ce qui vous a marqué ou impressionné, comme nous disait Philippe, sur l'envers du décor, de la fabrication d'un film ?
3: Bah déjà, le monde qu'il y a autour d'un tournage et puis les deux acteurs principaux qui nous représentent. On a participé à pas mal de séquences et c'est une machine, en fait. Il y a 40 personnes sur un tournage. Donc nous, on n'imagine pas ça comme ça quand on regarde un film au cinéma.
9: C'est impressionnant, c'est l'attente.
3: Et l'attente aussi,
9: ouais. L'attente est impressionnante. Le temps qu'on tourne une scène, parce que les gens, ils vont au cinéma, ils regardent le film qui fait 1h30, 1h48 et ainsi de suite. Mais l'attente qu'il y a entre chaque scène, le temps que l'éclairage soit d'accord, que le son soit d'accord, qu'on puisse mettre le canapé à cet endroit-là, la petite table de nuit, oh non, la table de nuit, elle est pas bien, on change, on fait autre chose. Mais c'est dingue.
3: Et il y a un moment que j'adore, c'est que tout ce monde-là, et là, ça grouille autour de tout ça, ça prépare tout. Et quand Marie Castille dit silence, là, plus rien.
9: Il n'y a plus rien.
1: Ah oui, là d'un coup, c'est silence plateau.
3: Silence plateau.
1: Et ça vous donne envie d'être comédien, Philippe Croizon ?
9: Alors j'ai déjà joué dans une comédie avec Franck Dubosc qui s'appelle Les Têtes de l'Emploi.
1: Ah mais oui, c'est
9: où
1: vrai.
9: Je suis manutentionnaire.
1: Oui, oui, oui. Et du coup, ça vous plaît, cette attente sur le tournage, vous qui êtes un peu hyperactif ?
9: Un prochain film avec Haroun. L'humoriste Haroun, on va peut-être tourner au mois de juillet là, donc.
1: Oh waouh, scoop.
9: Un vrai rôle.
1: Ah, impeccable. Bon, on suivra ça de très près. Je précise que l'acteur qui vous interprète, Philippe, donc c'est Pierre Rabine, vous l'avez nommé. Il est comme vous, il est amputé des quatre membres. Et là, je me tourne vers vous, Marie Castille. C'était un choix à la fois éthique et économique de ne pas prendre un acteur valide.
10: Alors oui, pour moi, c'était très important, si possible, de trouver un comédien. Mais malheureusement. On n'en avait pas de comédien amputé des quatre membres.
1: Ouais.
10: Alors j'ai fait une recherche sur internet et puis un jour je vois le profil de Pierre Rabine étant donc amputé des quatre membres comme Philippe et faisant beaucoup de natation, de la compétition de natation, etc.
1: Ah, ça, c'est fou.
10: Et alors, encore une fois, c'était plus par rapport au public hein, que par rapport au coût, parce que effectivement, si j'avais pris un acteur non opté, j'avais fait faire un devis, on avait pour 3 millions.
1: Pour des effets spéciaux.
10: Pour des effets spéciaux.
1: 3 millions d'euros
10: ouais.
1: Pour amputer les membres
10: ouais,
1: de manière
10: virtuelle. Bon, enfin,
2: c'est moins cher, c'est moins cher.
10: Mais au-delà de ça, parce que comme je suis productrice aussi, oui. Hein, mais c'était par rapport encore aux spectateurs et je trouvais que bah, ça serait beaucoup plus intéressant, attirant, émouvant pour le public que eh bien, celui qui interprète Philippe soit dans la même condition physique que lui.
1: Et alors, c'est un tournage qui représentait des défis à plus d'un titre. L'exemple le plus parlant, c'est évidemment la séquence de la nage dans la Manche. Vous avez tourné en conditions réelles, Marie Castille. Ça aussi, ça fait partie de l'authenticité de ce film. Est-ce que vous pouvez nous raconter comment on organise un tournage en mer, en fait ? Parce que ça complique énormément de choses. Déjà, Philippe nous disait que c'est compliqué un tournage, c'est lent, ça prend du temps. Et encore plus quand on tourne sur l'eau, c'est quoi les principales contraintes techniques ?
10: Alors, conditions réelles, sauf qu'on n'était pas dans la Manche.
1: Hein. Et oui, le scoop, c'est que vous avez tourné dans la mer Méditerranée.
10: Oui.
1: Pourquoi ?
10: Bah, parce que quand on a tourné, on était en mars. L'eau, la Manche, pas possible hein, par rapport à la température de l'eau et
1: oui.
10: Même celle de la Méditerranée, elle était à 14 degrés. Hein, donc,
1: oui, respect à Pierre Rabine qui s'est. Donc,
10: bah oui, oui.
1: Ah oui, et vous vous souvenez, Philippe Croizon, de votre nage dans la Manche, du coup, est-ce que c'était froid ? Quelle sensation physique
9: vous gardez. L'eau, pareil, en plein été, l'eau est à 14 degrés, par contre, là-bas. Donc, c'était très, très froid. Et Pierre le joue merveilleusement bien. Enfin, on le voit à un moment donné, dans le film, il tremble. Mais il faut savoir qu'ils l'ont laissé tremper plusieurs heures dans l'eau, mais pour qu'il tremble vraiment et qu'il ait vraiment froid et qu'il vomisse et ainsi de suite. Enfin, vomir, c'est peut-être trucage.
10: Hein. Oui,
1: il
10: n'a
1: pas vraiment vomi, pardon, vous me rassurez.
9: À ce point-là. Mais c'est vrai qu'à un moment donné, il tremble, il a froid, mais il a vraiment froid, quoi. Parce que, déjà d'une, sur un tournage. Il devait nager moins et ainsi de suite. Donc, ça veut dire que le froid l'attaque davantage. Mmh. Il dépense moins de calories, moins d'énergie. Parce qu'on lui dit stop, recommence, reprend, repart par là. Enfin, il se refroidit à une vitesse de dingue, quoi.
1: Ah ouais. Et il y a eu des petits. Enfin, je sais qu'il peut y avoir des mal de mer, par exemple, au sein de l'équipe technique et tout, c'est arrivé.
10: Il y en a eu quelques-uns, oui.
1: Ouais. Vous avez mis combien de temps à tourner cette séquence ?
10: 9 jours.
1: Ah, c'est monstrueux. Non, mais c'est vrai, ça paraît. On s'en rend pas.
9: C'est ça qui est beau, c'est que c'est un vrai film. C'est pas un film américain avec un fond vert. C'est des vrais gens qui sont dans l'eau avec des vraies caméras. Les caméras sous l'eau, enfin les images.
1: Ouais, et les images sont
9: exceptionnelles, les images de mer.
1: Vous n'étiez pas présent à ce moment-là du tournage?
9: Non, nous, on a fait que les 12 premiers jours de tournage. Non, non, ce qui est dur, c'est d'attendre justement le résultat final. C'est, là, c'est long. Et après, ils sont en montage, c'est long.
1: Ah, ben oui, c'est vrai, la post-production, c'est aussi très, très long.
9: Et Marie Castille a été géniale parce qu'elle nous a appelé. Elle a dit, voilà, je voudrais vous montrer le film maintenant. Il est toujours en montage, il n'est pas fini. Il n'y a toujours pas la musique, pas les trucages, les machins et tout ça, mais. Venez à Paris, venez voir le film. Et là, on a pleuré du début à la fin avec Susanna, quoi. C'était notre vie. Et à la fin, j'ai regardé Marie Castille. C'est vrai qu'on se faisait un gros câlin, tous ensemble. Et je dis, Marie Castille, la traversée de la Manche, je l'avais vécu, mais je l'avais pas vu. Et j'avais pas vu ce que Susanna avait donné pour moi. Enfin, je le voyais de mes propres yeux, quoi. Parce que elle m'a toujours protégé pendant toutes ces années. Elle est pleine d'amour, donc elle m'a toujours protégé. Donc, et là, je voyais.
1: Susanna, c'est vraiment fidèle à la réalité, ce qu'on voit dans le film?
3: Oui, on peut dire à 90%, il y a de la romance, mais c'est réel. D'ailleurs, je crois que le spectateur, il y a des scènes qu'il va croire que c'est romancé, mais qui vont être réelles.
1: Bien sûr, mais c'est exactement la question qu'on se pose, en fait, du début à la fin du film. Et moi, on se demande, évidemment, est-ce que l'idée de la traversée de la Manche, elle est venue sur une blague que vous avez faite à la télé, en fait?
9: Oui, exactement. Alors, juste avant,
1: vous y
9: quelques années
1: déjà
9: plus
1: pensé,
9: tard.
1: Voilà.
9: On le voit dans le film, quand je me réveille du coma après 2 mois de coma, je décide de vivre pour mes 2 garçons et pour moi, et je demande à une infirmière d'allumer la télévision, et la première chose que je vois, c'est une jeune fille traverser la Manche à la nage, Marion Hans, à l'âge de 18 ans. C'est la première Française à réussir à traverser de la Manche, et quand je vois ce dépassement de soi, je dis pourquoi pas moi un jour. Mais c'est tout. Je
1: vais jamais arrêter les infos. C'est une lubie, on va dire.
9: Ouais, et quand je fais ce saut en parachute qu'on voit dans le film, que mes enfants m'offrent, et ben, il y a une journaliste qui est là, qui dit c'est quoi le prochain rêve? Je dis, je traverserai la Manche à la nage. Et à ce moment-là, j'ai 40 ans, je suis gras comme un lardon, 25 kilos plus qu'aujourd'hui, j'ai jamais fait sport de ma vie, et je monte une équipe, et là, je vous en dis pas plus parce qu'il faut regarder le film.
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1: Ça tourne avec l'équipe du film Pour le meilleur à découvrir au cinéma depuis ce mercredi. Philippe Croizon, Marie Castille, Mention Char et Susanna Sabino. C'est l'heure de replonger dans vos souvenirs de tournage. Marie Castille, là sans réfléchir, quel décor du tournage, naturel ou pas, vous a particulièrement marqué?
10: Bah, déjà, la maison que j'avais réussi à trouver pour faire la maison de Philippe et puis ensuite celle de Susanna, qui était donc, comme l'a dit Philippe, près de chez eux.
1: À une centaine de mètres, hein, à peu près.
10: Ouais,
1: c'est vraiment pas loin,
10: ouais.
1: C'est drôle.
10: Et totalement par hasard, et j'étais tellement heureuse quand les propriétaires m'avaient donné leur accord parce que j'aimais bien cette maison. Et puis par rapport au fait que, encore une fois, par rapport à Pierre Rabhine, dans son fauteuil roulant, etc., il fallait un décor où il puisse rentrer dans la maison, où il puisse aller des pièces en pièces, etc. Et ça, c'était très au rez-de-chaussée. Alors, c'est un décor que
1: vous affectionnez particulièrement.
10: Ouais.
1: Mais alors, justement, pour en parler, jusqu'à quel point, Susanna, Philippe, cette maison est similaire à la vôtre? Est-ce que c'est une reconstitution assez fidèle?
9: Non, pas du tout.
1: D'accord. Okay.
9: Alors là, zéro.
1: Ah, pas du tout. Non. En revanche, pour le
9: d'ailleurs,
1: matériel.
9: Le film de la salle de bain, parce que cette maison n'était pas adaptée. La salle de bain, c'est vraiment notre maison, du coup.
1: Oui. Ah, d'accord.
9: Ils sont vraiment venus chez nous.
1: Ah oui, voilà, parce qu'il y a un dispositif spécial, par exemple, dans la baignoire.
9: Il fallait de la place, et vu qu'on a une salle de bain bien adaptée à mon handicap, il fallait beaucoup de place pour pouvoir tourner. Et donc, la scène de la baignoire, elle est vraiment tournée dans la maison, quoi.
1: Donc
9: parce
1: là,
9: que c'est facile de pouvoir mettre les caméras et tout. Ils sont même passés par la fenêtre et ainsi de suite pour filmer. Enfin, c'était assez extraordinaire. Enfin, la lumière, l'éclairage et tout. Enfin, c'est
1: pour faire la lumière du jour et on éclaire par la fenêtre.
9: Incroyable. Et la salle de bain est à l'étage. Hein. Donc, quand il y a toute une équipe de tournage qui vient rentrer dans la maison, ils protègent tout, ils mettent tout, du carton, des protections partout parce que ça va dans tous les sens et c'est assez impressionnant quand même. On a même peur.
1: Peur de quoi?
9: On a peur qu'ils cassent quelque chose, qu'ils disent « Oh là là, je peux aller, vas-y, envoie la caméra, c'est pas grave, roule !»
3: Non, moi, ce qui était drôle, c'est qu'il y avait 25 personnes dans ma chambre.
1: Ah oui, ça doit faire bizarre.
3: Avec toutes les machines, les prompteurs et tout ça, c'est un truc impressionnant quand même à voir.
1: Ah oui, et est-ce que du coup, Philippe Croizon, vous avez donné des indications? Est-ce que vous avez mis un peu votre grain de sel quand vous étiez là sur le tournage ou
9: mais
1: pas
9: alors,
1: du tout?
9: Pas du tout.
1: Pas du tout.
9: Mais pas du tout. Alors, Marie Castille, qui est pleine de bienveillance, venez nous voir. Elle dit « Alors, est-ce que ça vous plaît ?» Je dis « Ouais, c'est trop bien. » Même des fois, je dis « Je rajoutais une vanne. » Et très trop gentille, elle a tourné les vannes que je lui ai rajoutées et elles ne sont pas au montage.
1: Mince.
9: Mais il y a d'autres vannes qui
1: il
9: sont...
1: Il est très drôle, quand même, votre avatar joué par Pierre Rabhine.
9: Mais carrément.
1: C'est vrai. Il vous vient d'où cet humour légendaire, Philippe Croizon? Non, mais c'est vrai, c'est fou.
9: Ouais. Alors, il y a deux personnages qui m'ont élevé, ma grand-mère. Dans le dur, ma grand-mère m'a élevé quand j'étais petit. Et même quand j'étais raccourci, ma grand-mère a toujours été là. Et ma mère qui m'a toujours élevé dans la connerie. Donc très sérieux dans mes aventures, mais dès qu'il y a une connerie à faire, je suis pas loin. Et j'adore l'humour. L'humour est un outil de résilience extraordinaire. Et c'est pas ça, Marie Castille l'a très bien compris. C'est pour ça qu'elle en a mis des petites touches.
1: Oui.
9: De temps en temps, quand l'émotion devient trop dure, paf, il y a la petite touche d'humour qui arrive et qui permet au spectateur de respirer et de prendre le message qu'elle avait envie de distribuer. Et dans le film, il y a 1000 messages.
1: Complètement.
9: C'est ça qui est beau, quoi. Donc il y a 1000 fois l'humour.
1: Susanna, il est comme ça aussi à la maison, dans l'intimité, tout parce que nous on le voit sur le plateau, enfin sur les plateaux des médias, etc.
3: Ah oui, c'est Monsieur 20 000 volts. Hein.
1: Toujours le sens de la formule. Philippe Croizon, avec quoi avez-vous envie que les spectateurs repartent après avoir vu le film de votre vie Pour le meilleur?
9: Une boule d'énergie et en se disant que tout est possible, que l'impossible c'est juste nous. C'est quoi nos rêves, c'est quoi nos envies, c'est quoi nos objectifs. Et pour moi, ce film, c'est notre parcours de vie, c'est aussi un peu la phrase de Mark Wayne. Ils savaient pas que c'était impossible, alors ils l'ont fait. Et ça, c'est vraiment ça.
1: C'est merveilleux. Pour le meilleur, c'est avec Pierre Rabhine, Lily Fleur-Pointreau, Sandrine Bonner, Zinedine Soilem, Pierre Deladonchon et Corinne Maziero. Sacré casting. Merci infiniment, Philippe Croizon, d'avoir été avec nous. Merci, Susanna Sabino, d'être venue.
3: Merci.
1: Dans Ça tourne. Et merci et bravo, Marie Castille, Mention Char, pour ce film. Je rappelle que vous en êtes la réalisatrice de ce film qui est sorti au cinéma ce mercredi. On peut retrouver aussi cette même histoire en librairie, Philippe Croizon, puisque vous n'arrêtez pas. Vous avez également écrit un ouvrage À toute épreuve qui vient de paraître et c'est aux éditions Artaud.
9: Merci.
1: Ça tourne, c'est tous les dimanches sur votre radio ici en replay sur ici.fr. Très bon dimanche à tous.
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0: Et nous fêtons ce matin une bonne fête à tous les Philippe de France qui nous écoutent aujourd'hui, fraîchement réveillés. Figurez-vous que c'est aujourd'hui la journée mondiale du rire. Et pour mener à bien cette émission, voici toute l'équipe d'ici matin à vos côtés jusqu'à 7h. Nous avons Fabien Fourel à la rédaction en chef aujourd'hui. C'est Justin qui réalise l'émission. C'est Yannick qui vous accueille au 0810 055 056. Et puis pour l'actualité de ce dimanche, c'est vous Valentine Letess. Bonjour.
2: Bonjour Louis, bonjour à tous. Ça tombe bien que ce soit la journée du rire, moi je vous promets de jouer et de s'amuser dans les infos de 6h avec un championnat de France très particulier, vous allez voir.
0: Allez, on va patienter un petit peu, à tout de suite.
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0: Excellent réveil et très bon dimanche à l'écoute de votre radio ici, il est pile 6h. À la une, ce nouveau coup de pression sur Total Énergie.
2: C'est au groupe de nous montrer l'intérêt d'avoir un pétrolier français. Message du Premier ministre dans la tribune dimanche, alors que la gauche plaide pour une taxation des super-profits engrangés par Total, notamment grâce à la guerre. Sébastien Lecornu encourage, lui, le groupe à proposer des prix encore plus intéressants. Pierrick Bonneau à la pompe.
3: Il refuse de stigmatiser le groupe pétrolier français, mais Sébastien Lecornu encourage Total Énergie à redistribuer davantage les surprofits réalisés avec la flambée des cours du brut. Dans des propos rapportés par la tribune dimanche, le Premier ministre incite l'entreprise à un effort supplémentaire. Le bon sens, c'est un plafonnement généreux qui peut redevenir intéressant pour les consommateurs français, sous-entendant que le plafonnement actuel dans les stations du groupe n'est pas suffisant. Pressé par la gauche de mettre en place une taxation des surprofits de Total Énergie, le chef du gouvernement, qui disait cette semaine ne fermer aucune porte, tente de rassurer les Français. Sur les aides, on fait du sur-mesure avec des dispositifs vivants. Il est évident que l'on adaptera ces dispositifs en fonction de la durée de la guerre, y compris en cas de reprise des combats. Depuis le début de la crise, le gouvernement s'est pour l'instant contenté d'aides ciblées pour les plus touchés par la hausse des prix des carburants.
2: La pompe Total Énergie plafonne actuellement le prix de l'essence sans plomb à 1,99€ par litre et celui du diesel à 2,09€ par litre. De quoi limiter le prix du trajet retour en cette fin de week-end prolongée. Circulation difficile selon Bison Futé dans tout le quart nord-ouest. C'est orange dans le sens des retours de la Bretagne au nord jusqu'à Paris.
0: 6h. Une sur votre radio ici et des dizaines de milliers de fêtards dansent encore ce matin sur un champ de mine.
2: Où un premier obus a été découvert hier pendant cette free party géante installée depuis vendredi soir à Cornus dans le Cher, sur un terrain utilisé par l'armée depuis plus de 100 ans. Ce n'est donc pas la première munition découverte par les teufeurs Marc Bertrand, mais peut-être la plus impressionnante.
4: Esteban est avec ses copains près de sa tente au bord de la route. Ils ont vu les démineurs s'activer dans le champ d'en face.
5: Tu vois là, il y a une petite cabane. Ça s'appelle la cabane à caca. Et ben c'est dans cette zone.
4: Son copain Maël, 19 ans, est lui-même tombé sur une ancienne mine.
6: J'allais juste aller aux toilettes, je voulais planquer tranquille et je passe et je vois un trou. Et je regarde un morceau, la mine à moitié brûlée, ouais, explosée. Et je regarde et elle est toujours intacte.
7: À côté là ? Vous voulez que je l'amène ? Baba ? Je l'emmène voir la mine.
4: Il suffit de marcher dans les herbes folles, vers les sous-bois, où beaucoup de teufeurs vont faire leurs besoins.
6: Voilà. Là, il y a cette mine-là en premier.
4: Un vieux cylindre en métal rouillé au milieu d'un petit cratère.
6: Bah alors, je peux vous la montrer, hein. En soi, c'est une réelle mine.
4: T'as pas peur que ça explose ?
6: Non, elle a déjà explosé. Elle a déjà été utilisée.
4: Mais les chasseurs, chez lui en Lorraine, des vieilles mines, on en trouve parfois dans les champs. Un obus, ça l'inquiète un peu plus.
5: Oh, dingue, on est sur un site militaire, on le sait très bien.
6: Ça, tout le monde dit, non, le terrain n'est pas dangereux. Si, si, totalement. Moi, je vois ça, je suis pas serein. Maintenant, on fait gaffe là où on marche.
4: Ça ne va pas l'empêcher de retourner danser. Au loin, au-dessus des murs de son, on voit des feux d'artifice s'élever dans le ciel malgré les interdictions du préfet.
2: Et les démineurs de l'armée ont récupéré l'obus hier soir sur le site de cette fête illégale où le nombre de festivaliers a dépassé les 35 000 cette nuit selon un collectif de musique techno sur place. La mise en examen d'un automobiliste soupçonné d'avoir traîné un cycliste sur plusieurs mètres. Nous sommes à Déol, dans l'Indre, où une altercation entre deux hommes sur la route jeudi s'est achevée par la mort du cycliste, traîné donc puis projeté volontairement selon le parquet contre une voiture en stationnement.
0: En football, le premier couperet de la saison est tombé.
2: Et le premier club de l'élite à redescendre en Ligue 2, c'est le FC Metz, battu hier par Monaco de Buzyn en 32e journée de championnat. Le club lorrain confirme sa réputation d'ascenseur de la Ligue 1 après une 8e relégation en 25 ans. Un autre championnat se joue en ce moment à Montpellier, celui du meilleur joueur de France. De Tetris, le mythique jeu vidéo de puzzle sorti en 1985 sur lequel Clémentine Proutot, plus de 30 joueurs d'une dizaine de nationalités différentes se défient déjà depuis plusieurs jours.
8: 8 joueurs s'affrontent en duel, les yeux rivés sur de vieilles télé cathodiques.
9: Let's go in 3, 2, 1... Tetris.
8: Marvin a 29 ans, il vient de Lille.
10: Tetris, c'est un jeu qui me passionne, vraiment. Je passe un temps fou à jouer.
8: Il s'est lancé dans le jeu il y a seulement quelques années.
10: Je connaissais pas le monde compétitif Tetris et je suis tombé dedans instantanément.
8: Depuis, il n'a jamais lâché la manette.
10: C'est un jeu qui est tellement technique, qui paraît bête en surface, mais quand on creuse, demande une technicité, une vivacité d'esprit que j'adore.
8: Derrière les compétiteurs, il y a un arbitre et un commentateur.
11: Welcome for this round two.
8: Les matchs sont analysés en direct par le numéro 1 français, Matteo Urez. Est-ce que vous avez des petits conseils pour être un bon joueur de Tetris?
12: En dehors de la manière de jouer, de cliquer sur les boutons, beaucoup d'études sur la manière de placer les blocs. Parfois, on n'a pas ce qu'il nous faut. Il faut s'adapter.
8: Le jeu Tetris a complètement réussi son virage vers Internet, notamment grâce ou à cause de la crise du Covid. Gabriel Bondon est l'organisateur du championnat.
13: Les gens avaient beaucoup de temps libre et ils ont découvert Tetris sur Twitch. Et c'est là que la communauté a énormément grossi.
8: Une communauté internationale. Des Anglais, des Espagnols, des Polonais et même un Colombien sont venus participer au tournoi.
2: Comme quoi, certaines choses sont indémodables.
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2: Comme le parapluie d'ailleurs, très utile en cette journée de dimanche, Louis.
0: Qui sera un très bon allié, en effet. Vigilance jaune aux orages sur la moitié est du pays qui s'étend des Pyrénées-Atlantiques au nord, avec dès ce début de journée un ciel couvert et déjà quelques averses de la Nouvelle-Aquitaine aux Hauts-de-France. Pour les températures, on conserve cette douceur en début de journée avec 12 degrés à Quimper. Tout de suite, on a 14 à Caen et Amiens, 15 à Metz, 13 pour Strasbourg ainsi qu'à Besançon et Grenoble, 13 aussi du côté de Toulon, 15 à Béziers et Nice. Déjà ce matin, cet après-midi, eh bien, il faudrait être vigilant. Des orages sur une bonne partie du pays, des coups de tonnerre sont attendus, notamment en Bretagne, en Normandie, dans les Pays de la Loire, en Ile-de-France, ainsi que dans la région Centre-Val de Loire et au-dessus de la Nouvelle-Aquitaine. Prudence donc pour vos déplacements ce dimanche. Et puis pour les maxis, nous restons sur des températures printanières aujourd'hui. 21 degrés à Bordeaux et 23 degrés à Ajaccio.
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0: Besoin d'un petit coup de pouce pour vous sortir du lit? Eh bien, le voici. Votre radio ici a fait appel aux Rolling Stones ce dimanche matin. Keith Richards à la guitare, accompagné par Mick Jagger pour vous chanter l'un de leurs titres cultes. Voici pour vous Start Me Up. Excellent réveil ce dimanche à l'écoute de votre radio.

0: Là, on est sur un réveil énergique ce dimanche matin avec les Stones sur votre radio ici à 6h10. Allez-y, prenez place, c'est ici que tout commence.
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0: Au menu des réjouissances ce dimanche à 6h15, Valentine, on ne s'arrête pas puisque nous allons retrouver notre coach sportif Nordine Attab.
2: Pour bouger, même quand on n'aime pas le sport, grâce à des gestes simples au quotidien, on nous donne quelques astuces ce matin.
0: Comme quoi c'est possible, restez avec nous, explication aux côtés de notre coach sportif dans quelques instants. Et côté musique, votre radio ici a fait appel à la tendresse de Jeannette pour vous réveiller ce dimanche matin. Jeannette et son mythique Porquet et Basse, c'est pour vous avant les infos de 6h30. Tout de suite, et les 6h11, place à l'info de nos territoires.
2: Et en ce week-end de 1er mai, nous ne parlons pas de brin de muguet, mais de miche de pain. Louis, nos confrères d'ici Gare-l'Isère nous emmènent dans le Gard à Montignargues pour une tradition du 1er mai assez unique au monde.
0: Oui, tout à fait, une histoire comme on les aime le dimanche à Montignargues. Le 1er mai, on n'offre pas de fleurs, on distribue du pain gratuitement, et ça à tous les habitants. C'est une tradition qui dure depuis 1748, soit près de 280 ans, et cela sans interruption. Tout part du testament d'un ancien habitant, le sieur Jacques Delors, qui a légué ses terres à la commune. En échange, il a posé une seule condition, que chaque année, le jour de la fête des travailleurs, on distribue un pain de 500 grammes à chaque personne résidant au village.
2: Et tout le village est mobilisé, hein, puisque ce sont près de 700 miches de pain qui sont distribuées.
0: Exactement, les conseillers municipaux font le tour du village de porte à porte avec ces cagettes remplies de pain frais. C'est le rendez-vous qui soude la communauté. Les nouveaux arrivants reçoivent leur pain au même titre que les familles installées depuis des générations. Et le petit plus, même pendant la guerre ou la pandémie, la distribution, elle, ne s'est jamais arrêtée. Comme quoi, Valentine, notre territoire a encore énormément de trésors et de traditions à nous faire découvrir, parfois même au détour d'une simple miche de pain.
2: Et on vous invite à aller voir la vidéo de cette distribution très spéciale à Montignargues sur le site ici.fr.
0: En vous souhaitant un excellent petit déjeuner.
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0: Excellent réveil, merci de nous avoir choisi pour commencer votre dimanche. Si le sport, ce n'est pas votre truc, eh bien essayons de vous faire changer d'avis. Le rendez-vous est donné dans quelques minutes avec notre coach sportif Nordine Attab qui s'installe et que l'on retrouve juste après Jack et Carla. Voici la recette.

0: nouveauté printanière hein, sur votre radio ici ce dimanche matin avec Jack et Carla qui vous chantent la recette. 6h17, il est là notre coach sportif Nordine Attab. Bonjour Nordine.
1: Bonjour.
0: Ce dimanche, vous allez nous donner des solutions simples pour bouger, même finalement quand on n'aime pas le sport.
1: Alors déjà, la bonne nouvelle, ne pas aimer le sport, ce n'est pas un problème. Parce que s'entretenir physiquement, ce n'est pas forcément faire du sport. C'est juste bouger, tout simplement. Le piège, c'est de croire à l'inverse qu'il faut aimer transpirer, souffrir ou faire des séances longues pour que ça compte. En réalité, ce qui compte, c'est la régularité. Et surtout, trouver une manière de bouger qui vous correspond. Première astuce, s'asseoir. Autrement dit, se relever d'une chaise. Et oui, ça aussi, ça peut paraître simple, mais c'est un mouvement du quotidien très complet. Et l'idée, c'est de pouvoir se relever et s'asseoir tranquillement chez vous ou au bureau et d'effectuer 3 séries de 10 à 15 répétitions. Et grâce à cet exercice-là, vous allez renforcer d'une manière homogène les jambes, les fessiers et même du gainage dynamique de façon indirecte. Donc oui, grâce à cet exercice-là, vous allez pouvoir bouger.
0: Ok Nordine, donc on peut s'entretenir sans faire de vrai sport entre guillemets.
1: Exactement. Monter les escaliers, marcher pour faire une course, jardiner, quoi d'autre encore? Ah oui, jouer avec ses enfants. Tout ça, c'est déjà de l'activité physique. Et l'idée, c'est d'arrêter d'opposer sport et mouvement. Tiens, ça me donne une idée de deuxième astuce à placer dans le quotidien pour bouger davantage. Marcher un peu plus chaque jour. Bah oui, j'invente rien. Pas besoin de viser des kilomètres. Juste ajouter 10 à 15 minutes de marche dans la journée. Et grâce à ça, vous allez développer, voire renforcer l'endurance, améliorer la circulation sanguine et au final, le bien-être général. D'ailleurs, je vais vous placer un objectif. L'idée, c'est d'effectuer 10 à 15 minutes supplémentaires chaque jour. Par exemple, aujourd'hui, vous rajoutez 10 minutes. Et puis demain, 10 plus 10 et ainsi de suite. Et si vous voulez aller un peu plus loin, vous pouvez intégrer des mouvements simples chez vous, sans matériel. Et au final, on n'a pas besoin d'aimer le sport pour bouger. On part de ce qu'on fait au quotidien et on ajoute un peu plus de mouvement petit à petit. Allez, à vous de jouer.
0: Merci beaucoup Nordine Attab pour cette pratique simple. 6h19 sur votre radio ici au son de François Feldman. Rien que pour toi pour commencer la journée. Avant de retrouver Patrice Gascoigne dans vos coulisses TV de ce dimanche 3 mai. Patrice qui va parler d'une enquête édifiante.

0: Rien que pour toi. François Feldman sur votre radio ici pour vous souhaiter un excellent dimanche. 6h22, il est l'heure de retrouver Patrice Gascoigne et ses coulisses TV.
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0: Bonjour Patrice, aujourd'hui vous avez retenu pour nous l'enquête de ce soir, Le Monde en face sur France 5, une enquête qui nous plonge au cœur de notre agriculture.
2: Ce fut d'abord une longue enquête publiée dans le journal Le Monde, puis un livre couronné du prix Albert Londres.
3: C'est compliqué de dire on s'est trompé, mais moi il m'a fallu beaucoup de temps à accepter que je m'étais trompé, que l'agriculture auquel j'avais cru pendant des années, c'était pas une agriculture qui allait nourrir la France, c'était pas une agriculture qui allait faire vivre ses paysans.
2: Extrait de Violence dans les champs, l'enquête édifiante à découvrir ce soir sur France 5. Elle est signée Nicolas Legendre et Magali Serre. Nicolas Legendre, lui-même fils de paysan, a enquêté durant 7 ans sur notre agriculture. Dans ce que vous allez voir ce soir, il réunit les témoignages d'agriculteurs, d'éleveurs, de décideurs du monde agricole. Tous dénoncent, malgré la pression, voire les menaces, un système économique, le système productiviste qui perdure depuis des décennies grâce à la violence. Une violence à l'égard des paysans eux-mêmes, mais aussi à l'égard de l'environnement et même des institutions. C'est magistralement raconté et démontré par cette enquête. Mais j'ai voulu savoir si ça avait été plus compliqué de mener l'enquête pour la télé que pour la presse écrite. Écoutez la réponse de Nicolas Legendre.
4: Le travail d'enquête avec une caméra sur ces sujets est plus difficile parce qu'il faut faire parler les gens devant la caméra, que c'est un exercice qui peut être stressant pour certaines personnes. Et là où, pour moi, c'était facile de faire témoigner des gens, enfin facile entre guillemets, pour mon livre parce que c'était des interviews par téléphone ou de visu, mais j'étais simplement avec mon carnet et mon crayon. L'anonymat a été plus facile également à assurer. Avec une caméra, c'est tout de suite autre chose. Il a fallu convaincre certaines personnes de témoigner face caméra. Beaucoup n'ont pas souhaité témoigner et de fait, ils ne sont pas dans le film. Il a fallu aussi convaincre d'autres, dans certains cas, de ne pas témoigner de façon anonyme, même si finalement la plupart, la grande majorité de nos interlocuteurs, interlocutrices ont accepté d'emblée. Voilà, nous, on prévoyait un possible anonymat, mais finalement, on n'y a pas eu recours parce que nos témoins ont accepté de témoigner à visage découvert face caméra. Mais beaucoup d'autres, en fait, ont refusé par peur, principalement des représailles, en fait.
2: Nicolas Legendre, réalisateur de cette investigation, salué et primé. Violence dans les champs, ce soir, sur France 5. Quant à nous, on se retrouve sans violence, en douceur. Demain, avec de nouvelles coulisses télé.
0: Merci Patrice, bon dimanche et à demain. À 6h30, le retour de l'info avec vous, Valentine Lottès. L'actualité nationale et internationale en 90 secondes, suivie de l'info du jour. Et nous prenons le pouls ce matin de la fréquentation touristique.
5: Les Français sont-ils bien partis en ce week-end prolongé du 1er mai? Nous sommes à Orange, dans le Vaucluse, dans quelques minutes à la rencontre des touristes.
0: Rendez-vous à 6h32. Qu'est-ce que les astres vous réservent aujourd'hui? La réponse dans votre horoscope de ce dimanche 3 mai aux côtés de Catherine Viguier. Figurez-vous que c'est la journée des Sagittaires. Mais pour l'heure, c'est un vent de fraîcheur qui nous vient d'Italie avec Jeannette.

0: Un réveil des plus agréables sur votre radio ici ce dimanche matin avec Jeannette Porquet et Basse. Avant l'info à 6h30, voici tout de suite l'horoscope de ce dimanche à vos côtés. Catherine Viguier, bonjour. On passe à une autre tendance dans les astres aujourd'hui.
1: Exactement, avec une opposition Sagittaire-Gémeaux. Bélier, ah voilà un jour qui vous donne envie d'aller de l'avant, vous ferez de belles choses. Taureau, besoin de partager, au mieux avec une étreinte ou un rendez-vous pour votre bien-être. Gémeaux, eh bien c'est parti, vous faites preuve d'audace, vous vous affirmez coûte que coûte. Cancer, en vous mettant au travail avec cœur, tout se passe mieux, alors c'est parti. Lion, la lune en signe de feu comme le vôtre, eh bien cette journée est toute faite pour aimer et l'être en retour. Vierge, vous aurez du mal à vous adapter au rythme des autres, trop rapide, pas assez réfléchi. Balance, vous savourez ce dimanche, peut-être allez-vous rendre visite à quelqu'un. Scorpion, il est question d'argent, d'acquérir un bien ou de négocier, vous allez faire votre liste. Sagittaire, vous envoyez de bonnes ondes et le retour sera hyper positif. Capricorne, et si vous preniez le temps de savoir où vous en êtes, parce que cette journée, elle s'y prête. Verseau, vous aimez ce 3 mai avec des amis présents et un projet auquel vous tenez plus que tout. Poisson, vous vous sentez en décalé avec le reste du monde, vous êtes plus sensible, bah, faites-en un atout. Et pour nous tous, faire tout avec simplicité et avec sincérité.
0: Merci Catherine, excellent dimanche à vous. Il est 6h30 tout de suite, l'actualité en France et dans le monde en 90 secondes. C'est avec vous Valentine Lettès.
2: De la techno et des bombes, un obus a été découvert hier soir sur le site de la Free Party illégale dans le Cher, à Cornus, où des dizaines de milliers de fêtards sont réunis. 20 000 hier matin, un collectif estime désormais leur nombre à plus de 35 000. Total Energy pressé de réduire ses prix à la pompe. Le Premier ministre l'encourage, je cite, à montrer à notre pays l'intérêt d'un pétrolier français. Avec la guerre au Moyen-Orient, le bénéfice net du groupe a bondi de 51% au premier trimestre. Découverte macabre en Saône-et-Loire. Un homme et une femme d'une soixantaine d'années ont été retrouvés morts, tués par arme à feu dans une maison de Pierre de Bresse, un bourg de 2000 habitants. Une enquête est ouverte et des auditions sont en cours, indique la gendarmerie. En gare de Lyon, reprise du trafic à midi dans la troisième gare la plus fréquentée de France, où des travaux de modernisation sur deux postes d'aiguillage ont été menés ce week-end, traditionnellement plus calme à bord des trains. Qui rejoindra le Leinster en finale de Champions Cup? Les rugbymen de Bordeaux-Bègles, champions d'Europe en titre, jouent leur place face aux Anglais de Bath cet après-midi et au lendemain de l'élimination de Toulon par les Irlandais. Le rugissement des Lyonnaises, vainqueur 3-1 des Anglaises d'Arsenal hier. Les Fenottes s'envolent vers leur 12e finale de Coupe d'Europe de football. Elles affronteront en finale la Ligue des Champions, le FC Barcelone ou le Bayern Munich.
0: Place à l'info du jour avec vous Valentine, ce sont les touristes au rendez-vous du 1er mai.
2: Et malgré des prix du carburant à la hausse, comme celui du coût de la vie, les premières tendances de la fréquentation pour ce week-end prolongé sont plutôt bonnes. À Orange notamment, Victor Costa-Mounier, les touristes ont maintenu leur séjour après quelques adaptations.
3: Au pied du théâtre antique, Isabelle s'attarde sur une table d'information. Elle est venue de la Drôme voisine pour un séjour prévu de longue date et le carburant n'a pas été un problème.
4: On a évité les péages, mais non, c'était pas un frein. On n'était pas trop loin, donc voilà. Avec un plein, on a réussi à tout faire.
3: Près de l'église, Virginie et Denis cherchent leur chemin. Originaires de Haute-Savoie, ils ont choisi à la dernière minute de passer quelques jours dans le Vaucluse sans faire attention à la jauge d'essence.
5: On a un hybride, donc ça va, on n'a rien consommé pour descendre pratiquement, quoi. Donc c'est parfait. Puis en sachant que voilà, chez Total par exemple, eh ben, c'est plafonné, donc ça va nous permettre de faire le plein entre guillemets à moindre prix quoi.
3: Depuis la Ciotat, Yvan a lui préféré adapter son séjour.
6: Oui bien sûr, ça rentre dans le monde de compte. Faire peut-être 4 jours, on a fait 3 jours. Et du coup, on fait des vacances, des vraies vacances, mais sur 3 jours, sur un séjour plus réduit par rapport à ce qu'on aurait peut-être pu faire auparavant.
3: Derrière son comptoir à l'office de tourisme, Rose n'a pas remarqué une baisse particulière de la fréquentation sur Orange et les environs.
7: On a fait un très bon mois d'avril, on a eu une belle fréquentation. Le week-end du 1er mai s'annonce assez bien. On reste optimiste.
3: D'autant que le territoire est à proximité de la Via Rhôna et peut donc bénéficier aussi de la fréquentation des cyclotouristes.
2: Et finalement, ce sont les touristes étrangers les plus frileux. L'Office de tourisme de Paris constate déjà une baisse de 2 à 4% de la fréquentation touristique entre mars et avril. Le nombre de touristes du Moyen-Orient est même en baisse de 5 à 6%. ans, selon l'Observatoire de Paris Je t'aime.
0: Merci Valentine, retour de l'info à 7h. La météo tout de suite de ce dimanche 3 mai pour vous, le parapluie sera votre allié aujourd'hui. Vigilance jaune aux orages sur la moitié est du pays qui s'étend des Pyrénées-Atlantiques au nord, avec dès ce début de journée un ciel couvert et déjà quelques averses de la Nouvelle-Aquitaine aux Hauts-de-France. Pour les températures, on garde cette douceur même en début de journée avec tout de suite 12 degrés à Quimper, on a 14 degrés à Caen et Amiens, 15 à Metz et Strasbourg, 13 aussi pour Besançon ainsi qu'à Grenoble et Toulon, 15 degrés à Béziers et Nice ce matin. Cet après-midi, eh bien, il faudra être vigilant. Des orages sur une bonne partie du pays. Les coups de tonnerre sont attendus, notamment en Bretagne, en Normandie, dans le Pays de la Loire, en Île-de-France, ainsi que sur la région Centre-Val-de-Loire et la Nouvelle-Aquitaine. Prudence donc pour vos déplacements ce dimanche. Et puis pour les maxis, il fera bon, il va faire doux pour les températures avec 21 degrés à Bordeaux et 23 degrés à Ajaccio.
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0: Quelques notes pour commencer votre dimanche avec élégance et légèreté, le tout accompagné par la voix de velours d'Alain Chamfort. C'est sur votre radio ici, 6h35, excellent réveil avec nous.

0: Ici dès 6h, le week-end avec vous, avec Alain Chamfort et son mythique Bambou sur votre radio ici. Tiens, besoin d'une radio pour vous qui ne vous lâche jamais.
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0: 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C'est Dylan qui vous attend au bout du fil ce matin. Profitez-en pour nous partager le message personnel de votre choix. On prend les coups de cœur, on prend les coups de gueule. Mais j'ai surtout envie qu'on prenne les blagues aujourd'hui puisque c'est la journée mondiale du rire en ce dimanche 3 mai. N'hésitez pas à appeler nous 0810 055 056. Côté musique, avant les infos de 7h, eh bien c'est ABBA qui s'invite sur votre radio. Son mythique Waterloo, c'est pour vous ce dimanche matin, juste avant les infos de 7h. Pour l'heure, il est 6h40, place à votre chronique Valentine, vie numérique, vie privée. Que sait notre patron sur nous? On fait le point ce matin sur toutes les données collectées par notre employeur.
2: Et il y en a beaucoup, qu'ils soient publics, privés ou associatifs. Votre employeur collecte ses premières données dès le recrutement. CV, adresse, numéro de téléphone, compétences. Puis après l'embauche, le RIB pour verser les salaires, le type de contrat, les contacts d'urgence, sans parler de ces données collectées ensuite au quotidien. Nos heures de travail, l'historique de navigation de notre ordinateur ou de notre voiture de fonction. Des informations stockées pour certaines plusieurs années. Mais au départ du salarié de l'entreprise, tout doit être supprimé, sauf exception. Un employeur est contraint, par exemple, de conserver les informations d'un accident survenu au travail pendant 5 ans. Il a aussi l'obligation de supprimer certaines données dès qu'il n'en a plus besoin, comme la copie des diplômes dès la fin de son recrutement.
0: C'est quoi alors la limite pour l'employeur, Valentine ?
2: Tous les salariés ont droit au respect de leur vie privée au travail. Il est formellement interdit de surveiller leur activité en continu ou de façon excessive. La vidéosurveillance sert à la sécurité d'un entrepôt et non pas à espionner les salariés pendant leur pause, comme la pointeuse. Pareil pour la géolocalisation d'une voiture de fonction et le salarié doit pouvoir la désactiver sur son temps personnel. Pour ce type d'infraction au code du travail, un employeur risque l'amende, l'équivalent de 10 à 20% de son chiffre d'affaires annuel. La CNIL, la Commission nationale de l'informatique et des libertés, en prononce régulièrement. 40 000 euros, par exemple, à l'encontre d'un spécialiste de l'immobilier pour un logiciel espion installé sur les ordinateurs pour mesurer l'activité de ses salariés.
0: Et pour en savoir plus sur comment un employeur a le droit de surveiller ses salariés en télétravail, rendez-vous sur ici.fr, page bien entendu, vie numérique, vie privée. Merci beaucoup Valentine.
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0: Merci à vous de nous accorder votre confiance et votre réveil ce dimanche 3 mai. Il est 6h43 et vous êtes pile à l'heure pour accueillir comme il se doit Stéphane Bern. Oui, bah écoutez, que voulez-vous ce dimanche ? Bien sûr qu'on l'adore et on adore aussi sa chronique Voyage dans le temps. Le meilleur de ses histoires, elles sont pour vous le week-end. Et ce matin, eh bien, on voyage au temps du Saint-Empire au XVIe siècle.
8: Même les empereurs ont le droit de craquer. Et pas juste en privé, non, en pleine cérémonie officielle. C'est l'histoire de l'abdication de Charles Quint. Bruxelles, 25 octobre 1555. La grande salle du palais de Coudenberg est pleine à craquer. Duc, prince, ambassadeur, tout le gratin du Saint-Empire. Soudain, le silence. Charles Quint entre, vêtu de noir. Il avance à petits pas, s'appuyant sur une canne, le visage tiré par la fatigue et la douleur. La goutte lui ronge les pieds. Les hémorroïdes font leur œuvre aussi. L'homme est usé, plié, mais toujours empereur. Pour quelques minutes encore. Il prend la parole, longuement. Il déroule sa vie comme un vieux général fatigué. Ses guerres, ses erreurs, son foi, son destin. Une sorte de version vocale de la future page Wikipédia. Puis il annonce son abdication. Et là, soudain, il s'effondre. Pas juste symboliquement, non, non. Il tombe littéralement sur le fauteuil. Et il pleure. Des vraies larmes, une fontaine. Dans la salle, c'est la stupeur. Certains fondent en larmes aussi. Même les durs à cuire sont secoués. Mais attention, Charles Quint n'est pas un amateur. C'est un as de la scène, un roi du grand numéro. Il en rajoute, il enrobe. Bref, en réalité, plus de pleurs que de mal. En se montrant fragile, il ne quitte pas le pouvoir. Il le sacralise, il se fait martyr. À ce stade, c'est plus une abdication. C'est un final d'opéra. Alors si demain, vous quittez votre entreprise, vous savez ce qu'il vous reste à faire pour marquer les esprits. Laissez vos émotions vous envahir ou à défaut, préparez votre petit effet en vous munissant au préalable d'un oignon.
0: Merci beaucoup Stéphane. Votre chronique de retour demain, juste avant les infos de 8h. Il est 6h45, Valentine, et à la une du magazine Rustica cette semaine.
2: Comment prendre soin de nos arbres fruitiers? Quelle technique utiliser pour les arroser, éviter la prolifération des insectes?
0: Explication aux côtés de Alain Delavie, rédacteur en chef du magazine Rustica, que nous allons retrouver dans 3 minutes. Le temps d'écouter Vanessa Paradis et son bouquet final sur votre radio ici. Excellent dimanche avec nous.

0: Vanessa Paradis, bouquet final sur votre radio ici à 6h49. Place tout de suite à notre dossier du jour.
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0: Je m'adresse ce matin à celles et ceux qui ont un verger à la maison ou simplement des arbres fruitiers, puisqu'on va vous donner quelques clés pour en prendre soin ce printemps, puisque le magazine Rustica y consacre un dossier complet cette semaine. Explication aux côtés de son rédacteur en chef en ligne avec nous, c'est Alain Delavie. Bonjour Alain.
3: Bonjour Louis.
0: Alain, commençons par la pousse des arbres fruitiers. Qu'est-ce qu'il va falloir regarder en premier ?
3: Ben, vous allez inspecter bien sûr les fruits en premier puisqu'ils sont déjà formés. Donc vous allez avoir des petits fruits, s'il y a des taches, s'il y a de la pourriture, s'il y a des insectes qui sont dessus, eh bien effectivement ça doit vous alerter. Et puis surtout vous allez les enlever. Vous allez aussi regarder les feuilles parce qu'au niveau des feuilles, il peut se passer pas mal de choses. Il peut y avoir des champignons qui apparaissent, des chenilles qui s'y régalent. Donc voilà, inspectez vos arbres, regardez, soulevez les feuilles. Ouais. Approchez-vous et passez tous les jours, c'est le meilleur moyen d'éviter que ça devienne trop grave.
0: Et avant d'en arriver là, est-ce qu'il y a deux, trois choses qu'on peut faire à titre préventif, notamment pour les insectes ?
3: Tout à fait. Alors, il existe ce que l'on appelle des pièges à phéromones. Ce sont des pièges qui vont attirer les insectes qui vont faire des dégâts et qui vont les capturer. Vous pouvez aussi mettre des colliers adhésifs sur les troncs. Ça empêche certains parasites de monter ou les fourmis d'aller élever les pucerons sur vos feuilles et vos fruits. Et puis, regardez aussi s'il y a des gourmands, c'est-à-dire des rejets en dessous du point de greffe. Et puis, si vous avez trop de mauvaises herbes au pied, faites un petit nettoyage. Donc voilà, ça, c'est les solutions préventives.
0: Ok Alain, et vous venez d'en parler un petit peu concernant l'arrosage de nos fruitiers. Est-ce qu'il y a des choses à savoir ?
3: L'arrosage, eh bien, alors déjà, au pied de l'arbre, effectivement, on va éviter d'avoir une forêt de mauvaises herbes qui vont absorber l'eau et non empêcher les racines de l'arbre de s'approprier l'eau. Ça, c'est une chose, donc un petit désherbage. Okay. Vous allez aussi, quand vous avez désherbé, on a la terre qui est nue, vous allez poser un paillage, c'est-à-dire une couche de matière organique assez épaisse qui va maintenir l'humidité du sol plus longtemps. Puis dernier conseil, quand on arrose, c'est pas trois gouttes, on arrose copieusement, on fait un bon arrosage. Pourquoi ? Parce que l'eau doit pénétrer en profondeur et ça va inciter les racines à aller en profondeur chercher l'eau.
0: Et Alain, d'accord, et malgré tous ces conseils, si avec ça on voit apparaître quelques taches ou des dégâts faits par des insectes, à ce moment-là on le traite comment ?
3: Eh bien, si on en voit, on va bien sûr utiliser un traitement, donc bien sûr un traitement biologique, un traitement naturel. Donc ça peut être un insecticide, ça dépend si c'est des pucerons. On peut utiliser il y a des pulvérisations d'argile, on trouve de l'argile, la kaolinite qu'on trouve dans le commerce, qu'on mélange à de l'eau et on va pulvériser. Donc avec ce produit, il faut quand même être prudent de pas trop couvrir le feuillage, sinon on va pénaliser la photosynthèse, voilà. Ou des insecticides, ce sont les méthodes que l'on peut utiliser quand vous avez trop de pucerons, trop de chenilles. Alors les chenilles, c'est plutôt la bactospéine, c'est un produit très spécifique qui tue que les chenilles et pas le reste des bestioles qui peuvent être utiles autour. Voilà. Traiter, dès que vous voyez que ça commence à être un peu trop présent, n'hésitez pas.
0: C'est noté, merci beaucoup Alain Delavie pour ces bons conseils. C'est toujours un plaisir, hein, vous le savez, de vous entendre. Et on vous retrouve la semaine prochaine.
3: Merci, bonne journée.
0: Et bien entendu Alain, vous retrouvez ce dossier complet, vous qui nous écoutez, dans votre magazine Rustica qui vous attend dès maintenant chez votre marchand de journaux. 6h53, en vous souhaitant un excellent réveil ce dimanche. Dans un instant, Willy Revelli et sa revue de presse décalée sur l'actualité. Après les Suédois du groupe ABBA sur votre radio ici avec Waterloo. Bon réveil.

0: Pour accompagner votre premier café de ce dimanche, votre radio ici a fait appel à Abba Waterloo. Nous sommes le dimanche 3 mai. Figurez-vous que c'est aujourd'hui la journée mondiale du rire. Et Valentine, nous sommes avec une auditrice. C'est Véronique de Bourges avec nous ce matin. Bonjour Véronique.
1: Bonjour Véronique.
2: Oui, bonjour. Bonjour à tous.
0: Ravie de vous accueillir ce matin sur votre radio ici. Fraîchement réveillée Véronique?
2: Oui, réveillée, ça va.
0: Mais en forme en tout cas à votre voix. C'est la journée mondiale du rire. Il y a un joli, un merveilleux poste radio à gagner ce matin. Votre radio ultime pour vous au quotidien. Mais avant cela, on vous écoute pour la petite blague du jour.
2: Eh oui, écoutez, moi je vais vous demander la différence entre un chapeau et une poule.
1: Un chapeau et une poule?
2: Oui.
0: Ah bah alors là, il y en a plein.
2: Ah,
0: chapeau et une
2: poule. Allez, vous donnez votre langue au chat.
1: On l'a pas, on ne l'a clairement pas.
0: Je donne ma langue
2: au chat. Vous l'avez pas? Eh bien écoutez, une poule, chapeau, et un chapeau, ça pond pas.
0: Ah,
1: elle est pas mal.
0: Elle est mignonne.
1: J'aime bien.
2: C'est la petite blague à Toto.
1: Voilà. Écoutez, on arrive voilà. En cette journée du rire, Véronique. Merci beaucoup.
0: Pour un 6h56, moi je lui donne vos points.
1: Véronique, écoutez, est-ce validé. Que vous connaissez l'histoire du petit-déj?
2: Ah non, dites-moi.
1: Bah c'est pas de bol.
2: Ah zut alors.
0: Et ben c'est là-dessus, mesdames, que tout s'arrête. Véronique, je vous embrasse, on vous envoie votre poste radio directement chez vous à Bourges. Je vais passer une belle journée.
2: Au revoir.
0: Il est là comme chaque week-end avant les infos de 7h pour sa revue de presse décalée. Willy Rovelli nous met les points sur les i. Salut Willy.
3: Bonjour, bonjour. Et on commence avec le secrétaire du Parti Socialiste, Olivier Faure, qui a été enfariné hier à Amiens lors du défilé du 1er mai. N'empêche, pauvre Farine, elle pensait finir dans un gâteau. Elle finit sa vie sur la gueule d'Olivier Faure quand même. Quelle vie de merde. Marine Le Pen en meeting à Mâcon. Heureusement, elle n'a rien reçu. Sinon, ça aurait été Farine Le Pen. Le 1er mai, c'est le jour avec son traditionnel muguet, ses manifs des syndicats. Ça tombe en même temps parce que les syndicats aiment bien sonner les clochettes d'Emmanuel Macron. Un muguet qui coûte environ 30 centimes de plus cette année, jusqu'à 10 euros pour 3 brins, mais c'est bien connu, hein, le muguet porte chance à celui qui le vend. En Angleterre, des archéologues pensent avoir découvert un sextoy vieux de 2000 ans, sans doute le fameux God Save the Queen. À Saint-Nazaire, deux amis condamnés pour des viols sur des chevaux. Eux, ils murmuraient pas aux oreilles des chevaux, hein, ils leur soufflaient dans le cul. Après, si vos lasagnes ont un drôle de goût, faudra pas s'étonner. Hein. Une Suédoise condamnée pour avoir écrasé un œuf sur la tête de sa fille de 5 ans en direct sur TikTok. Mais écraser ses œufs sur la tête d'un enfant, ça se fait depuis longtemps en France. Hein. Bah, par exemple, à Bétarame. Les salles des sports Basic Fit ouvriront toute la nuit sans personnel. Et bientôt, la version encore plus low cost, sans tapis de course et sans appareil de musculation. Voilà. Gérard Larcher envisage d'ouvrir une salle de sport low cost pour prendre du poids. Basic Fit. Donald Trump de nouveau visé par un attentat. Disons, c'est plus facile de rentrer armé dans un dîner organisé par Trump que de passer les portiques des gares avec ton QR code de merde qui passe jamais là. Ça passe pas. Éclairez plus votre téléphone, mais c'est ce que je fais, connard. Donald Trump qui a reçu cette semaine la visite de Charles III à la Maison Blanche, la rencontre entre Grande Oreille et Grande Gueule. À Compiègne, le passager d'un train sous OQTF qui s'appelait Monsieur Boa, c'est son nom, Monsieur Boa, sort son sexe quand le contrôleur lui demande son ticket.
0: Non, pas possible.
3: Bah oui, mais bon, après quand on s'appelle Boa, on a envie de le montrer, t'es malin toi. Non mais le pauvre, ça se trouve, il croyait que UQTF, ça voulait dire obligation de quitter ton froc. Enfin, la question du jour, Olivier Faure enfariné, est-ce que du coup il était au fort et au moulin? Eh bah vous avez deux heures. Allez, passez un bon dimanche. Et à tout à l'heure midi.
0: À tout à l'heure Willy pour votre grand talk show du week-end sur votre radio ici entre midi et 13h. Valentine, merci pour cette heure passée à vos côtés. On vous retrouve tout à l'heure à 7h30.
1: Pour l'info en 90 secondes.
0: Et tout de suite, vous retrouvez les équipes d'ici matin. Et bien entendu, ça se passe dans votre région.
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0: Bonne cause pour vous réveiller avec tout ce qu'il faut pour bien démarrer la journée. Bon courage, en tout cas on est là avec vous et toute l'équipe. Bonjour Lise Dussault.
1: Bonjour Nicolas, bonjour à tous.
0: On a plein de choses à vous raconter ce matin. L'actu locale est riche ce dimanche.
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0: Bon début de journée, nous sommes le dimanche 3 mai, il est 7h. Un homme et une femme retrouvés morts dans leur maison en Saône-et-Loire.
1: Ce couple a été tué par des tirs d'armes à feu avant-hier, vendredi dans la soirée à Pierre-de-Bresse. C'est tout au nord de la Saône-et-Loire, près du Jura. On l'a appris hier, les corps ont été découverts par les pompiers, qui ont eux été prévenus par une troisième personne présente. Fanny Guelbe, pour l'instant, les circonstances restent très floues.
3: Qu'est-ce qui a bien pu se passer cette soirée du vendredi 1er mai? C'est ce que les enquêteurs de la brigade de recherche de Louhans tentent de découvrir. Ce soir-là, le couple est chez lui, à Pierre-de-Bresse, avec un proche de la famille. Le couple, c'est un homme et une femme âgés de 66 et 65 ans. Selon le parquet de Chalon-sur-Saône, ils ne sont pas connus pour des faits de violence l'un envers l'autre. Pourtant, ils seront tous les deux retrouvés morts suite à des tirs d'armes à feu. C'est le témoin qui a alerté les pompiers, très choqué par les événements. Des proches des victimes sont auditionnés pour tenter de faire la lumière sur ce drame. Une arme a également été retrouvée, indique le parquet de Chalon. Une enquête pour homicide est ouverte.
1: Des auditions sont en cours. Près de 80 pompiers ont lutté hier contre un feu de forêt au Creusot, plus de 2 hectares touchés. L'incendie s'est déclenché dans l'après-midi près du parc des Combes, un lieu très fréquenté un samedi, 1 millier de personnes hier. Il a fallu évacuer tout le monde. Les pompiers sont restés sur place toute la nuit. Le parc écrivait hier soir sur ses réseaux sociaux qu'il doit normalement rouvrir aujourd'hui. Contre les discriminations, le racisme, la haine de l'autre et l'islamophobie, la France Insoumise appelle à se rassembler aujourd'hui à Dijon à partir de 11h, place d'Arcy. Une mobilisation au surlendemain du grand meeting du Rassemblement National pour le 1er mai. C'était dans le département voisin à Mâcon.
0: Je déclare la saison des brocantes officiellement ouverte.
1: Vous avez bien mis le ton en plus,
0: oui,
1: hein, Nicolas. Vous l'avez peut-être constaté, si vous êtes amateur, il y en a pas mal ce week-end, rien que pour aujourd'hui. Et c'est une liste non exhaustive. Autun, Barizet, près de Chalon-sur-Saône, en Saône-et-Loire. Arc-sur-Tille, aussi en Côte d'Or. Et puis Dijon, dans le secteur Maladière. Un couple part vivre à La Réunion et vide sa maison tout ce week-end. Tout est à vendre et c'était le plus simple pour Anaïs.
4: On aurait pu faire des vide-greniers, le truc c'est qu'il y a beaucoup de dates, il y a beaucoup d'occasions et en même temps on avait beaucoup de choses à mettre. Donc tout emmener, enfin en fait c'est pas possible, il nous aurait fallu un énorme stand. Donc là on a préféré plutôt laisser tout ça en place, trier sur place à la maison et ouvrir les portes sur 3 après-midi un peu intenses. Puis surtout on est content quand on voit voilà un enfant qui va jouer avec qui va reprendre des petits vêtements, ou des gens, des étudiants, on a eu pas mal de jeunes, je pense des étudiants qui prenaient des petites choses dans la cuisine, des petites choses pratique du quotidien. Mais c'est vrai que ça aide à se projeter. Par exemple, on est à côté de la cuisine, il y a des étagères avec des verres, il y a le micro-ondes mis en place. Une fois dans la maison aussi, on se projette mieux, je pense.
1: Leur maison est ouverte cet après-midi encore de 14 à 18h.
0: L'incroyable victoire de l'Élan Chalon hier.
1: Quel match et quel suspense aussi. Les basketteurs chalonnais ont fait tomber l'une des meilleures équipes du championnat, le Paris Basket, sur son parquet en plus. Victoire 105-103. Une soirée plus maussade pour les Dijonnais. La JDA battue à Nanterre 87-69. Les Dijonnais sont maintenant 13e au classement. Les Chalonnais 9e. Il n'y a plus que 2 matchs avant la fin de saison. Elle n'a que 13 ans, toute jeune basketteuse licenciée à Chenôve. Retenez ce nom, Soline Petotin. La collégienne a remporté le challenge Benjamin. 10 000 participants de 11 à 13 ans au départ. 4 épreuves, vitesse, précision, adresse, entre autres. Et c'est donc une Côte d'Orienne qui a soulevé le trophée le week-end dernier dans l'Arena de Bercy. 15 000 spectateurs en pleine finale de la Coupe de France. Un moment qu'elle n'est pas prête d'oublier.
5: Le vendredi, les épreuves se sont passées. Ils ont annoncé les gagnants. Et le samedi, on est allé voir tous les matchs de Coupe de France. Et ils m'ont donné le trophée pendant la mi-temps des filles. Et du coup, sur le terrain à Bercy, on m'a dit que c'était Iliana Rupert qui allait me le donner. C'est une joueuse de basket internationale. J'osais pas regarder les tribunes parce que ça me faisait un peu peur. J'arrivais pas à réaliser et après j'étais contente.
1: Et ce n'est peut-être que le début. La saison prochaine, Soline va intégrer le Pôle Espoir régional et le club de Charnay aussi, qui se trouve juste à côté de Mâcon. C'est le meilleur chez les femmes en Bourgogne. Une précieuse victoire pour finir. Les handballeuses dijonnaises ont dominé Saint-Amand hier soir au Palais des Sports, 21-19. La JDA n'est donc plus qu'à 3 points de la 4e place, qui est synonyme de qualification en Coupe d'Europe. Et cette place, elle est occupée par Saint-Amand. Les Dijonnaises affrontent de nouveau un concurrent direct, Besançon. En plus, un derby, c'est mercredi prochain et ça promet d'être bouillant.
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1: Nicolas, c'est couvert ce matin.
0: Ouais, couvert, mais pour l'instant, le temps est suffisamment calme pour qu'on puisse en profiter. Ça ne va pas durer puisque selon Météo France, les averses arrivent cet après-midi avec un risque d'orage également en toute fin de journée. Le vent du sud est assez sensible avec des rafales proches de 60 km/h. Et pour les températures, elles sont en recul par rapport à hier. On observe entre 10 et 13 degrés actuellement. On attend cet après-midi à Saulieu 17 degrés, à Saint-Bernon 18, à Arnay-le-Duc, Saumur-en-Aussois, Autun et Le Creusot 19, à Dijon et Chenôve 20 degrés, à Montbard et Châtillon sur Seine 20 degrés également. À Bonne-Auxonne et Chalon-sur-Saône, il fera 21 degrés.
1: On vous accompagne sur la route aussi.
0: Ouais, et il n'y a rien à signaler devant nous. Tout va bien, rien à signaler sur le réseau secondaire ou dans l'agglomération dijonnaise. Et puis, si vous devez prendre le réseau autoroutier, vous pouvez y aller. Les voyants sont verts et les temps de parcours sont dans les moyennes en Bourgogne. Pourvu que ça dure, si ce n'est pas le cas pour vous, s'il y a un souci devant vous, appelez-nous pour passer le message à tous les autres bourguignons. On est à vos côtés toute la journée au 03 80 42 15 15.
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0: Allez, on se frotte les yeux, on s'étire un petit peu. Oui, le réveil a sonné un dimanche. Peut-être pour aller prendre la route, peut-être pour aller en week-end, peut-être pour travailler aussi. Bon courage à tous ceux qui bossent un dimanche, on sait de quoi on parle. Bon début de journée avec Daniel Balavoine, ça va nous faire du bien. C'est l'Aziza sur Ici Bourgogne, 7h06.

0: Ici Bourgogne, vos chansons préférées toute la journée avec l'Aziza. 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
0: On va jouer ensemble dans quelques minutes et ça va très bien se passer, n'ayez pas peur. D'ailleurs, elle vient d'où cette expression « avoir les jetons » hein ? Pourquoi on dit « avoir les jetons » quand on a les jetons ? Jérôme Prodhomme sera là avec nous pour nous en parler ce matin et nous raconter l'histoire de ce petit bout de la langue française. Pour la musique, on a prévu aussi Donna Lewis en 96. I love you always forever. C'est avec ça qu'on aime démarrer la journée sur Ici Bourgogne. Bon week-end.
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0: 7h12, ce sont des expressions et des mots que l'on utilise souvent, mais d'où viennent-ils ? Qui sont-ils, formidable robot ? Jérôme Prodhomme a la vraie réponse, mais avant toute réponse, il y a forcément une question.
4: Pourquoi on dit « avoir les jetons » ? Quand on a peur, on dit qu'on a les jetons. Mais il y a plein d'autres expressions pour dire qu'on a peur. Avoir la trouille, avoir la pétoche, et j'en passe. Hein.
5: Oh là là, j'ai eu tout ça, moi.
4: Ah bon, quand ça ?
5: Et l'autre jour, visite médicale. Ouais. J'étais en calbute, j'attendais, je la vois qui arrive.
4: Mais quoi ?
5: Elle faisait au moins 2 mètres.
4: Mais quoi ?
5: L'infirmière !
4: Oh mon Dieu !
5: Et puis pas aimable avec ça, je la voyais s'approcher, elle avait un truc dans la main et...
4: Une seringue ?
5: Non, mon carnet de santé ! Je vous jure, j'avais trop mal au ventre.
4: Justement, de nombreux mots liés à la peur désignent le ventre, ou plutôt ce qui sort du ventre. Il faut dire que quand on a peur, on a mal au ventre, parfois au point même de ne pas tout maîtriser. Les jetons, par exemple, viennent de jeter, le mot qu'on utilisait au Moyen-Âge pour dire qu'on expulsait quelque chose, notamment du ventre, si vous voyez ce que je veux dire. De même, la trouille était un des mots qu'on utilisait pour désigner la diarrhée. On avait donc la trouille, on avait la diarrhée. Et je ne vous parle pas d'avoir la pétoche, qui vient tout simplement du mot péter, et qui a d'ailleurs donné le mot pétochard pour parler de quelqu'un qui a peur de tout, un peu comme...
5: Oh ben ça va, hein, dites. Elle faisait au moins 2 mètres, l'infirmière, hein.
6: Je fais 1 m60, pétochard.
5: Mais elle est là, au secours !
6: Oh là là là là là. Oh, petite nature.
4: Ah ben tu m'étonnes. Voilà pourquoi on dit avoir les jetons, la pétoche, la trouille, alors qu'on ne sait plus vraiment pourquoi. Encore que vous, maintenant, vous savez...
0: Et dans un instant, on va donner un coup de projecteur sur une association qui vient en aide aux personnes touchées par l'obésité. C'est une toute nouvelle association bourguignonne, fraîchement créée, dont on a eu envie de vous parler ce matin. Eh bien, c'est ce qu'on fera dans un instant, dans quelques minutes, après une bonne tasse de café. Et la nouvelle chanson des Enfoirés, écrite par Gaëtan Roussel, c'est L'île au trésor, sur Ici Bourgogne, à Dijon, en Côte d'Or, en Saône-et-Loire. On vous réveille ce dimanche.

0: Avec un coucou tout particulier aux bénévoles des Restos du Cœur en Côte d'Or et en Saône-et-Loire.
1: Un coucou.
0: Ah bah, qu'est-ce que vous voulez? Le dimanche matin, c'est compliqué. Pourtant, on se réveille bien à Pelleret ce matin chez Elisabeth. Il fait 11 degrés. Coucou Elisabeth. Mais bon dimanche à vous. Il fait 13 degrés également chez Marie-Noël. Et puis un autre coucou à Béatrice aussi qui se réveille à Meursault avec 12 degrés. Le ciel est nuageux et il devrait le rester malheureusement une bonne partie de la journée selon Météo France. C'est l'heure de mettre à l'honneur une association de chez nous, Charlotte Millet.
2: L'association du jour vient en aide aux bourguignons souffrant d'obésité. L'obésité, c'est une maladie, il faut le rappeler. Bonjour Frédéric.
3: Bonjour.
2: Vous êtes le président et le fondateur de la toute récente association qui s'appelle Solidarité Obésité, ici chez nous à Dijon, en Bourgogne. Elle est née, elle a été créée le 17 mars dernier. Qu'est-ce qui a motivé la création de cette association pour vous, Frédéric ?
3: Alors, ce qui a motivé, c'est de voir tant de déshérence encore médicale de par beaucoup de patients en les croisant dans les salles d'attente ou dans les divers établissements médicaux que j'étais amené à fréquenter du fait de ma propre prise en charge, et de voir qu'il y a encore beaucoup de grossophobie omniprésente dans le corps médical et qui fait que les patients hésitent ou tardent à aller se faire suivre.
2: Donc, vous vous adressez en priorité aux patients.
3: Aux patients. Nos 5 piliers, entre guillemets, c'est informer sur l'obésité, ses prises en charge éventuelles.
2: Oui.
3: Orienter vers des professionnels ou des structures adaptées, en agissant plus comme un facilitateur, en ne se revendiquant jamais médecin, puisqu'on n'est pas médecin. Apporter un soutien moral, parfois social ou administratif.
2: Oui.
3: Lutter, bien évidemment, contre la stigmatisation et la grossophobie qui est encore bien trop présente, et faire de la prévention et de l'éducation à la santé. L'association a été déclarée le 4 mars, mais elle est parue effectivement au journal officiel le 17, mais elle existe bel et bien depuis le 4 mars.
2: Et vous serez présent au prochain Grand Déj le dimanche 13 septembre 2026 au parc de la Toison d'Or du côté de Dijon. On a hâte d'ici là de vous continuer de vous rencontrer, Frédéric, et éventuellement de vous contacter si on en a besoin. Ça s'appelle donc Solidarité Obésité. Merci beaucoup Frédéric, à très bientôt.
3: De rien, votre service. Au revoir.
0: Merci Charlotte. Il est 7h19 du sport et de la gastronomie à Dijon. Ce sont un peu les deux grandes familles d'activités qu'on peut faire ici. Et c'est justement ce qui se prépare dans la cité des Ducs. Dans les prochains jours et les prochaines semaines, on en parle avec la rédaction du site j'aime-dijon.com dans un instant. Mais pour l'instant, on joue pour vous offrir vos places de concert pour aller à Chevigny-Saint-Sauveur au Polygone mercredi soir pour assister au concert de A à Z, la grande histoire de la chanson française. C'est la troupe Musical Studio qui nous embarque pour un voyage unique d'Aznavour à Zazie en passant par Balavoine, par Piaf, par Goldman, par Véronique Sanson ou encore Johnny Hallyday, un spectacle qui met à l'honneur les plus grandes voix et toute la richesse de notre patrimoine musical. On vous y invite à ce concert, évidemment, en jouant avec nos chansons préférées.
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0: Et on a décidé de jouer avec Louise Attaque, Je t'emmène au vent, 1997. Cette chanson est-elle sortie avant ou après la création de l'école Musical Studio à Dijon? À votre avis, 03 80 42 15 15. Louise Attaque, Je t'emmène au vent. Cette chanson est-elle sortie avant ou après la création de l'Académie Musical Studio à Dijon? On vous souhaite bonne chance et si vous avez la bonne réponse, on vous offre 2 places pour ce concert de A à Z, la grande histoire de la chanson française, mercredi soir au Polygone de Chevigny-Saint-Sauveur. Bonne chance et voici Donna Lewis.

0: Allez, bon dimanche, bon week-end avec Issy Bourgogne et Donna Lewis à l'instant. I love you always forever à 7h24.
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0: C'est dimanche aujourd'hui, on espère que tout le monde va bien. Vous prenez le petit-déj tranquillement en écoutant votre radio locale. Et comme tous les dimanches, nous sommes épaulés par celui qui fait partie de l'équipe, évidemment. Il est également et surtout rédacteur en chef des sites j'aime-dijon.com et j'aime-beaune.com. C'est Quentin Scavardo. Bonjour Quentin.
3: Bonjour tout le monde.
0: Vous nous avez promis du sport et de la gastronomie. Alors si vous voulez bien, ce matin, on va commencer par la gastronomie.
3: Bah oui, en même temps que les tartines du matin, là, ça fait toujours plaisir de parler de miam-miam, hein, forcément. Ouais. Ah bah, oui. On va parler de gastronomie parce que le 9 mai prochain, le DFCO et le Bis Croquant lancent la Gastonade. Je ne sais pas si vous avez entendu parler.
0: Qu'est-ce que c'est encore
3: événement. Alors, un événement qui mêle de la cuisine et puis aussi de la cuisine avec de la cuisine, de la fête, de la convivialité, un peu de football quand même parce qu'on est au cœur du stade Gaston Gérard. Non, ça va être vraiment un événement de dingue en plusieurs temps. Dès le matin, en fait, à partir de 10h, les visiteurs vont pouvoir venir pour découvrir des spécialités du monde, des produits du terroir et puis de la street food. En plus, il y a une diffusion du match du DFCO qui sera diffusée pendant le banquet. Ça
0: Parfait.
3: Se passe du coup de 10h à 1h du matin le 9 mai au stade Gaston Gérard. Bref, les billets sont disponibles. Foncez.
0: La grande fête du foot et de la bonne bouffe, alors pas de problème.
3: Exactement.
0: On va rester quand même sur le thème du sport, comme annoncé. On va transpirer un petit peu maintenant qu'on a bien mangé.
3: Un peu plus là. Ouais, exactement. Je pense que vous les connaissez maintenant. Ils sont très connus à Dijon. Les Dijonctés, on les voit passer dans toutes les rues de Dijon. Ils ont commencé, ils étaient 6, je crois. Maintenant, ils sont plus de 1000 des fois à courir tous ensemble. On les appelle les Dijonctés parce qu'ils sont un peu fous et ils ont décidé de faire un concept encore plus fou qui va s'appeler, attention, roulement de tambour. La Dijonctée.
0: Bien voilà, sûr.
3: On ne peut pas faire plus simple. Oui. Ça va se passer le 5 septembre prochain au fort de Hauteville. On oublie le format classique d'une course. Hein. Les 5 km, c'est bien. Les 10 km aussi, les 21, pourquoi pas, les marathons aussi.
0: Oula, ouais.
3: Là, ils ont décidé de faire un format. Alors, c'est un peu comme un format backyard, pour ceux qui connaissent, ou alors le dernier homme debout. En gros, vous êtes en duo. Vous vous élancez pour parcourir ensemble une boucle de 6,1 km.
0: Ouais.
3: Et vous avez une heure pour le faire. Mais si vous le faites en 30 minutes, eh bien, il vous reste encore 30 minutes pour vous reposer. Et toutes les heures, il y a une nouvelle boucle qui repart. Ça va de 1 à 12 boucles. Donc, pour les plus téméraires, ils vont faire plus de 70 km. Le dernier duo, bien sûr, remportera la course. Mais c'est pas vraiment une course. L'idée, c'est de s'amuser.
0: Oui.
3: Surtout qu'après, il y a une after party avec des DJ le soir même. Les inscriptions, elles sont ouvertes depuis ce jeudi 30 avril, depuis 18h. J'espère qu'il reste des places au moment où je vous parle. J'ai pas regardé là juste avant de faire la chronique, mais normalement ça va vite. Et de toute façon, restez connectés sur J'aime Dijon, on vous fera gagner quelques places.
0: Et puis coup de cœur et coup de projecteur donc sur les Dijonctés. Merci beaucoup Quentin Scavardo et vous l'avez dit, rendez-vous sur j'aime-dijon.com pour encore d'autres actus sur la capitale des Ducs. Salut Quentin.
3: Merci, bon dimanche.
0: Il est 7h28 et dans un quart d'heure, Stéphane Conchon viendra nous partager tout ce que l'air du temps lui raconte.
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2: 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Elle raconte la création du Womanizer, révolution du plaisir féminin. 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
0: Comment on se réveille à Longwy ce dimanche matin? Bonjour Florence.
4: Bonjour.
0: Vous avez la patate ce matin, ça va?
4: Oh, ça va.
0: Bon.
4: Comme pour un dimanche.
0: Oh, dimanche, on se sort bien.
4: Oui.
0: On joue avec Louise Attaque et cette chanson Je t'emmène au vent, sortie en 1997. Est-elle sortie avant ou après la création de l'école de l'Académie Music Hall Studio à Dijon, à votre avis?
4: Avant.
0: Oui, absolument, puisqu'elle a été créée, cette école de chant et de spectacle, en 2005. Bonne réponse, Florence, qui vous permet de remporter deux invitations pour le concert de Music Hall Studio, justement, mercredi soir au Polygone de Chevigny-Saint-Sauveur, dédié à la chanson française, la grande histoire de A à Z de la chanson française. Bravo, Florence.
4: C'est super, c'est super.
0: Qu'est-ce qu'on vous souhaite de plus pour ce dimanche?
4: Qu'est-ce que vous souhaitez de plus?
0: Ouais.
4: Oh, je sais pas.
0: Bon. Eh ben, je vous le souhaite quand même. Passez une bonne journée. À bientôt, Florence. À très vite.
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0: À bientôt 7h30, l'actualité en Bourgogne, Lise Dussault. Et s'il y avait un bourguignon candidat à la prochaine élection présidentielle?
5: Un Saône-et-Loirien de 27 ans s'est lancé dans une aventure un peu folle. Il y a quelques semaines, il a enfourché son vélo pour sillonner la France et pour aller à la rencontre des maires, tenter de récolter les 500 parrainages obligatoires pour déposer sa candidature. C'est dans 90 secondes, après l'actu, Valentine Letès.
6: Total Energy est-il prêt à un nouveau geste? Le Premier ministre encourage le groupe à baisser encore le prix de ses carburants, vu la très forte augmentation de ses bénéfices avec la guerre en Iran. Le pétrolier français vend actuellement son litre d'essence à 1,99€ maximum, celui du gazole à 2,09€. L'obus n'a pas gâché la fête. Un engin explosif a été retrouvé sur le site de la Free Party illégale dans le Cher, malgré la dangerosité du terrain utilisé comme champ de tir par l'armée. Des dizaines de milliers de teufeurs sont toujours à Cornus ce matin. Contre le racisme, une conseillère municipale de Rennes appelle au rassemblement ce dimanche. Celui de Saint-Denis a une deuxième marche dans sa ville en juin après de nouvelles attaques racistes contre ses élus de couleur un mois et demi après les municipales. Circulation difficile dans tout le quart nord-ouest de la France, en orange dans le sens des retours sur la carte de Bison Futé pour cette fin de week-end prolongée et de vacances de printemps pour la zone C. C'est le champion des allers-retours, le club de Metz, relégué en deuxième division de football. Sa défaite 2-1 hier face à Monaco a officiellement signé sa chute de l'élite. C'est la 8e relégation du club en Ligue 2 en 25 ans. Protéger sa couronne, c'est l'objectif cet après-midi de l'Union Bordeaux-Bègles, opposé à 16h en demi-finale de Champions Cup de rugby aux Anglais de Bath, pour accéder à la finale et conserver son titre de champion d'Europe.
5: Dans l'info d'ici ce matin, le pari un peu fou d'un Saône-et-Loirien, Benoît Mathieu, 27 ans, ingénieur agronome de formation, ambitionne de se présenter à la présidentielle. Un impératif à cela, recueillir 500 parrainages des signatures d'élus. Pour ce faire, il a eu l'idée de sillonner la France à vélo, un an, 10 000 km, en rencontrant chaque jour plusieurs maires. Il a pris la route il y a quelques semaines depuis Chauffailles. Thomas Nougaillon l'a croisé sur son vélo.
7: Avec son vélo chargé de sacs, à l'intérieur desquels il a fourré sa tente, son duvet, des barres de céréales, des gourdes et de quoi réparer en cas de crevaison, Benoît Mathieu, petite lunette ronde sur le nez, va de village en village en longeant les canaux et les rivières.
8: Alors je pars avec un matériel assez complet, parce que je pars pour un an, donc j'ai de quoi survivre tout l'hiver. Alors ça, c'est un sac vide qui me sert quand je fais mes courses. Alors le vélo, c'est un vélo que j'ai acheté d'occasion, donc il m'a quand même coûté 1 000 €.
9: Ça roule bien ?
8: Ça roule bien, c'est lourd par contre, hein, avec les sacoches et tout, là, je pèse une tonne. Dans les montées, je suis excessivement lent, mais ça roule et jusque-là, je m'en sors plutôt bien, donc ça marche bien.
7: Et tous les soirs, notre candidat à l'Elysée campe à droite, à gauche. À Pontaillé, il a dormi sur une pelouse en bord de Saône.
8: Je suis en itinérance pendant un an, je ne vais pas dormir à l'hôtel, hein. Mais je peux dormir dans des campings, je peux dormir un peu comme ça ici, dans des endroits un peu plus sauvages. Je me suis fait héberger quelques fois chez des gens, mais voilà, c'est un peu de l'improvisation chaque soir, quoi.
7: Mais au-delà de l'exploit sportif, pour cet ancien pilier de rugby, l'important, c'est bien sûr la rencontre avec les élus. Les prises de rendez-vous se font 3 semaines à l'avance par mail, avant un ultime coup de fil. Et Benoît a déjà réussi à croiser pas mal de maires depuis son départ début avril.
8: Alors j'en suis à pas loin de 40 maires rencontrés, donc ça c'est super. Et puis franchement, ils sont en grosse majorité très positifs quant au projet.
7: Au moins 7 maires se sont engagés à accorder leur parrainage à ce jeune homme qui se présente hors parti politique et qui veut relancer notre démocratie avec des conventions citoyennes ou des RIC, des référendums d'initiative citoyenne dont on a beaucoup parlé au moment des Gilets jaunes. Valérie Popper, maire de Barbiré-sur-Ouche, très enthousiaste, pourrait bien lui offrir son parrainage.
10: Je vais peut-être en faire bondir, quelques-uns, mais je me dis que dans les grands partis, 500 signatures, ils les ont de toute façon. Il a fait la démarche, alors pourquoi pas, je serais prête à la lui donner.
7: Et il y croit, Benoît Mathieu.
8: Alors bah, j'espère vraiment les récolter, sinon je m'arrête de pédaler et puis je rentre chez moi.
11: Benoît, un président bourguignon, ça aurait de la gueule.
8: Ah c'est vrai ça. Hâte de chanter le banc bourguignon au palais de l'Élysée.
9: D'habitude elle sonne mieux que ça.
8: C'est pas terrible, mais salut.
5: Et on a entendu hein, le banc bourguignon à l'Élysée, on l'attend. L'info continue sur Ici Bourgogne à suivre dans votre prochain journal à 8h. Cette enquête ouverte à Pierre-de-Bresse en Saône-et-Loire après la mort de deux habitants dans leur maison tués par arme à feu. Et puis les brocantes sont de retour ces jours-ci. Et nous, on a choisi ce matin de vous emmener à Corjangou, même pas 500 habitants et 150 exposants sur son marché aux puces ce week-end. Nicolas, le retour des nuages aujourd'hui.
0: Oui, absolument. De plus en plus de nuages au-dessus de nous. Cette matinée est encore assez calme. Mais cet après-midi, selon Météo France, il pourrait y avoir déjà quelques averses qui pourraient aussi se transformer en orages en fin de journée. Le vent du sud est toujours assez sensible avec des rafales proches de 60 km/h. Pour les températures, elles sont en recul par rapport à hier. Pas celle de ce matin, hein, il fait entre 10 et 13 degrés. C'est presque un petit peu plus chaud, un petit peu plus doux qu'hier à la même heure. Mais ça montera moins haut que hier. Bon, on a tapé les 26 degrés. Hier aussi, hein, en même temps. C'était le 14 juillet hier. Il fera cet après-midi à Saulieu 17 degrés, à Somberdon 18, à Arnay-le-Duc, Autun, Semur-en-Auxois et Le Creusot 19 degrés, à Dijon et Chevigny-Saint-Sauveur 20 degrés, à Montbard, Châtillon-sur-Seine 20 degrés également, et enfin à Beaune-Auxonne et Chalon-sur-Saône, il fera 21 degrés. Retour un petit peu à des moyennes, à des températures un peu habituelles pour la saison.
5: Et sur la route, la circulation ?
0: Ouais, bah, pareil, c'est habituel pour la saison. C'est habituel pour un dimanche matin.
5: Un 3 mai ?
0: Ouais, voilà. Exactement, il n'y a rien à signaler, tout va bien pour l'instant, selon nos informations. Mais si ce n'est pas le cas pour vous, appelez-nous. On est là pour passer votre message, on est à vos côtés toute la journée au 03 80 42 15 15.
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0: Et la musique, il y en a pour tout le monde avec Taylor Swift dans un instant, Laurent Voulzy et Julien Clerc tout de suite. Si on chantait.

0: enchanté, c'était Julien Clerc sur Ici Bourgogne. 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
0: Stéphane Conchon et son humeur du week-end. Bonjour Stéphane.
2: Bonjour Nicolas, bonjour tout le monde.
0: Bon alors vous vous sentez comment aujourd'hui ?
2: Assoiffé.
3: On peut t'offrir une petite bière si ça te branche.
0: Et un peu tôt pour une bière, Stéphane.
2: Pas pour tout le monde. Ah. Parce qu'il y a un gars dans le Finistère qui aimerait bien que vous ayez soif, et même très soif. Il a 5000 bouteilles à écouler avant le 1er juillet. Oui, parce qu'il a voulu faire dans l'humour un jeu de mots tranquille, ouais, en baptisant sa bière aux agrumes la John Lemon, avec sur l'étiquette le portrait de John Lennon, qui porte des rondelles de citron en guise de lunettes. C'est drôle, non ? Hein, citron, Lennon.
0: Ouais, c'est pas mal, Lemon. Ouais, Lemon, c'est pas mal, c'est pas mal.
2: Sauf qu'il y en a une qui a beaucoup moins ri, c'est Yoko Ono, la veuve de Lennon. Oui, et quand elle rigole pas, elle envoie les avocats. Résultat, mise en demeure, pression et 250 euros par jour si tu continues à vendre ta bière, toi, le Breton. Voilà, le brasseur a quand même réussi à obtenir un petit délai, histoire de pas jeter 5000 bouteilles à la poubelle.
0: Et du coup, après, il va arrêter de brasser ?
2: Non, non, pas du tout. Il a trouvé un nouveau nom, c'est pas une blague. Il va l'appeler la nouvelle bière, la jaune Lemon. Il est joueur, le brasseur, quand même. Hein.
0: Surtout courageux, parce qu'elle est susceptible, visiblement, Madame Ono. Hein.
2: Vous avez raison, et je trouve ça dur. Si on ramène ça en Bourgogne, on a une bière, nous aussi, qui rend hommage à une célébrité.
0: Ouais.
2: L'Elixir.
0: Ah oui.
2: Vous la connaissez, celle-là ?
0: Oui, bien sûr.
2: Bon, bah, y a pas eu de plainte. C'est passé comme une lettre à la poste. La veuve du chanoine Kir, elle a pas envoyé les avocats.
4: Bonjour, cher monsieur, mes compliments. Je suis très heureux de vous saluer dans notre ville. Vous venez sans doute à l'occasion de mon 86e anniversaire.
2: Ah, les 86 ans de Félix Kir en 1962. On avait fait une sacrée teuf à l'époque.
0: Ouais, ouais, ouais.
2: Hein, vous en souvenez bien?
0: Bah, bien sûr. Tu parles.
2: En tout cas, chez nous, ce dimanche, c'est pas la bière qui va couler à flot. C'est le jus de raisin fermenté à Époisses, pour la fête du pain, du vin et du fromage, avec des invités exceptionnels. Sur les bouteilles de vin, on va pouvoir lire Freddy Mercury, Claude Vougeot, Fernand Vergelès ou encore Gilbert Montagny, parce qu'en Bourgogne, on a de l'humour, nous. On aime les jeux de mots.
5: Bon, et alors ? Elle vient, cette bière ?
2: Il n'a rien compris, lui.
0: Et il y a Sophie Meursault aussi.
2: Ah, Sophie Meursault, très bon. Et je vous offre, avant de filer, cette remarque postée cette semaine sur le Facebook d'Ici Bourgogne. Ils ont appelé ça galette de riz, parce que polystyrène, c'était déjà pris.
0: Oui, mais c'est vrai que ça se ressemble parfois beaucoup. Merci Stéphane, 7h42. C'est sûr que parfois ça s'engueule un petit peu, et c'est peu de le dire. La cohabitation entre les cyclistes et les automobilistes est parfois un peu tendue, là, sur nos routes, en agglomération ou ailleurs, en Bourgogne. Les automobilistes accusant souvent les vélos de faire n'importe quoi, et les cyclistes de reprocher aux voitures de les mettre en danger. Les stops, la circulation à droite, les feux rouges. Que dit vraiment le code de la route à ce sujet ? On fait le point dans quelques minutes.
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0: Ici Bourgogne, tous les matins, on vous offre vos chansons préférées avec Laurent Voulzy. Dans quelques minutes, ça va nous faire fredonner un petit peu. Et puis là, pour se booster un petit peu, pour se réveiller, dans la joie et la bonne humeur, c'est Taylor Swift, The Fate of Ophelia, sur Ici Bourgogne.

0: The Fate of Ophelia, Taylor Swift. Ce matin, on se réveille chez Annick où il fait 14 degrés. Il y a également 14,9 degrés relevés chez Maurice à Châtillon-sur-Seine avec un ciel couvert, un petit peu de vent et un rayon de soleil qui apparaît comme ça dans les fenêtres des voisins. Heureusement qu'ils sont là des fois les voisins hein, pour qu'on puisse avoir un petit peu de soleil, Maurice. Et puis il y a Colette à Châtellenault qui nous annonce 9 degrés ce matin avec un ciel chargé. Le chant des oiseaux a rien de spécial de prévu pour ce dimanche. Profitez-en. Chaque week-end, ici Bourgogne vous aide à rouler malin grâce à Benjamin Cuc, journaliste spécialiste de l'automobile. Et aujourd'hui, un sujet de plus en plus important en ville, partager la route avec les cyclistes. Priorité, feu rouge, zone devant les voitures, les règles ne sont pas toujours bien connues. Et pourtant, Benjamin, elles évitent des accidents et des PV.
1: Oui, tout d'abord, le feu. En voiture, la règle est simple et connue. Au feu rouge, égale arrêt obligatoire. À vélo aussi, sauf quand il y a un petit panneau triangulaire jaune sous le feu qu'on appelle le CD, le passage cycliste au feu. Dans ce cas, le cycliste peut franchir le feu, mais seulement dans la direction indiquée. Mais en cédant la priorité à tous les autres usagers et sans jamais se mettre ni mettre les autres en danger. Il faut bien comprendre l'esprit de cette règle, elle a été pensée pour fluidifier les déplacements à vélo, mais aussi éviter aux cyclistes de rester coincés dans l'angle mort des voitures et des camions au redémarrage. En ville, beaucoup d'incompréhensions viennent simplement du fait que les automobilistes ignorent l'existence de ce panneau.
0: Ouais, et Benjamin, du coup, on fait quoi avec la fameuse zone tampon devant les voitures ?
1: La zone peinte au sol devant les voitures au feu rouge s'appelle un sas cycliste. Elle est réservée au vélo, pour leur permettre d'être visibles, de se placer devant les véhicules motorisés et de démarrer en toute sécurité. Le code de la route interdit aux véhicules autres que les cyclistes de s'engager dans cet espace. Et c'est loin d'être symbolique. L'occupation du sas expose à une contravention allant de 35 à 135 euros d'amende avec 4 points en moins. Et cette infraction peut aussi être relevée par vidéo-verbalisation.
0: Et en roulant, comment bien cohabiter entre automobilistes et cyclistes ?
1: Le point clé, c'est le dépassement. La loi impose de laisser au moins 1 mètre en agglomération et 1,50 m hors agglomération quand on dépasse un cycliste. Si cette distance n'est pas possible, on ne dépasse pas. Autre point essentiel, le mythe du vélo qui sert à droite. Un cycliste peut parfaitement se placer au milieu de la voie. Si la chaussée est étroite, que des portières sont susceptibles de s'ouvrir, qu'il estime que serrer à droite est dangereux. Et surtout, attention quand on est en voiture et qu'on tourne à droite. Un cycliste peut être sur votre droite, dans l'angle mort. Avant de tourner, toujours regarder rétro et angle mort et ne coupez jamais sa trajectoire. Bonne route.
0: Merci Benjamin. Et tous vos conseils pour rouler malin sont à retrouver, à réécouter sur ici.fr et sur l'application ici, à télécharger évidemment gratuitement sur tous vos smartphones. Vous venez de vous réveiller ? Vous avez fait de beaux rêves ? Ouais ? Bon, je vous propose d'écouter celui de Laurent Voulzy, le rêve du pêcheur, ce matin à 8h10 sur ICI Bourgogne. Bon week-end, bon début de journée.

Actu locale, musique et bonne humeur, ça fait du bien, on vous l'avait dit, hein. Le rêve du pêcheur, Laurent Voulzy, sur Ici Bourgogne à 7h54, c'est dimanche, donc on va bricoler. Ici Bourgogne, c'est la radio qui vous rend service au quotidien, et tous les dimanches, on rentre dans l'atelier avec notre artisan Hubert. Il sait tout faire, ou presque, et il a toujours de super conseils à nous donner. On l'écoute tous les dimanches, il répond à vos questions à partir de 9h. La semaine dernière, par exemple, Hubert répondait à la question de Patrick de Sœur. Patrick qui a récupéré des serre-joints tout rouillés. Alors, s'il vaut mieux évidemment jeter les serre-joints qui sont complètement attaqués par la rouille, il y a quand même...

0: alors pas trop, parce que si vous mettez trop d'huile, après vous allez vous mettre les mains dessus, vous risquez de tacher votre bois. Donc je dirais peut-être plus un genre, enfin c'est une petite marque, mais un WD-40, voilà, ce genre un dégrippant, voilà, chercher le terme.
1: Comment on a quand on est cycliste, voilà.
0: Ouais, voilà, mettre un petit coup de dégrippant. Alors c'est bien sur le côté coulissant que sur la petite poignée, où c'est que vous tournez, où c'est qu'il y a un pas de vis. Mais si vraiment c'est rouillé, vous savez, généralement le mieux c'est de prendre et puis bah déchetterie, et puis d'aller en chercher deux ou trois autres.
1: Hein. Et comment éviter que ce genre d'outil rouille avec le temps? Est-ce qu'il faut les ranger dans un endroit particulier? Est-ce que c'est, voilà, c'est irrémédiable et on va quand même se retrouver avec de la rouille à un moment?
0: Alors, à un moment donné, non, parce que moi j'en ai depuis X années, mais à partir du moment où c'est que vous avez votre atelier qui est sec, température, il n'y a même pas forcément de température spécifique, hein. Voilà, mais vous êtes vraiment au sec, qui traîne pas, pendant 3 semaines, ou voire 3 ans dehors, votre sergent, il bougera pas, hein. Moi, j'en ai, ça fait des années que je les ai, et puis, alors, je vais pas dire qu'il n'y a pas une petite trace de rouille, mais ça me saute pas aux yeux plus que ça,
1: oui,
0: après, hein.
1: Oui, puis ça dérange pas après dans le travail au quotidien.
2: Voilà. 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L'origine des noms de communes, dans un instant, on vous racontera tout au sujet de Louhans. Vous savez pourquoi Louhans, dans la Bresse, s'appelle Louhans? Eh ben, ça remonte à loin, tout ça.
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2: 7h57, les noms d'ICI avec Laure Ozon-Grisez, enseignante à l'Université de Bourgogne et autrice. Bonjour Laure.
6: Bonjour Nicolas. Quel mois plus joli que mai pour compter fleurettes, vous ne trouvez pas?
2: Oui, c'est vrai. C'est vrai.
6: Vous avez bien une dulcinée, enfin une chérie, quoi.
2: Oui, j'en ai une.
6: Ça salue, d'ailleurs. Bon, je me disais bien. Eh bien, figurez-vous que dans l'Antiquité, le mois de mai était dédié à Flore, déesse des arbres et des plantes. Les Romains plantaient un arbre décoré, un mai, ils appelaient ça un mai, dans la cour de leurs amoureuses. Ensuite, l'Église a consacré ce mois à la Vierge Marie, mais la tradition de l'arbre de mai a subsisté, notamment en Saône-et-Loire et à Louhans, justement. Oui. Où il était dressé devant les portes des filles à marier, orné de rubans, de fleurs, parfois même de brioches ou de bouteilles de vin. Vous voyez le truc. Oui. La nuit, les garçons chantaient sous leurs fenêtres la chanson du coucou. Vous vous rappelez, Nicolas?
2: Coucou, hibou, coucou, hibou,
6: bravo, c'est ça, hein. Oui, vous savez ce qu'il vous reste à faire avec votre chérie.
2: Oui, j'ai bien compris.
6: Alors, plus sérieusement, Louhans est situé dans la Bresse et son nom viendrait de Levine, mot Burgon. Vous savez, le peuple qui a donné son nom à la Bourgogne et qui évoquait un lieu à agréable, entouré d'eau, comme dans Loin ou Loup, par D'accord. exemple. En effet, la route à Louhans franchit la rivière de la Seille, et d'ailleurs, il y a un charmant petit port de plaisance.
2: Laure, excusez-moi, mais cette commune ne serait pas devenue Louhans-Château-Renault, là, depuis le début de l'année?
6: Ah bah, vous êtes bien renseigné, Nicolas, parce que c'est tout frais. Et alors, pour Louhans, justement, les habitants se dénomment les Louhannais-Louhannaises, et pour Château-Renault, les Castel-Renaudins et Castel-Renaudines.
2: Ouais, d'accord.
6: Voilà. Alors, l'agglomération possède une forte identité rurale, puisqu'on a encore un patois bressant faiblement pratiqué, certes, mais quand même.
2: Oui.
6: Elle est réputée pour son patrimoine gastronomique et son remarquable marché du lundi. J'y suis allée, c'est super.
2: On y retournera demain.
6: Avez bien raison. Un des plus grands marchés de France depuis le XIIIe siècle, avec une centaine de petits éleveurs, de producteurs locaux qui proposent de la volaille en tout genre. Vous savez, la fameuse poule de Bresse. Hein. Il y a aussi des chèvres, des animaux de compagnie. Enfin, Nicolas, si vous voulez adopter un animal, allez-y. Hein.
2: Moi, je me tâte entre une ruche et une marmotte. Encore.
6: Une marmotte. Enfin, si vous aimez la musique, eh bien, sachez que les 3 et 4 juillet, le stade de Bram accueillera le fameux festival Les Nuits Bressanes, avec cette année au programme Maé, Marine, Monkey Five, Vanille, Soprano et DJ Carlton. Ça va bouger cet été à Louhans.
2: Ouais, merci beaucoup Laure. On retiendra donc que Louhans vient du mot burgon, signifiant lieu agréable entouré d'eau. Merci Laure Ozon-Grisez.
6: À dimanche.
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1: Vous écoutez ici Bourgogne, votre radio locale. Nous sommes le 3 mai, aujourd'hui c'est dimanche, il est 8h. Et on s'interroge, dit Dussault, à la une de ce journal. Que s'est-il passé dans cette maison de Pierre de Bresse en Saône-et-Loire?
2: Une enquête est ouverte pour homicide depuis la découverte avant-hier en fin de journée de deux corps. Ceux d'un couple, un homme et une femme, tous les deux avaient la soixantaine. Ils ont été tués par arme à feu, une troisième personne était présente, c'est elle qui a prévenu les secours. Voilà pour l'instant ce que l'on sait, les investigations ne font que commencer. Un millier de personnes évacuées du parc des Combes hier au Creusot, le parc d'attractions. Un incendie s'est déclenché juste à côté dans l'après-midi. Plusieurs hectares brûlés, une centaine de pompiers mobilisés, une cinquantaine d'engins. Bref, ça a été le branle-bas de combat, comme nous le raconte le maire du Creusot, Charles Landre.
3: Effectivement, la police, les pompiers et les élus d'astreinte ont procédé à cette évacuation. Et comme il y avait beaucoup de monde à proximité du parc des Combes, il a fallu faire vite. On a fermé une route, la promenade des Crêtes qui y mène, pour permettre que les opérations de surveillance se fassent au mieux pendant la nuit. J'ai été alerté d'une situation de sécheresse ces derniers jours. Évidemment, il y avait de la vigilance, mais la préfecture de Saône-et-Loire n'avait pas pris l'arrêté de vigilance incendie, contrairement, je crois, à la Côte d'Or. Mais il est certain qu'on est dans une situation de sécheresse plus avancée que d'habitude, et donc il faut espérer qu'il pleuve quand même encore abondamment avant l'été.
2: Et effectivement, les pompiers sont très sollicités pour des départs de feu ces dernières semaines. 31 interventions en avril en Côte d'Or, soit une par jour en moyenne. Concernant le feu au Creusot, le parc n'a pas été touché. On peut lire sur sa page Facebook qu'il doit normalement rouvrir ce dimanche. Et puis toujours en Saône-et-Loire, un ado, 16 ans, s'est gravement blessé à VTT hier à Autun. Il a été héliporté à l'hôpital de Dijon. Il se trouvait avec un enfant de 11 ans, plus légèrement blessé, et lui emmené à l'hôpital d'Autun.
1: La France Insoumise organise un rassemblement ce dimanche à Dijon.
2: Et ce, deux jours après le grand meeting du Rassemblement National en Saône-et-Loire à Mâcon pour le 1er mai, LFI appelle aujourd'hui à se mobiliser contre le racisme, contre la haine de l'autre et contre les discriminations. C'est à partir de 11h, place Darcy. Plus que quelques heures avant le retour à la normale pour ceux qui voyagent en train, les gares de Lyon et de Bercy, complètement fermées depuis vendredi, rouvrent à midi ce dimanche. La gare de Lyon, c'est 250 TGV par jour, dont ceux qui rallient la Bourgogne. Des trains déroutés actuellement vers d'autres gares parisiennes, périphériques, Marne-la-Vallée, Roissy, le temps d'effectuer des travaux titanesques. Il fallait remplacer deux postes d'aiguillage. Des livres aux fleurs, confidentiels ou bien gigantesques, chacun son style. Les brocantes, les vides-greniers se multiplient ces dernières semaines, c'est reparti pour une saison. L'un des rendez-vous à ne pas louper ce week-end, le 27e marché opus de Corjangou dans les environs de Beaune. 150 exposants et pléthore de bonnes affaires, Fanny Guelp.
4: On voit de loin les files de voitures garées à l'entrée du village. Mélissa, Jennifer et Rémi sont devant la leur. Ils essayent tant bien que mal de faire rentrer dans le coffre tous leurs achats.
5: Un lit parapluie, un trotteur, un vélo, une tente UV.
4: Ils ont fait des bonnes affaires comme ce super vélo électrique.
6: 130 euros et puis il n'y a pas beaucoup de kilomètres. Il y a 116 kilomètres, ça vaut 900 euros.
7: Des fois, on ne peut pas se permettre d'acheter du neuf pour les enfants. Par exemple, des vêtements qu'on n'a pas envie de trop acheter neuf parce que ça coûte cher. On peut les avoir à petit prix.
4: Acheter moins cher, mais aussi des objets anciens qu'on ne trouve pas dans toutes les maisons témoins, explique gaiement Laurine.
7: On trouve des choses qui ont plus d'âme.
4: La jeune femme est devant un stand où s'empilent vieilles horloges et meubles dégarnis.
7: Même si c'est pas dans les maisons actuelles qu'on trouve ça, ça a quand même plus d'âme que juste des meubles tout blancs qui n'ont pas de valeur. Là, franchement, c'est vachement plus joli.
4: Étal, tenu par Sébastien, ça fait 20 ans qu'il chine pour le plaisir.
8: Passion dévorante.
4: Qu'est-ce qui vous plaît dans le fait de chiner ces vieux meubles?
8: Contact les gens. L'achat, madame, c'est une cliente régulière. C'est incroyable, ça. Hein, Marie-Paul, elle va m'acheter quelque chose.
4: Tout ça demande d'une certaine organisation. Céline est coprésidente du comité des fêtes de Corjangou qui en a la charge.
9: Donc l'objectif, c'est de pouvoir faire vivre notre village, faire en sorte que les gens se côtoient. C'est un peu de pression, mais on est content quand ça arrive.
4: Cette brocante sert à financer les 4 autres événements annuels de la commune.
2: Quelques rendez-vous prévus aujourd'hui pour la Côte d'Or, par exemple, Arc-sur-Tille. Quetigny aussi et sa brocante du geek avec de vieilles consoles, des jeux vidéo et autres sur 700 mètres carrés dans l'espace Mendès France. On vous propose une liste non exhaustive festive en ligne, application mobile et site web d'ici Bourgogne.
1: L'exploit de l'Élan Chalon hier en basket.
2: Les Chalonnais ont battu le Paris Basket à Paris 105-103. Il a fallu aller en prolongation. Comme si l'Élan se transcende contre les meilleures équipes, il a déjà battu cette année l'ASVEL et Monaco. Avec le Paris Basket, ça fait donc les trois équipes européennes. Dijon, de son côté, a perdu à Nanterre 87-69. La course à l'Europe se précise pour les handballeuses dijonnaises. Après sa belle victoire hier soir au Palais des Sports contre Saint-Amand en championnat, concurrent direct, quatrième au classement, la JDA n'est plus qu'à 3 points de cette quatrième place, la première européenne. Le prochain match, le derby contre Besançon mercredi. Ils ont assumé leur statut, soulevé le bouclier, les voilà champions régionaux. Les rugbymen du stade dijonnais ont écrasé Louhan hier à Beaune en finale de Régional 1, la 8e division. Le score, 74-13. Ils vont maintenant jouer le titre national en attendant la montée en Fédéral 3. Eux qui jouaient, hein, on le rappelle, encore 3 niveaux au-dessus il y a quelques mois avant une rétrogradation administrative.
1: Et pour finir, Lise, les disjonctés n'en finissent pas de grandir.
2: C'est le running club des disjonctés, toujours plus de monde. Il y avait 6 participants à tout casser pour la première sortie il y a 1 an. Ils sont aujourd'hui près d'un millier. Vous les avez peut-être déjà vus dans Dijon. Ils ne passent pas inaperçus, fort aussi d'une belle présence sur les réseaux sociaux. Et ils lancent carrément maintenant une course. Elle aura lieu en septembre. Alors pourquoi un tel succès ? Lucas Duto a promené son micro au début d'un entraînement.
0: Sous la grande arche de la Porte Guillaume, Lucien s'échauffe. Il fait partie des 500 coureurs rassemblés avant le top départ. Aujourd'hui, ce jeune habitué vient faire découvrir le running club à son ami Hugo. Lucien est là depuis le début et il est toujours aussi surpris de voir autant de monde.
10: J'ai découvert ça sur les réseaux sociaux et tout. J'étais là au tout début, on était 10 à peu près, donc ça remonte à l'année dernière. Et puis ensuite, au fur et à mesure, il y a plein de gens qui sont venus. C'est sympa, l'ambiance est bonne et puis voilà quoi.
0: Ensemble, les centaines de coureurs s'encouragent et s'améliorent. Une évolution qu'Antoine, l'un des deux fondateurs, a pu observer depuis le lancement du club.
11: Moi, j'ai pu voir beaucoup de personnes qui sont là depuis 1 an et demi bientôt. Elles n'arrivaient pas à faire les 4 km. Maintenant, elles en font 10 le jeudi. Je trouve que c'est quand même une évolution incroyable et puis ça fait rencontrer de belles personnes.
0: Passé de 6 à 500 coureurs, les disjonctés ont dû vite s'organiser, reconnaît Augustin.
12: On a dû très rapidement, très bien s'organiser au début du printemps dernier, en 2025, parce que ça a vraiment été notre gros boom. C'est là où on a eu vraiment une grosse affluence de personnes. Maintenant, on est très rodés. On est une équipe, une vingtaine de personnes staff à chaque run qui encadre le groupe en se mettant sur les passages piétons, en faisant attention aux automobilistes, aux cyclistes, etc.
0: Parfois, la course se prolonge dans un bar dijonnais, preuve que courir, ça crée aussi des liens.
2: Et leur course, leur première course, aura lieu le 5 septembre au Fort Carnot à Hauteville-les-Dijon. Un format de disjoncté, hein, vous allez l'entendre cette course. On en reparle dans le Journal des Sports à 7h30.
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2: Beaucoup de gris pour aujourd'hui, Nicolas.
1: Ouais, ça commence déjà dès ce matin et ça va continuer, ça va s'aggraver, j'ai même envie de dire. Des nuages qui vont donner des averses cet après-midi en Côte d'Or et en Saône-et-Loire. Des averses qui pourraient donner des orages en fin de journée sur nos deux départements également. Pour les températures, elles sont en léger recul par rapport à ce que nous avons observé. Hier, il fera entre 17 et 21 degrés en Bourgogne aujourd'hui, avec 20 degrés à Dijon, 21 degrés à Beaune et Chalon-sur-Saône. Demain lundi, beaucoup de nuages le matin, des averses l'après-midi. Le temps sera partagé ensuite tout au long de la semaine, selon Météo France.
2: La circulation ?
1: On circule bien ce matin à 8h08, rien à signaler sur le réseau secondaire et sur le réseau autoroutier. Mais si c'est le cas pour vous, si vous êtes témoin d'une difficulté ou témoin d'un bouchon inhabituel ou d'un accident, appelez-nous, on est là pour passer votre message au 03 80 42 15 15.
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1: Non mais franchement, vous avez vu l'heure ? Vous êtes tombé du lit ? Eh ben, lui, il est tombé pour la France. C'est Étienne Dao sur Ici Bourgogne, 8h09.

0: Étienne Daho, actu local, musique et bonne humeur avec Ici Bourgogne, bien sûr, tombé pour la France à 8h13.
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0: Tous ensemble, on s'accorde pour passer le meilleur début de journée possible. Et justement, en parlant de cordes, on vous offre un joli duo guitare-contrebasse, un concert à Fontaine-lès-Dijon la semaine prochaine, le jeudi soir. C'est à suivre. On vous l'offre dans quelques minutes. À suivre également les bons conseils pour randonner en sécurité en Bourgogne. Quelle est la chose la plus importante à prendre en compte quand on part en balade ? L'eau, et oui, et on va vous rappeler les bases de l'hydratation en randonnée dans un instant. On parle aussi avec l'accent bourguignon, mais pas seulement, on va faire un détour par l'Italie avant 8h30. Avec Eros Ramazzotti, Una Storia Importante, ça arrive ce matin sur Ici Bourgogne.
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0: 8h14 et tous les week-ends, on vous aide à protéger vos données personnelles. Et on se pose cette question ce matin. Que sait votre patron de vous ? Dans Vie numérique, vie privée, Valentine Letesse, on fait le point aujourd'hui sur toutes les données collectées par notre employeur.
6: Et il y en a beaucoup, qu'ils soient publics, privés ou associatifs. Votre employeur collecte ses premières données dès le recrutement. CV, adresse, numéro de téléphone, compétences, puis après l'embauche, le RIB pour verser les salaires, le type de contrat, les contacts d'urgence, sans parler de celles collectées ensuite au quotidien. Nos heures de travail, l'historique de navigation de notre ordinateur ou de notre voiture de fonction. Des informations stockées pour certaines plusieurs années. Mais au départ du salarié de l'entreprise, tout doit être supprimé, sauf exception. Un employeur est contraint, par exemple, de conserver les informations d'un accident survenu au travail pendant 5 ans. Il a aussi l'obligation de supprimer certaines données dès qu'il n'en a plus besoin, comme la copie des diplômes dès la fin de son recrutement.
0: D'accord, mais alors c'est quoi justement la limite pour l'employeur, Valentine ?
6: Tous les salariés ont droit au respect de leur vie privée au travail. Il est formellement interdit de surveiller leur activité en continu ou de façon excessive. La vidéosurveillance sert à la sécurité d'un entrepôt et non pas à espionner les salariés pendant leur pause, comme la pointeuse. Pareil pour la géolocalisation d'une voiture de fonction. Et le salarié doit pouvoir la désactiver sur son temps personnel. Pour ce type d'infraction au Code du travail, un employeur risque l'amende, l'équivalent de 10 à 20% de son chiffre d'affaires annuel. La CNIL, la Commission nationale de l'informatique et des libertés, en prononce régulièrement. 40 000 euros, par exemple, à l'encontre d'un spécialiste de l'immobilier pour un logiciel espion installé sur les ordinateurs pour mesurer l'activité de ses salariés.
0: Et pour savoir comment un employeur a le droit de surveiller ses salariés en télétravail, rendez-vous sur ici.fr, page vie numérique, vie privée. Promis, on ne dira rien à votre boss. Il est 8h16 et voici Zaz. Mon sourire.

0: La nouvelle chanson de Zaz, c'était Mon Sourire sur Ici Bourgogne. Vous êtes nombreux à vous réveiller avec nous sur la page Facebook d'Ici Bourgogne, comme Chantal, par exemple, qui nous écrit depuis Empilly. Le sec, il fait 13 degrés avec du vent et des nuages. À Saint-Maurice-sur-Vingeanne, il y a Rémi qui nous appelle et qui nous écrit, en tout cas, et qui nous dit qu'il fait 13 degrés, donc, à Saint-Maurice-sur-Vingeanne. 11,5 degrés avec un ciel couvert à Vevey-sur-Ouche chez Alain. À Belleneuve, il fait 13 degrés avec un ciel nuageux. Bon dimanche, Jocelyne. Et puis à Mont-sous-les-Mines, le temps est gris, la pluie arrive. Chez Janie, j'en oublie également Béatrice à Meursault. Il fait 12 degrés et 14 degrés. Enfin, à Bourbonne-les-Bains, chez Annick. Merci de tous vos messages. Merci de faire la météo avec nous tous les matins en direct sur cette page Facebook. Ici Bourgogne, on n'a pas le temps de dire tous les messages, mais on les lit. En tout cas, on fait ce qu'on peut. Il est 8h20 sur Ici Bourgogne. Ici Bourgogne, tous les week-ends, on vous emmène en rando et on profite pour ça des connaissances et des voix du CDRP 21, le comité départemental de randonnée pédestre de Côte d'Or, qui nous accompagne dans nos aventures et qui nous guide sur tous les chemins du département. Et nous sommes avec sa présidente, Corinne de Touillon. Bonjour Corinne.
1: Bonjour.
0: Là, on va parler de quelque chose qui est très important, dont il faut faire attention quand on part en randonnée, c'est l'hydratation, Corinne.
1: Oui, effectivement, parce que l'hydratation, c'est essentiel. C'est ce qui va permettre d'avoir la pêche hein, quand on marche.
0: Ouais.
1: Donc, l'hydratation, c'est déjà bien s'hydrater avant la randonnée. Ça, c'est fondamental. Alors, si vous partez le matin, prenez bien une boisson. Et puis, surtout, on sait que 65% de notre corps est représenté par l'eau. Donc, il faut vraiment bien boire tout au long de la randonnée. Alors, il est préférable de boire des petites gorgées très fréquemment, toutes les demi-heures. Donc, ce qu'il faut savoir, c'est que l'eau, ça permet de maintenir la température corporelle. Donc, s'il fait chaud, on va transpirer grâce à cette eau qu'on a absorbée. Puis, la transpiration, c'est un système de régulation qui permet de baisser la température. Donc, il y a tout un système, tout un mécanisme du corporel qui va s'enclencher quand on est bien hydraté. Ça permet de lubrifier les articulations, donc peut-être de ne pas avoir de problème dans les articulations, empêcher les crampes. Parfois, on a des crampes parce qu'on n'a pas suffisamment bu. Et puis, ça régule tout le métabolisme à l'intérieur du corps, quoi, le fait de bien s'hydrater.
0: Le problème, Corinne, c'est qu'on ne connaît pas la quantité idéale qu'il faut emmener pour chaque rando. Comment vous faites, vous? C'est quoi votre secret pour viser juste?
1: 2 litres, 2 litres 5 sur une journée, il n'y a rien de trop. Puis ça peut également être des fruits, il y a de l'apport hydrique également par les fruits. Parfois, on aime bien même un petit potage chaud, l'hiver c'est ce qu'on emmène, de l'eau chaude, et puis on réhydrate un sachet de soupe, ou bien on amène de la soupe fait maison. Et ça, tout ça, ça rentre dans l'apport hydrique qui est nécessaire sur une journée. Hein.
0: Quels sont vos conseils aussi, Corinne, au sujet du ravitaillement? Parce que parfois, les 2 litres d'eau qu'on a amenées, elles ne suffisent pas pour terminer la randonnée. Dans ces cas-là, on peut peut-être se ravitailler autrement dans des points, des sources, des fontaines publiques, etc. Comment vous faites, vous?
1: Voilà. Alors, ce qui est intéressant quand on fait des traversées de village, c'est de s'y diriger vers le cimetière.
0: Ouais.
1: Ça, c'est ce qu'on dit toujours à nos animateurs de randonnée. Le cimetière nous permet d'avoir de l'eau potable. Puis, surtout les signes, si vous avez des maux de tête, si vous êtes fatigué, si vous avez la bouche sèche, si vous avez des crampes, et puis qu'il y a cette sensation de soif, faut pas persister, faut vraiment trouver vite de l'eau, sinon vous allez perdre de l'énergie, et puis ça risque ensuite de se terminer en insolation si vraiment vous êtes au soleil. Donc là, c'est important de connaître ces signes d'alerte.
0: L'hydratation, c'est le nerf de la guerre quand on part se balader, même sur une petite promenade, il faut toujours avoir une petite gourde dans sa poche ou dans son sac. C'est en tout cas le conseil que l'on vous donne ce matin sur l'antenne d'Ici Bourgogne. Merci beaucoup Corinne de Touillon, je rappelle que
1: vous
0: êtes la présidente du comité départemental de randonnée pédestre de Côte d'Or. Passez un bon week-end.
1: Merci, au revoir.
0: Il est 8h23, c'est Ici Bourgogne que vous écoutez ce dimanche et c'est l'heure de nous appeler pour emporter, comme d'habitude, les plus beaux cadeaux de la région puisque nous sommes partenaires des plus grands événements de Côte d'Or et de Saône-et-Loire. 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
0: Et c'est avec Benabar qu'on a décidé de jouer ce matin le dîner sorti en en 2005. Cette chanson est-elle sortie avant ou après la création du festival Les Musicales en Folie à Fontaine-lès-Dijon? À votre avis, 03 80 42 15 15. 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Et bon début de journée, bon week-end avec Eros Ramazzotti tout de suite. Una storia importante.

0: On a Storia Importante pour vous réveiller ce matin en Côte d'Or, à Dijon, en Saône-et-Loire. C'était Eros Ramazzotti sur Ici Bourgogne. On a Storia Importante.
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2: L'Université Bourgogne Europe à Dijon peut-elle se passer de ses étudiants étrangers? Son président Vincent Thomas est notre invité ce lundi, opposé à la hausse des frais d'inscription pour les étudiants internationaux envisagés par le gouvernement.
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0: Et on se réveille ce matin à Sucé chez Béatrice qui remporte ses invitations pour le concert de jeudi soir à Fontaine-lès-Dijon au centre Pierre-Jacques. Elle ira applaudir Aïta Semea. Elle a trouvé la bonne réponse. Benabar, le dîner en 2005 est sorti avant la création de ce festival, les musicales, puisque ce festival a été créé en 2013. Et il est bientôt 8h30. Lise Dussault, l'actualité sportive, c'est avec vous dans un instant.
7: Avec de belles histoires ce matin, un petit prodige du basket. Soline Petotin, 13 ans, basketteuse au club de Chenôve. Elle vient de remporter un challenge où il y avait plus de 10 000 participantes. On vous parle aussi des Dijonctés ce matin qui lancent leur nouvelle course, leur première. C'est dans 90 secondes après un point sur l'actu présenté aujourd'hui par Valentine Letès.
8: Une invasion, symbole de l'impuissance générale de l'État. Le constat ce matin d'un élu du Cher face à cette free party géante à Cornus où des dizaines de milliers de participants sont réunis sur un champ de tir de l'armée. Un obus non explosé a justement été déplacé par les gendarmes hier soir. 1,99€ le litre d'essence, ce n'est pas suffisant pour le Premier ministre. Dans la tribune dimanche, Sébastien Lecornu encourage Total Energy à un nouveau geste sur les prix de ses carburants, vu les bénéfices engrangés par le pétrolier depuis le début de la guerre en Iran. La mise en examen d'un automobiliste soupçonné d'avoir traîné un cycliste sur plusieurs mètres à Déol dans l'Indre. Selon le parquet, le conducteur de 21 ans a volontairement projeté la victime accrochée à sa voiture contre une autre stationnée sur le bord de la route. La troisième gare la plus fréquentée de France reprend du service. La gare de Lyon, après 3 jours de travaux sur 2 postes d'aiguillage, les trains circuleront à nouveau à partir de midi. C'est le premier relégué en Ligue 2 cette saison. Metz quitte l'élite du football pour la 12e fois de son histoire. La 8e relégation du club lorrain au 21e siècle après une nouvelle défaite hier contre Monaco. Poursuivre le sans-faute pour défendre son titre de champion d'Europe de rugby, c'est l'objectif de l'Union Bordeaux-Bègles, opposée à 16h aux Anglais de Baf en demi-finale de la Champions Cup. Et n'oubliez pas de vous amuser, c'est la journée mondiale du rire ce dimanche.
7: À 8h30, c'est le sport en Bourgogne. Elle n'a que 13 ans, elle joue au basket à Chenôve et elle a triomphé la semaine dernière à l'Accor Arena de Bercy à Paris devant 15 000 spectateurs. On y jouait les Coupes de France. Soline Petotin a remporté le Challenge Benjamin. Au départ, il y avait 10 000 participantes.
9: Il y avait 4 épreuves, une de tir, donc adresse, une de double pas, une de passe et lancer franc. Sur toutes les épreuves, j'ai fait un bon score, j'ai raté aucune épreuve et j'ai réussi aucune épreuve. Alors qu'il y a des filles, elles ont fait un très bon score sur une épreuve et sur une autre épreuve, elles se sont loupées. Moi, j'ai été régulière. Pour moi, le challenge Benjamin, c'était vraiment un plus. Et si j'y arrivais, c'était très bien. Et si j'y arrivais pas, c'était pas grave.
7: Ce n'est peut-être que le début. Soline Petotin intègre le pôle espoir de Bourgogne-Franche-Comté la saison prochaine. Des Bourguignons qui triomphent à Paris, l'élan Chalon a dominé le Paris Basket hier en championnat. Une victoire 105 à 103. Les Chalonnais, 9e à 2 matchs de la fin, ont donc battu les 3 meilleures équipes cette saison chez elles avec l'ASVEL et Monaco. La JDA Dijon, de son côté, s'est inclinée 87 à 69 à Nanterre. Les Dijonnais sont 13e.
0: La victoire des handballeuses de la JDA
10: Et celle-ci était importante pour tenter de raccrocher le top 4 synonyme d'Europe. Les Dijonnaises ont battu un concurrent direct hier soir, Saint-Amand-les-Eaux, 21 à 19. La prochaine rencontre, c'est contre Besançon, donc un derby mercredi. On vous parlait hier des rugbymen du stade Dijonnais. Ils sont champions. Finale de Régional 1 remportée hier face à Louhan, 74 à 13. Ils vont maintenant jouer cette compétition jusqu'à l'échelon national.
0: Les Dijonctés lancent leur propre course à Dijon.
10: Ce club de running n'en finit plus de se développer. Un an seulement d'existence et des centaines jusqu'à un millier de coureurs à chaque sortie. Et donc en septembre, la course des Dijonctés, première course officielle du club. Attention, elle porte bien son nom. L'un des créateurs, l'un des organisateurs, Augustin Chenel, nous en explique le concept.
11: C'est une boucle de 6,1 km à réaliser en duo à chaque fois. Et le but va être de réaliser le maximum de tours, sachant qu'il y a un départ toutes les heures, à 9h, 10h, 11h. Et le but, ça va être que chaque duo se dépasse ensemble pour réaliser le plus de boucles. Donc c'est un format inédit qui convient totalement avec l'état d'esprit disjoncté où on ne s'arrête pas au niveau, mais le but, c'est que chacun se dépasse pour aller faire le maximum de kilomètres. Donc c'est une course assez personnalisable où on va pouvoir faire entre 6,1 et 73,2 km sur la journée.
10: Et cette course a lieu le 5 septembre au Fort Carnot à Hauteville-lès-Dijon. Les inscriptions, ça y est, sont ouvertes depuis cette semaine. Le retour de l'info sur ICI Bourgogne dans une vingtaine de minutes, le journal de 9h. À la une, cette enquête après la mort d'un couple dans leur maison à Pierre-de-Bresse. Ils ont été tués par arme à feu. La météo à présent, Nicolas, très grise aujourd'hui.
0: Ouais, grise pour l'instant. Le temps est plutôt calme encore. Il faut en profiter parce que ça devrait ne pas durer. Selon Météo France, de plus en plus de nuages vont arriver. Et les averses sont attendues cet après-midi en Côte d'Or et en Saône-et-Loire. Ce seront peut-être même des orages auxquels on aura droit en toute fin de journée. Le vent du sud est toujours assez sensible avec des rafales proches de 60 km/h. Pour les températures, elles sont en recul par rapport à hier. On attend cet après-midi à Saulieu 17 degrés, à Somberdon 18, à Arnay-le-Duc, Autun, Semur en Aussois, et Le Creusot 19 degrés, à Dijon et Châtillon-sur-Seine 20 degrés, à Montbard également 20 degrés, à Bonne-Auxonne et Chalon-sur-Saône il fera 21 degrés. Demain lundi, beaucoup de nuages le matin et puis des averses dans l'après-midi. Le temps sera ensuite partagé tout au long de la semaine selon Météo France.
10: On fait aussi un point sur vos conditions de circulation.
0: Ouais, et vous pouvez y aller tranquillement avec le sourire évidemment ce dimanche matin. Pas grand chose à signaler sur le réseau secondaire. Tout va bien également sur le réseau autoroutier. On circule bien en Côte d'Or et en Saône-et-Loire pourvu que ça dure. Et puis si vous devez prendre les transports en commun, je ne vois pas de galère non plus à vous signaler là pour l'instant à 8h35. Mais si vous êtes témoin d'une difficulté, on est là pour en parler, pour passer le message à ceux qui sont derrière. Comme d'habitude, vous connaissez le refrain. Ça se passe au téléphone, en direct, sur votre radio locale, ICI Bourgogne, 03 80 42 15 15.
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0: La musique de votre week-end avant 9h, il y aura Bonnet M, Jean-Louis Aubert et France Gall tout de suite pour vous réveiller ce dimanche. Elle là, bonjour, il est 8h36.

0: Actu locale, musique et bonne humeur avec France Gall à l'instant sur Ici Bourgogne. Elle là, il est 8h40.
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0: On va se régaler. Aujourd'hui, on fête un double anniversaire, 50 et 70 ans. Les 50 ans de la fête du pain, du vin et du fromage à Époisses et les 70 ans de la fromagerie Berthaud, basée elle-même à Époisses. Et on en parle de cette journée de fête ce matin organisée par l'association Époisses en fête avec la commune d'Époisses. Et nous sommes justement avec madame la maire d'Époisses. Bonjour Virginie Tardy.
3: Bonjour à tous, bonjour aux auditeurs.
0: Vous vous souvenez de la toute première fois que vous avez goûté de l'Époisses, vous Virginie?
3: Oui, il y a quelques temps déjà. Hein. Je ne suis pas originaire du village, mais effectivement, je déguste et je savoure
0: oui.
3: Le fromage d'Époisses depuis plusieurs années.
0: Des concerts.
3: Oui.
0: Des concerts, de la restauration, des jeux pour enfants, des animations et bien sûr plein de producteurs et d'artisans pour goûter et déguster plein de bonnes choses. Les planètes s'alignent finalement pour cette année. C'est une très très belle fête, une très belle journée que vous allez vivre ce dimanche à Époisses.
3: Oui, très belle pour tout le monde, pour les enfants, pour les grands. Comme vous disiez, avec de la musique, des animations, des manèges, une mini-ferme, des structures gonflables. Il y en aura pour tout le monde. Pour tous les acheteurs, pour toutes les personnes qui voudront participer à notre fête exceptionnelle.
0: Ça fait 50 ans que ça dure justement cette histoire, 50 ans pour la fête du pain, du vin et du fromage à Époisses. C'est la plus grande fête du village dans l'année.
3: C'est le plus gros événement effectivement depuis 50 ans qui a été animé et fait réaliser par plusieurs associations. Actuellement, ouais. C'est Époisses en fête. Ouais. Qui s'en occupe. Et il y a à l'heure actuelle une bonne vingtaine de bénévoles qui s'affairent pour tout préparer et pour vous accueillir.
0: Et on les salue d'ailleurs, on leur souhaite bon courage. Merci de bosser un petit peu pendant que tout le monde s'amuse. Ça représente quoi dans la vie d'Époisses ce genre d'événement, Virginie?
3: Ça représente beaucoup de semaines de préparation, beaucoup de mobilisation. Là, une mobilisation exceptionnelle autour de la fromagerie Berthaud.
0: Oui.
3: Des semaines et des semaines de préparation, de réunions, de réflexion. Qu'est-ce qu'on va préparer à manger? Comment on va s'organiser? Où on va la placer? Cette année, la fête se situe sur la place du Champ de Foire, donc juste devant le magasin de la fromagerie Berthaud.
0: Oui.
3: Donc tout autour du symbole de notre village, le fromage.
0: Est-ce qu'on se met un petit peu la pression pour un tel anniversaire, 50 ans, et puis en plus, comme les planètes s'alignent avec les 70 ans de la fromagerie Berthaud, etc. Est-ce que cette édition 2026, là, a une saveur un peu particulière à Époisses?
3: Alors, oui, comme vous dites, une saveur, un enjeu particulier. Oui, ça fait 120 ans de savoir-faire, 120 ans de dégustation, 120 ans de partage. Donc c'est un joli challenge, mais je pense que tout le monde est prêt pour accueillir tous les visiteurs à partir de 10h.
0: Tradition, découverte et plaisir gourmand pour cette édition anniversaire qui promet d'être un moment inoubliable à partager en famille ou entre amis. Ça commence quand exactement, à quelle heure?
3: Ouverture, 10h,
0: ouais.
3: Et sur toute la journée, évidemment, vous pouvez vous restaurer, vous pouvez déguster, vous pouvez faire vos achats, flâner, vous amuser, écouter de la musique, à partir de 10h.
0: Et est-ce qu'on peut dire,
3: tout le monde vous attend.
0: Et est-ce qu'on peut dire officiellement que l'Époisses est le meilleur fromage de Bourgogne? Moi, je le pense. Hein. J'aime beaucoup le Bria Savarin, mais c'est vrai que l'Époisses est peut-être le meilleur fromage de Bourgogne.
3: On peut l'affirmer. L'Époisses a eu tout un tas de prix. Je ne serai pas la première à le dire.
0: Ouais. La 50e édition de la célèbre fête du pain, du vin et du fromage, ainsi que les 70 ans de la fromagerie Berthaud, c'est aujourd'hui à Époisses. Merci beaucoup, madame la maire, d'avoir été avec nous.
3: Merci, Virginie Tardy. Au plaisir de vous voir. Au revoir.
0: À très vite à Époisses. Au revoir.
3: Au revoir.
0: Des solutions simples pour bouger, même quand on n'aime pas le sport, et ben on va en parler après avoir dégusté de l'Époisses. Du coup, ça arrive dans un instant après Bonnet M sur Ici Bourgogne.
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0: Thomas Becker, c'était Bonnet sur ici Bourgogne et comme promis, on écoutera Jean-Louis Aubert dans un instant, il est 8h49. Prends soin de nous aujourd'hui dans 2 minutes pour être en forme. Nordine Attab, coach sportif, vous nous donnez des solutions simples pour bouger, même, je dis bien même, quand on n'aime pas le sport.
1: Alors déjà, la bonne nouvelle, ne pas aimer le sport, ce n'est pas un problème. Parce que s'entretenir physiquement, ce n'est pas forcément faire du sport. C'est juste bouger, tout simplement. Le piège, c'est de croire à l'inverse qu'il faut aimer transpirer, souffrir ou faire des séances longues pour que ça compte. En réalité, ce qui compte, c'est la régularité. Et surtout, trouver une manière de bouger qui vous correspond. Première astuce, s'asseoir. Autrement dit, se relever d'une chaise. Et oui, ça aussi, ça peut paraître simple, mais c'est un mouvement du quotidien très complet. Et l'idée, c'est de pouvoir se relever et s'asseoir tranquillement, chez vous ou au bureau, et d'effectuer 3 séries de 10 à 15 répétitions. Et grâce à cet exercice-là, vous allez renforcer d'une manière homogène les jambes, les fessiers et même du gainage dynamique. De façon indirecte. Donc oui, grâce à cet exercice-là, vous allez pouvoir bouger.
0: Donc en fait, on peut s'entretenir sans faire de vrai sport, j'allais dire.
1: Exactement. Monter les escaliers, marcher pour faire une course, jardiner, quoi d'autre encore? Ah oui, jouer avec ses enfants. Tout ça, c'est déjà de l'activité physique. Et l'idée, c'est d'arrêter d'opposer sport et mouvement. Tiens, ça me donne une idée de deuxième astuce à placer dans le quotidien pour bouger davantage. Marcher un peu plus chaque jour. Bah oui, j'invente rien. Pas besoin de viser des kilomètres, juste ajouter 10 à 15 minutes de marche dans la journée. Et grâce à ça, vous allez développer, voire renforcer l'endurance, améliorer la circulation sanguine et au final, le bien-être général. D'ailleurs, je vais vous placer un objectif. L'idée, c'est d'effectuer 10 à 15 minutes supplémentaires chaque jour. Par exemple, aujourd'hui, vous rajoutez 10 minutes et puis demain, 10 plus 10 et ainsi de suite. Et si vous voulez aller un peu plus loin, vous pouvez intégrer des mouvements simples chez vous, sans matériel. Et au final, on n'a pas besoin d'aimer le sport pour bouger. On part de ce qu'on fait au quotidien et on ajoute un peu plus de mouvement petit à petit. Allez, à vous de jouer.
0: Merci Nordine. 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Mais en attendant, c'est aujourd'hui, c'est dimanche, il est 8h52 et voici Jean-Louis Aubert, merveille.

0: Jean-Louis Aubert, merveille, cette journée sera-t-elle merveilleuse? Oui, non? Peut-être. Réponse avec Catherine Viguier, son horoscope juste avant 9h. On regarde aussi vos messages sur la page Facebook d'ici Bourgogne. Il y a Christian qui se réveille avec un temps nuageux, en tout cas sur Dijon, nous dit-il ce matin. Merci Christian. À Chassagne-Montrachet, il y a Martine aussi qui se réveille avec 13 degrés. Le soleil qui essaye de percer, malheureusement. J'ai bien peur que selon Météo France, il n'y arrive pas aujourd'hui. Hier, il a fait 24 degrés à Mirebeau-sur-Bèze, mais le temps est brumeux ce matin chez Annick. Voilà quelques messages. Il y a Cathy également qui nous écrit. Il y a Pascal. Il y a Didier à Semezange avec 13 degrés. Le temps est nuageux ce matin. Merci de faire la météo avec nous tous ensemble. C'est la grande famille, hein, évidemment, des observateurs météo sur la page Facebook d'ici Bourgogne. Il est 8h56 et on a d'autres choses à vous raconter également sur ici.fr, notamment des idées de sorties. Vous les retrouvez, vous les partagez. Par exemple, à Quetigny, il y a le salon Brockland Geek à la salle Mendès France jusqu'à 17h. Et puis à Saint-Martin-du-Mont, il y a un vide-jardin organisé de tout à l'heure à partir de 9h. Dans quelques minutes, dépêchez-vous. Jusqu'à 18h30, place de la mairie à Saint-Martin-du-Mont. D'autres idées de sortie vous attendent tout à l'heure à partir de 11h. Et si vous en organisez, eh bien, venez nous en parler en direct en antenne au 03 80 42 15 15. Ici Bourgogne, c'est votre radio locale. On est à votre écoute.
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0: 8h58, on passe à l'horoscope. Il paraît dans les astres comme dans la météo, Catherine Viguier, que c'est une autre tendance pour aujourd'hui.
10: Exactement, avec une opposition Sagittaire-Gémeaux. Bélier, ah voilà un jour qui vous donne envie d'aller de l'avant, vous ferez de belles choses. Taureau, besoin de partager, au mieux avec une étreinte ou un rendez-vous pour votre bien-être. Gémeaux, eh bien c'est parti, vous faites preuve d'audace, vous vous affirmez coûte que coûte. Cancer, en vous mettant au travail avec cœur, tout se passe mieux, alors c'est parti. Lion, la lune en signe de feu comme le vôtre, eh bien cette journée est toute faite pour aimer et l'être en retour. Vierge, vous aurez du mal à vous adapter au rythme des autres, trop rapide, pas assez réfléchi. Balance, vous savourez ce dimanche, peut-être allez-vous rendre visite à quelqu'un. Scorpion, il est question d'argent, d'acquérir un bien ou de négocier, vous allez faire votre liste. Sagittaire, vous envoyez de bonnes ondes et le retour sera hyper positif. Capricorne, et si vous preniez le temps de savoir où vous en êtes, parce que cette journée, elle s'y prête. Verseau, vous aimez ce 3 mai avec des amis présents et un projet auquel vous tenez plus que tout. Poisson, vous vous sentez en décalé avec le reste du monde, vous êtes plus sensible, faites-en un atout. Et pour nous tous, faire tout avec simplicité et avec sincérité.
0: Merci beaucoup Catherine Viguier. Allez, c'est bon, j'ai ma pince à sertir, j'ai mon cruciforme, ouais. J'ai mon marteau, j'ai mon niveau à bulle également, ma petite bubule. Voici Charlotte Millet, bonjour Charlotte.
11: Bonjour Nicolas, je pense que vous le savez autant que moi, mais des fois le bricolage, ça ne se passe pas comme prévu.
0: Ah oui, en général. Oui.
11: Là, on a un problème avec une huile qui a été utilisée sur un meuble pour le rénover. Et en fait, après ponçage, tout ça, ça fait des petites pluches, vous savez. Et puis après, on renettoie, mais après ça fait des rainures dans le meuble.
0: On change tout.
11: Voilà, on change tout ou pas. On va demander, on va poser la question.
0: On va voir.
11: À Hubert, tout à l'heure, juste après les infos. Je vous souhaite d'ici là, mon cher Nicolas, ma petite bubule, un bon dimanche, à la semaine prochaine.
0: Petite bubule, elle est toute droite comme ça. Là.
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11: Excellente journée avec Ici Bourgogne, il est 9h. L'actualité ce dimanche en Bourgogne, c'est avec Lise Dussault. Bonjour Lise.
12: Bonjour Charlotte.
11: Un homme et une femme retrouvés morts dans leur maison en Saône-et-Loire.
12: Ce couple a été tué par des tirs d'armes à feu avant-hier, vendredi, dans la soirée à Pierre-de-Bray.

0: tout au nord de la Saône-et-Loire, près du Jura. Et on l'a appris hier, les corps ont été découverts par les pompiers, prévenus eux-mêmes par une troisième personne qui était présente. Fanny Gelbe, pour l'instant, les circonstances restent très floues.
1: Qu'est-ce qui a bien pu se passer cette soirée du vendredi 1er mai? C'est ce que les enquêteurs de la brigade de recherche de Louhans tentent de découvrir. Ce soir-là, le couple est chez lui, à Pierre-de-Bresse, avec un proche de la famille. Le couple, c'est un homme et une femme âgés de 66 et 65 ans. Selon le parquet de Chalon-sur-Saône, ils ne sont pas connus pour des faits de violence l'un envers l'autre. Pourtant, ils seront tous les deux retrouvés morts suite à des tirs d'armes à feu. C'est le témoin qui a alerté les pompiers, très choqué par les événements. Des proches des victimes sont auditionnés pour tenter de faire la lumière sur ce drame. Une arme a également été retrouvée, indique le parquet de Chalon. Une enquête pour homicide est ouverte.
0: Des auditions sont en cours. Près de 80 pompiers ont lutté hier contre un feu de forêt au Creusot, plus de 2 hectares touchés. L'incendie s'est déclenché dans l'après-midi près du Parc des Combes, ce parc d'attractions, un lieu très fréquenté un samedi. Un millier de personnes hier, il a fallu évacuer tout le monde. Les pompiers sont restés sur place toute la nuit. Le parc, lui, écrivait hier soir sur ses réseaux sociaux qu'il devait normalement rouvrir aujourd'hui. Contre les discriminations, le racisme, la haine de l'autre, l'islamophobie, la France Insoumise appelle à se rassembler aujourd'hui à Dijon, à partir de 11h, place d'Arcy. Une mobilisation au surlendemain du grand meeting du Rassemblement National pour le 1er mai, c'était dans le département voisin la Saône-et-Loire, à Mâcon.
2: Je déclare la saison des brocantes officiellement ouverte.
0: Et oui, vous l'avez peut-être constaté, si vous êtes amateur, il y en a pas mal hein, ce week-end. Rien que pour aujourd'hui, et c'est une liste non exhaustive. Autun, Barizet, près de Chalon, ça c'est pour la Saône-et-Loire. Arc-sur-Tille, aussi en Côte d'Or, ou encore Dijon. Là, c'est dans le secteur Maladière. Un couple part vivre à La Réunion et vide sa maison tout ce week-end. Tout est à vendre, c'était le plus simple pour Anaïs.
3: On aurait pu faire des vide-greniers, le truc c'est qu'il y a beaucoup de dates, il y a beaucoup d'occasions et en même temps on avait beaucoup de choses à mettre. Donc tout emmener, enfin en fait c'est pas possible, il nous aurait fallu un énorme stand. Donc là on a préféré plutôt laisser tout ça en place, trier sur place à la maison et ouvrir les portes sur 3 après-midi un peu intenses. Puis surtout on est content quand on voit voilà un enfant qui va jouer avec enfin qui va reprendre des petits vêtements ou des gens, des étudiants. On a eu pas mal de jeunes, je pense des étudiants qui prenaient des petites choses dans la cuisine, des petites choses pratique du quotidien. Mais c'est vrai que ça aide à se projeter. Par exemple, on est à côté de la cuisine, il y a des étagères avec des verres, il y a le micro-ondes mis en place. Une fois dans la maison aussi, on se projette mieux, je pense.
0: Et leur maison est ouverte cet après-midi encore de 14 à 18 heures.
2: L'incroyable victoire de l'Élan Chalon hier.
0: Quel match et quel suspense. Les basketteurs chalonnais ont fait tomber l'une des meilleures équipes du championnat, le Paris Basket, sur son parquet en plus. Victoire 105 à 103. Une soirée plus maussade pour les Dijonnais. La JDA battue à Nanterre, 87 à 69. Au classement, les Dijonnais sont 13e, les Chalonnais 9e. Il n'y a plus que 2 matchs avant la fin de la saison. Elle n'a que 13 ans, toute jeune basketteuse, licenciée à Chenôve. Retenez son nom, Soline Petetin. Cette collégienne a remporté le challenge Benjamin. 10 000 participantes entre 11 et 13 ans au départ, 4 épreuves, comme la vitesse, la précision, l'adresse. Et c'est donc une Côte d'Orienne qui a soulevé le trophée le week-end dernier dans l'Arena de Bercy, devant 15 000 spectateurs qui étaient en pleine finale de la Coupe de France. Un moment qu'elle n'est pas prête d'oublier.
4: Le vendredi, les épreuves se sont passées. Ils ont annoncé les gagnants. Et le samedi, on est allé voir tous les matchs de Coupe de France. Et ils m'ont donné le trophée pendant la mi-temps des filles. Et du coup, sur le terrain à Bercy, on m'a dit que c'était Iliana Rupert qui allait me le donner. C'est une joueuse de basket internationale. Je n'osais pas regarder les tribunes parce que ça me faisait un peu peur. J'arrivais pas à réaliser et après, j'étais contente.
0: Et la saison prochaine, Soline va intégrer le pôle espoir régional et aussi le club de Charnay qui est à côté de Mâcon et qui est le meilleur pour les femmes en Bourgogne. Une précieuse victoire pour finir. Les handballeuses dijonnaises ont dominé Saint-Amand hier soir au Palais des Sports 21-19. La JDA n'est plus qu'à 3 points de la 4e place, synonyme de qualification en Coupe d'Europe. Une place qui est occupée par Saint-Amand pour l'instant. Les dijonnaises affrontent de nouveau un concurrent direct mercredi, Besançon. C'est donc un derby et ça promet d'être chaud bouillant.
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0: Pour ce qui est de la météo, Charlotte, il fait moins chaud ce dimanche.
2: Oui, on aura des maximales à Saulieu jusqu'à 17 degrés à Saint-Bernard, 18 à Dijon et Châtillon-sur-Seine, 19 et Autun et Beaune, 21 degrés. Ce matin, le ciel est déjà gris. En début d'après-midi, on attend de la pluie. Jusqu'en milieu d'après-midi, un vent assez fort de sud à sud-ouest avec des rafales jusqu'à 65 km/h. Après, ça va redevenir plus ou moins des éclaircies. Puis après, ce sera de nouveau des orages.
0: Okay.
2: On alterne comme ça.
0: Et sur la route alors ?
2: Sur la route, oui, je voulais juste dire que c'était une journée sandwich. Voilà, c'est un peu mon. C'est la météo sandwich, comme je l'appelle. Sur la route, vous pouvez rouler tranquillement. Ça se passe calmement pour l'instant, dans les transports en commun aussi. Tout est à la normale au 03 80 42 15 15. C'est Alexandra qui vous répond ce matin.
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2: Une vis qui ne veut pas. Voilà, qui ne veut pas coopérer. Cette vis, on n'en peut plus. Alors, on a des petits coups de main à vous donner, des conseils à vous transmettre. Ça se passe dans l'espace bricolage, juste après le rayon Edwin Collins.

0: A Girl Like You avec Edwin Collins pour votre début de journée avec Ici Bourgogne.
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0: Bricolage jusqu'à 9h30 avec Hubert Prugnot, artisan d'ABC des services 21 du côté de Chaumet-Courchamps, chef d'entreprise. Bonjour Hubert.
3: Bonjour Charlotte et bonjour à tout le monde.
0: Vous l'avez compris, mais chaque problème bricolage a sa solution. Ici, en tout cas, des bons conseils pour vous remettre sur les rails, pour vous redonner confiance et surtout aussi pour échanger. Pourquoi pas, si vous avez découvert un truc vraiment sympa ces jours-ci, une petite astuce que vous voulez partager, n'hésitez pas pour nous faciliter la vie. C'est le bon endroit, ça s'appelle Bienvenue chez vous et le numéro de téléphone est 100% gratuit, 03 80 42 15. 15. On démarre avec un premier témoignage de Jade de Saint-Apollinaire, chez qui c'est la catastrophe en ce moment. Pour la première fois, Jade, elle a acheté une huile sans solvant pour rénover un meuble. Elle a appliqué une première couche avec des mèches de coton. Elle a retiré le surplus avec un pad à polir, mais il y a des petites peluches qui se sont incrustées. Alors elle a poncé délicatement à la main et maintenant elle se retrouve avec des traces de lignes dans l'huile et elle doit tout recommencer et elle est complètement désespérée, Jade, parce que ça fait 2 semaines qu'elle y est à Saint-Apollinaire avec ce petit meuble. Alors déjà, Hubert, est-ce que vous repérez peut-être des petites erreurs qu'aurait fait Jade lors de ces petits travaux de rénovation?
3: Alors, petite erreur, on va dire oui et non. Déjà, au moins, ça l'a occupée pendant 2 semaines. Donc déjà ça, au moins elle pensait pas à autre chose. Non, après plus sérieusement, oui, parce que le bois, quand on met de l'huile, bah c'est du bois naturel, hein, oui. c'est pas du mélaminé, hein, c'est du bois vraiment naturel. Alors après effectivement, quand on amène un apport de quelque chose d'humide, soit aussi bien de l'huile ou de l'eau, ça fait légèrement relever la fibre. C'est-à-dire que quand on touche le bois, quand il est tout neuf, il peut paraître complètement lisse. Et une fois qu'on commence à mettre des vernis, des vitrificateurs ou de l'huile, effectivement, ça relève un petit peu la fibre. C'est le fait d'incrustation d'un produit humide à l'intérieur. Donc après, effectivement, là, par contre, qu'il vaut mieux éviter, c'est quand même le coton, mais plutôt de prendre du tissu.
0: Donc, c'est le côté mèche de coton qui n'a pas fonctionné.
3: Voilà, c'est ça qui peut raccrocher. Mettons, même comme pour un homme qui a une barbe ou un truc comme ça.
0: D'accord.
3: Vous savez, par rapport à la barbe, genre une barbe de 3 jours ou un truc comme ça, effectivement, il y a des tout petits bouts de coton, hein, donc ça crée une accroche. Donc là, le mieux, d'attendre que ça sèche et peut-être d'essayer de repasser un petit coup de papier de verre. Par contre, le conseil que je donne vivement, alors, soit on peut effectivement faire des cercles, on va dire, au niveau du papier de verre.
0: Oui, le geste.
3: Le geste. Par contre, après, ce qu'il faut absolument faire, c'est que quand on veut faire la finition, c'est toujours dans le sens de la fibre du bois.
0: Ah.
3: Et ça peut vous atténuer énormément de rayures.
0: D'accord.
3: Surtout, après, ce qu'il faut aussi, c'est choisir son grain de papier de verre.
0: Oui.
3: C'est-à-dire que le chiffre, vous avez du... Alors, c'est pas la peine d'aller jusque-là, vous avez du 40, du 60, du 80, du 100, du 120, et ainsi de suite. Ça va jusqu'à 4000, je crois. Enfin, vraiment, pour les carrossiers, par contre. Hein. Voilà. Mais si après, vous pouvez commencer déjà avec du 120 ou même du 180 pour dégrossir. Par contre, après, je conseille quand même de passer soit avec du 200 ou du 240. Mais là, par contre, dans le sens de la fibre du bois.
0: Ça on ne fait pas de petits cercles. Là, on est vraiment dans le sens.
3: Dans la
0: quoi.
3: Finition, après.
0: D'accord.
3: Hein. Voilà. Si vraiment vous voulez vraiment dégrossir... c'est d'enlever un maximum de peluche, voire même la fibre qu'a relevé. Voilà, vous pouvez faire des mouvements circulaires, même avec une petite ponceuse orbitale.
0: Ah.
3: Donc c'est une ponceuse orbitale, elle est ronde, hein, tout simplement, et elle tourne sur son axe, tout simplement.
0: Les ponceuses avec en forme de fer à repasser, quoi.
3: Alors soit en fer à repasser, vous en avez carrément des rondes, hein, c'est effectivement.
0: Ah, non, ça existe,
3: ouais,
0: quoi.
3: Oui, tout à fait. Vous avez aussi les rondes, et effectivement celle avec la pointe qui permet de bien pouvoir faire les angles quand c'est un fond de tiroir ou un truc comme ça. Ça fait un mouvement orbital, donc vous pouvez utiliser ce genre de ponceuse là. Par contre, après, c'est vrai que pour les finitions, si vraiment on veut quelque chose de vraiment top, la machine c'est bien pour dégrossir. Mais après, le problème de l'orbital, c'est que ça fait des micro-mouvements circulaires. Mmh. Donc, c'est-à-dire que ça peut vous laisser des micro-rayures. Mais si vraiment vous voulez un travail vraiment parfait, c'est vraiment le fait de le finir à la main et vraiment dans le sens du fil du bois. Avec un papier de verre aussi fin que vous pouvez, quoi, après. Le papier de verre, plus le chiffre est gros, plus le papier de verre est fin.
0: Voilà.
3: Enfin, au niveau des rayures.
0: Des rayures.
3: Au niveau de l'épaisseur de la feuille de papier de verre, hein, d'accord? Et donc, plus le chiffre est petit et plus le grain est agressif.
0: Oui.
3: D'accord?
0: Oui. Voilà. C'est noté.
3: Et voilà. Puis après, donc après, relaisser sécher, voir effectivement si après, ça peut enlever un maximum de fibres. Sinon après, soit un petit peu à la pince à épiler, brosse douce ou un truc comme ça, voilà.
0: Bon.
3: Mais c'est pas évident. Mais effectivement, s'il en reste quelques-unes, faut encore poncer pour pouvoir venir l'attraper.
0: Donc, voilà. C'est encore attrapable, Jade. N'hésitez pas à suivre les conseils d'Hubert.
3: Par contre, après, ce qu'il faut faire attention, c'est est-ce que ça va être un meuble en bois massif, donc c'est-à-dire sur toute son épaisseur, ou alors ce qu'on appelle aussi du plaquage. C'est-à-dire que ça ça peut être simple. Alors, c'est du vrai bois, mais le plaquage, c'est une couche de bois qui fait peut-être 1 voire 2 mm d'épaisseur.
0: Donc là, il faut faire gaffe
3: quand on ponce. Il faut faire attention de ne pas attraper ce qu'on appelle la perce. Donc, ce qu'on appelle la perce, c'est simplement le mot perce, donc percer, c'est-à-dire devenir usé complètement le plaquage. Donc là, après, sinon, la dernière solution qui reste, c'est finir de par tout poncer et de replaquer, de remettre un plaquage.
0: Donc là, c'est pas 2 semaines, c'est 2 mois. Quoi.
3: C'est donc ça occupe un peu plus longtemps.
0: Merci beaucoup, Hubert, pour ce premier conseil au 03 80 42 15 15. On est là pour vous sourire et pour bricoler ensemble, juste après Lio.

0: amoureux solitaire avec Lio pour ici Bourgogne au 03 80 42 15 15. Nous sommes à votre écoute pour parler bricolage avec Hubert, notre expert bricoleur, artisan et chef d'entreprise. Prochaine question, Hubert, celle de Marc à Châtillon-sur-Seine. Alors Marc, il voudrait abriter ses ruches. Il en a dans son petit jardin. Il aimerait en fait créer une sorte d'abri. Mais alors la difficulté.
1: Ah, on y arrive. On y arrive. Ça me paraissait simple au départ.
0: Voilà. C'est que le terrain est en pente et qu'il aimerait aussi mettre une sorte de grillage anti-frelons asiatiques pour protéger ses ruchers. Alors, et qui, voilà, il n'a pas beaucoup de compétences en construction en bois, il n'a pas un grand budget. Est-ce qu'avec deux, trois trucs de récup, il pourrait construire quelque chose d'un peu stable et pour protéger aussi avec du, j'imagine peut-être du grillage de poules ou quelque chose comme ça. Enfin bon, pour le grillage, Marc, on va vous laisser choisir hein, parce que on ne connaît pas trop en frelons.
1: Oui, parce que là, par contre, alors pendant que j'y pense, hein, par rapport au grillage, je ne sais pas si ça existe vraiment quand même un grillage anti-frelons asiatiques. Parce que en imaginant très rapidement, forcément, quand l'abeille elle arrive, forcément elle a ses ailes qui sont quand même déployées, donc il faudrait quand même un minimum d'ouverture. Et donc je ne pense pas que l'abeille elle va être capable de pouvoir vraiment voir toutes les mailles du grillage.
0: Donc peut-être là, que j'ai ça un existe, petit doute. Hein, voilà,
1: ouais. Ouais, j'ai peut-être un doute. Par contre, on sait que quand même le frelon asiatique est quand même un corps quand même plus volumineux quand même que l'abeille.
0: Oui, c'est
1: par
0: costaud,
1: contre, je dirais
0: hein.
1: Pourquoi pas. Je dis bien peut-être vraiment, mais à l'entrée de la ruche, c'est-à-dire qu'une fois que l'abeille elle est posée, et donc forcément elle a remballé ses ailes, donc forcément elle va se retrouver avec un corps plus fin que le.
0: Ah si, ça existe.
1: Que le frelon. Ah bah peut-être. Ah ouais. Non, mais
0: c'est une muselière. Ça s'appelle une muselière.
1: Et ça doit se poser à l'entrée de la ruche, je pense. Non.
0: Oui, après je pense qu'on peut l'acheter en rouleau, quoi.
1: Ouais, bah je pense. Oui, après découper à la pince, voilà, ou cutter, c'est des fois une toile.
0: Mais en termes de structure en bois, qu'est-ce qu'il pourrait utiliser?
1: Bah tout simplement du chevron. Hein.
0: Ah d'accord.
1: Ouais, on peut faire. Bah comme pour les gens qui connaissent, qu'on peut faire, c'est. Alors, ce que je vais vous dire, c'est beaucoup plus gros, mais on peut faire en taille plus petite, c'est faire carrément un carport.
0: Ouais.
1: Donc c'est-à-dire qu'avec une légère pente, il peut après mettre une tôle, s'il peut récupérer soit une tôle en métal dessus, mm-hmm. s'il veut l'abriter un peu de la pluie, en métal ou en PVC, ce qu'il peut encore trouver. Par contre, après, effectivement, de faire une petite pente, hein, bien évidemment, pour l'évacuation de l'eau.
0: Oui.
1: Après, même s'il n'y a pas de pente, je pense pas que ça aille quand même gêner quand même plus que ça. Par contre, ne pas hésiter, forcément à faire un cadre. Alors après, le nombre, il va falloir déterminer aussi le nombre de pieds, parce que est-ce qu'il a que 2-3 ruches ou est-ce qu'il en a 50 alignées les unes au bout des autres?
0: Il a entre 4 et 6 ruches maximum.
1: Ouais, non, mais c'est pour ça. Donc je pense que d'avoir un pied à chaque angle, ça peut suffire largement. D'accord. Des fois, pour les personnes qui en ont peut-être 20 ou 30 ou 40, hein, tout aligné. Après, c'est là qu'après il faut calculer un petit peu, comme on parlait la dernière fois, un petit peu des plans de travail, enfin des plans de bureau. Voilà, c'est de mettre aussi après des pieds intermédiaires. Parce que pour l'été, c'est pas forcément gênant, mais pour l'hiver, quand vous allez la neige et tout, ça peut faire quand même un certain poids et voilà, que ça aille pas non plus vous péter. Voilà. Parce que si des fois vous avez 10, enfin peut-être pas 10, mais 5 ou 6 ou 7 mètres de portée, ça peut commencer à faire quand même beaucoup.
0: Donc ne pas forcément créer un espèce de sol en bois, ça c'est compliqué. Enfin voilà, mettre juste un abri, quoi. Enfin le toit avec le.
1: Ouais. Même s'il veut, après, là, de toute façon, après, je pense que. Ouais, alors je sais pas si d'origine, là, par contre, hein, parce que je suis pas du tout dans le domaine du miel, mais je pense que pour en avoir déjà croisé, enfin habitant moi-même à la campagne, généralement les ruches sont déjà posées un peu sur pied.
0: Oui, oui.
1: Donc voilà, donc j'y vois pas l'intérêt. Même si après la personne a vraiment de très faibles moyens, pourquoi même pas mettre carrément la tôle directement sur les ruches, en sachant que les abeilles elles rentrent en partie basse au niveau de la ruche de souvenir. Par contre après ça obligerait certainement la personne évidemment enlever soit la pierre ou le parpaing qui est sur la tôle pour elle pouvoir ouvrir sa ruche pour pouvoir récolter le miel. Donc l'idéal après c'est sûr que c'est de façon à pouvoir passer aussi quand même en dessous soi-même, ou alors d'être courbé un petit peu en avant si on n'a pas des problèmes de dos, pour avoir accès facilement au couvercle au niveau des ruches après. Hein.
0: Mais voilà le conseil c'est de voir combien de pieds mettre en place pour penser au poids de la neige venir pour cet hiver. Et on a appris un truc quand même, que ça existait, le grillage anti-frelons asiatiques, ça s'appelle une muselière, vous pouvez voir sur internet ou dans les magasins spécialisés. On apprend des trucs dans cette émission bricolage, c'est incroyable.
1: Vous appelez, moi. Mais
0: c'est dingue. 03 80 42 15 15. On revient les amis avec vous chaque dimanche matin, nous sommes en direct et on écoute la musique que vous adorez. Voici Gold, Ville de Lumière.

0: Ville de lumière avec Gold de la lumière. On espère qu'elle va s'éclairer chez vous et surtout chez Evelyne ce matin à Pouillan. Donc, soit qu'il y a une question de bricolage, c'est dans un instant.
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0: Et bricolage le dimanche matin au 03 80 42 15 15 avec notre expert Hubert. Nous recevons Evelyne depuis Pouilly en Auxois. Bonjour Evelyne.
12: Bonjour Hubert, bonjour Charlotte.
13: Bonjour Madame Evelyne.
0: Quelle est votre question Evelyne?
12: Alors voilà, j'ai un salon de jardin ancien, en fer. Blanc, comme il se faisait, comme ils se font. Il est très beau. Seulement, bah, il est pas mal rouillé. Et je ne sais pas comment poncer avant de le remettre en... Voilà.
13: En état de service, on peut dire.
12: Voilà.
13: Alors, ce que vous pouvez faire déjà, si vous avez un véhicule ou un truc comme ça, déjà, c'est de l'emmener déjà, vous savez, dans une station de lavage.
0: Ah bon?
13: D'accord. Alors, ne serait-ce que pour le bien le dépoussiérer. Enfin voilà. Après, vous avez des fois.
0: Là, on met les voitures.
13: Oui, tout à fait. Tout à fait. Non, mais c'est vrai que des fois, ça peut déjà bien le nettoyer déjà. Hein. Déjà bien le nettoyer. Après, vous le laissez sécher. Alors après, bien évidemment, hein, j'ai pas d'image hein, pour voir un petit peu dans comment qu'il a attaqué. Mais des fois, vous savez, simplement un bon coup de papier de verre, c'est pas la peine de ramener au métal brut. C'est-à-dire que c'est pas nécessaire. Vous savez, d'enlever vraiment toutes les traces de rouille. Parce que les produits aujourd'hui ont quand même beaucoup évolué. Et vous avez des peintures que vous mettez quand même directement sur la rouille.
0: Ah,
12: oh, d'accord.
13: D'accord.
12: Non, merveilleux.
13: Ah bah oui, on peut dire exactement ça. Voilà. Mais je vous conseille quand même d'en enlever quand même un maximum. Oui, mais ce que je veux dire par là, n'y passez pas mai, juin, juillet, août dessus, quoi. Poncez. Hein.
0: Et quel numéro pour le papier de ponçage, alors?
13: Oh bah, après, alors on peut commencer déjà avec du... Alors, je dirais bien un 80 voire 120.
0: Okay.
13: D'accord. Alors même si vous avez du 140, c'est pas un drame, hein, madame. Hein. Voilà. Mais du 80 120, là, pour vraiment bien dégrossir. Et après, pour finir assez fin, après vous pouvez faire avec un petit coup du 180 ou du 220, hein, ce que vous avez après. Hein.
12: Oui, c'est ça.
13: Hein? Alors par contre, après, ce que je vous préconiserais plus pour quand vous allez après, par contre, c'est repeindre.
0: Oui.
13: Voilà, l'ennemi de la peinture, c'est un petit peu le vent et la poussière. Donc, je vous conseillerais quand même plus une peinture solvantée, donc ce qu'on appelle aussi une peinture glycéro, soit une peinture à l'essence. Enfin, c'est les mêmes produits, hein, sauf que c'est des noms un petit peu, enfin, des termes un petit peu différents. Est-ce que vous avez la chance d'avoir un garage ou un sous-sol?
12: Oui, j'ai cette chance, oui.
13: Bon, bah, non, parce que des fois, les gens n'ont pas forcément la chance. Oui, non, donc là, voilà, c'est pour ça que je vous conseillerais plus de le repeindre à l'abri quand même. Mmh. Éviter le contact en plein soleil, quoi.
12: D'accord.
13: Voilà. Et là, c'est pour ça, dans le garage ou dans le sous-sol, ça permet d'avoir aussi une pièce un peu plus fraîche. Donc la peinture, elle a un petit peu plus le temps de pouvoir sécher. Et c'est surtout le fait de s'accrocher correctement.
12: D'accord.
0: Et après, est-ce que Evelyne devrait faire quelque chose de particulier pour éviter que ça rouille encore
13: Non, ça finit toujours par rouiller.
0: Ça finit toujours.
13: Oui, il ne faut pas rêver. Hein. Okay. Non. Après, effectivement, de prendre une peinture solvantée, c'est une peinture quand même plus résistante qu'une peinture, une peinture à l'eau, hein, bien évidemment.
0: Mais de temps en temps, voilà, je sais pas, c'est quoi, tous les 3-4 ans, quelque chose comme ça.
13: Même dès qu'elle peut voir soit un éclat de peinture qui commence à réapparaître ou un truc comme ça. Par contre, ce que vous pouvez faire aussi, effectivement, parce que des fois la peinture, je dis bien peut-être, commence à se décoller sans que ça se voit vraiment. Donc, c'est soit de prendre une toute petite spatule classique, hein, et vous savez, de gratter un petit peu partout, voir si des fois il y a une écaille qui apparaît ou pas.
0: Oui.
12: D'accord.
13: Voilà, parce que des fois la peinture peut commencer à se décoller un tout petit peu, mais sans forcément que ça ait vraiment encore décollé. Par contre, si après, effectivement, vous souhaitez vraiment à ce moment-là un résultat, mais vraiment le plus propre possible, et si vous avez la chance de pouvoir avoir les moyens de pouvoir le faire, c'est de trouver une entreprise, ce qui fait ce qu'on appelle du sablage. C'est-à-dire que là, elle va vraiment vous enlever, mais vraiment toute la peinture à 100%, ce qui fait qu'après, quand vous allez le remettre en peinture, vous n'aurez pas, comme je pourrais dire, vous savez, de différence de niveau entre un côté où c'est que la peinture elle est partie et la peinture qui est restée.
12: Oh, oui.
13: Je ne sais pas si vous voyez ce que je veux dire, ça puisse faire un petit décalage.
12: J'ai une peinture. Il y a une entreprise de sablage à deux pas de chez moi. Voilà. Mais par contre, voilà quoi, j'ai quand même 6 fauteuils, il y a une grosse table.
13: Je conçois bien, madame. C'est vraiment. Ou à la rigueur, je vous dirais, voilà, si vraiment vous avez une pièce qui est vraiment atteinte, ou vraiment à la table, à la rigueur, où c'est que tout le monde
0: peut-être
13: se pose
0: que
13: dessus.
0: La table, ouais,
13: pourquoi
0: oui,
13: ne peut-être pas faire peut-être que la table, on va dire. Vous voyez ce que je veux vous dire?
12: Oui, tout à fait.
0: On va voyer.
13: À la rigueur. Alors, hein. Puis après, demandez peut-être toujours un devis, comment qui vous prendra la chaise ou à la table, et après, c'est vous qui estimez. Ou alors, si des fois vous avez 2-3 chaises plus atteintes l'une que l'autre, pourquoi pas, peut-être à la rigueur.
12: Oui, bon, j'ai surtout un fauteuil, mais bon, c'est pas grave. Je me permets de vous demander, vous avez parlé aussi de peinture que l'on pouvait mettre sur la rouille, ce que je ne ferai pas, mais...
13: Oui.
12: Cette peinture, c'est quoi? C'est la glycéro?
0: Oui, c'est ça.
13: Oui, c'est de la glycéro, madame.
12: Très bien, c'est celle-là.
13: Quand vous dites glycéro ou peinture à l'essence, c'est comme la même chose, c'est juste deux termes différents.
12: D'accord, voilà. Ouais.
13: C'est un peu comme si vous preniez, c'est un peu comme si on disait voiture et automobile. Vous voyez, c'est exactement la même chose, quoi. Voilà, c'est deux termes différents, mais c'est exactement le même produit, madame. Hein.
12: Très bien.
0: Eh ben, merci beaucoup, Evelyne, pour votre question.
12: Eh bien, c'est moi qui vous remercie, Charlotte.
0: Bon boulot.
12: Merci beaucoup.
0: À bientôt, Pouillon-Auxois. On a appris encore deux choses ce matin. Si vous avez des gros trucs à nettoyer, genre un salon de jardin, vous pouvez l'emmener dans une station de lavage automobile. Et il existe une entreprise de sablage à Pouilly en Auxois. Voilà, c'est les infos qu'on récolte comme ça les dimanches matins avec et grâce à Hubert.
13: Même si des fois vous avez un salon de jardin, pas forcément en métal, mais vous savez, un petit peu en tissu plastique. Oui. Des fois vous avez les ciels qui restent dehors, donc ils sont un petit peu ternis. Alors moi, pour l'avoir fait moi-même personnellement, pareil en station de lavage.
0: D'accord.
13: Et vous avez des fois, alors certaines stations de lavage, vous avez un bouton, c'est que c'est marqué nettoyant en jante. Vous en mettez un petit coup dessus, vous laissez allégir 2-3 minutes. Après, vous passez un coup de Kärcher et vous allez vraiment voir la différence, le côté terne, un petit peu gris, que la toile a repris. Hein.
0: Eh ben, merci beaucoup, Hubert, pour ces bons conseils ce dimanche. On vous retrouve la semaine prochaine.
13: Avec grand plaisir, merci bien. Au revoir à tout le monde.
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0: Bricoler, tester le tir à l'arc ou encore apprendre la langue des signes. Bienvenue au festival Le Festoche à Arc-sur-Tille. C'est dimanche prochain pour leur 5e édition. C'est derrière la salle de sport à Arc-sur-Tille. L'entrée est libre. Il y a toute la journée des ateliers créatifs pour pourquoi pas fabriquer votre propre porte-clé en cuir. Un atelier gravure pour créer des petits galets voyageurs et même pour faire une fresque. Des ateliers découvertes sportive donc, un mur d'escalade, un planétarium, des ateliers découvertes avec de la danse, langue des signes, des échecs et puis un coin pour les tout petits pour faire de la motricité, des parcours pour les petits bolides. Il y a une buvette locavore, il y a même des spectacles accessibles dès 3 ans, des démonstrations de sabre laser et un spectacle de clown à 17h avec la compagnie des clowns de terrain vague. Tout ça c'est Arc-sur-Tille dimanche prochain.
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0: Fait jusqu'à 120 millions de vues sur les réseaux sociaux. C'est la chanteuse de Nice, Oria. Tout de suite avec l'une de ses premières chansons, La soirée mondaine.

0: fontaine avec Nino Ferrer, une maison auprès de laquelle il peut faire chaud, surtout pour nos animaux.
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0: Prendre soin de vous, les amis, c'est prendre soin de vos animaux de compagnie. On le fait chaque week-end aux côtés d'Entente Animale avec Stéphanie Couteau, comportementaliste canin et félin. Bonjour Stéphanie.
3: Bonjour Charlotte.
0: Et c'est vrai qu'avec le printemps là qui s'est bien installé en Bourgogne, on pense tout de suite aux chaleurs. Là, c'est vrai que l'après-midi, on enlève les pulls, les écharpes et tout ça, on se laisse aller. Et la chaleur, ça peut être un indice un peu d'inconfort aussi pour nos animaux de compagnie.
3: Complètement. Complètement, Charlotte. C'est même d'ailleurs ce qu'on appelle les coups de chaleur. Donc, ça peut être extrêmement dangereux pour son animal de compagnie. Donc, il faut prendre quelques précautions dès qu'il commence à faire chaud, voire très chaud. Le premier point quand même à soulever, c'est qu'on ne laisse pas son animal dans une voiture, que ce soit à l'ombre comme au soleil. Même à l'ombre, même si la fenêtre est un peu ouverte, la peine. La voiture est un four.
0: Oui.
3: Donc ça, c'est à éviter absolument. Il faut bien comprendre que nos animaux de compagnie, on va parler du chat et du chien, parce que les autres, je suis beaucoup moins experte dans le domaine. En fait, ils ventilent pas comme nous. Ils ne transpirent pas comme nous. En fait, le chat et le chien transpirent essentiellement par les coussinets. C'est à peu près le seul endroit où il va pouvoir, on va dire, évacuer un peu de chaleur. Après, il peut haleter par rapport donc à sa gueule, mais ça limite quand même beaucoup ses moyens de tempérer sa température. Et en plus, faut savoir que le chat et le chien ont une température corporelle qui est un peu plus élevée que la nôtre. Donc ça tourne entre 38 et 39 généralement.
0: Oui.
3: Donc forcément, dès qu'il commence à faire chaud, pour eux, tout de suite, ça devient un peu plus compliqué. Oui. Donc, ce qu'il est possible de faire, c'est sortir son animal quand on a un chien, de le promener de bonne heure le matin et assez tard le soir. Éviter donc le bitume ou le goudron très chaud parce que c'est hyper inconfortable pour eux et ça leur brûle les coussinets et en plus ça empêche aussi toute transpiration.
0: Alors j'en profite, est-ce qu'on peut ces petits chaussons là pour les chiens, ça marche, c'est bien ça?
3: Tout à fait. Effectivement, c'est comme si nous on mettait des chaussures.
0: Bien sûr.
3: Vous posez votre main sur le sol, vous voyez tout de suite la température. Là, vous dites, non, on peut pas faire ça, quoi. Donc, soit on va dans l'herbe, soit on évite absolument de rester en plein soleil. Vous avez aussi à la maison, bien penser à fermer ses volets. On peut utiliser des tapis fraîcheurs aussi, ça c'est plutôt sympa. Moi, j'en ai à la maison, je peux vous garantir que les deux, ils sont dessus en permanence dès qu'ils commencent à faire chaud. Donc, quand vous voyez que votre animal de compagnie commence à halter avec une certaine intensité, qui commence à saliver beaucoup, que d'un seul coup il devient un peu abattu, ou vomissement, diarrhée, c'est que là il y a quelque chose qui va pas. Donc il faut penser à le rafraîchir. Alors attention, on ne fait pas n'importe comment. Quand vous avez un animal qui commence à être pas très en forme, ce qu'il faut, c'est prendre un linge tiède, mais pas froid.
0: D'accord.
3: Donc il faut mouiller le bas du corps, donc les pattes, les coussinets, le ventre, et y aller en progression au niveau du rafraîchissement. On met pas non plus de l'eau glacée, on ne lui met pas d'eau glacée sur la tête, on évite les chocs thermiques. Voilà, ça fait partie des choses qui sont importantes aussi à savoir. Il faut être plus attentif aussi à nos animaux âgés ou à nos très jeunes animaux. Les chiens ou les chats qui ont le visage écrasé, donc le persan, le bulldog, sont beaucoup plus sensibles aussi aux coups de chaleur. Donc voilà, donc à faire attention avec nos animaux de compagnie.
0: Merci Stéphanie.
3: Merci Charlotte.
0: Dans un instant, direction un petit village du Châtillonnais où se raconte la légende d'une dévoreuse d'enfants. C'est la suite de l'histoire de la fée des Talentes à suivre avec Ici Bourgogne, juste après Michael Jackson, Black or White.

0: Jackson, ici Bourgogne. Comment empêcher les enfants d'aller jouer seuls dans la forêt? Par exemple, raconter l'histoire de la fée des Talentes. Suite de la légende, la fée des Talentes. Une histoire que vous pouvez découvrir dans le livre « Légende de Château de Bourgogne » aux éditions de l'Escargot Savant. Sandra Amani, vous êtes l'auteur de ce livre. Alors, on retrouve le seigneur des Talentes et ses chevaliers au bord de la source de la Coquille, dans les alentours d'Aigné-le-Duc.
1: Avec un personnage important, le fils du seigneur Aldebert. Greg la fée dévoreuse d'enfants les attend, tranquillement assis sur un gros rocher. Charlotte, si vous voulez bien interpréter la fée Greg, je fais le seigneur.
0: Allez, c'est parti.
2: Je vous écoute, messieurs. Fée Greg, j'ai un marché à te proposer. Nous aimerions que tu cesses de t'en prendre à nos enfants. Dis-nous ce que tu souhaites en échange et nous te l'accorderons. C'est juré.
3: Eh bien, sache que c'est Aldebert, ton propre fils, que je veux. Ensuite, une fois que je l'aurai dévoré, je promets solennellement que vous n'entendrez plus jamais parler de moi.
1: Tout le monde est sidéré. Comment la fée Greg ose-t-elle réclamer la vie du fils du seigneur des Talentes? Les villageois qui accompagnent le cortège regardent leur seigneur sans rien dire. Ils attendent sa réponse. Que va-t-il faire? Va-t-il sacrifier son fils pour sauver la vie de leurs enfants? Le seigneur prend alors la parole.
4: La réponse est non. Tu n'auras pas mon fils, sale sorcière. Que le diable t'emporte.
1: Un immense éclair déchire alors le ciel des Talentes. Un nuage noir de fumée apparaît comme par magie autour de la fée Greg qui disparaît. Le seigneur et tout le village prennent peur. Ils s'enfuient le plus vite possible.
0: Mais les villageois vont forcément réagir. Leur seigneur ne peut pas les abandonner comme ça.
1: Exactement. Ils décident de faire le siège du château, mais sans succès. Apparaît alors un nouveau personnage dans notre histoire. Une jeune fille, Marie. Elle est la fille du jardinier du château. Et parce qu'il leur faut une victime pour tenter de se débarrasser de la fée diabolique Greg et que Marie appartient au seigneur, les villageois se jettent sur elle.
2: « Sale gamine !» dit un paysan. « Tu paieras pour la lâcheté de ton maître. Puisque la fée demande un sacrifice et que le seigneur refuse de donner Aldebert, elle devra se contenter de toi !»
1: On arrache Marie des bras de sa mère et deux hommes lui attachent les poignets. En passant devant l'église du village, Marie demande à se recueillir avant de mourir. Ses bourreaux la plongent alors la tête la première dans le bassin d'eau bénite. Marie est trempée jusqu'aux os.
0: Je sens que ce détail va compter pour la fin de notre histoire.
1: Arrivée devant la source de la Coquille, Marie réclame de se sacrifier sans l'aide des hommes du village.
4: « Fée Greg !»
1: appelle-t-elle.
4: « Je te prie de sortir de ta tanière !» « Je suis venue pour me livrer à toi !»
1: Marie se penche au-dessus de la source et des gouttes d'eau bénite tombent de sa robe jusqu'au bassin. La fée Greg, toujours cachée dans sa grotte, hurle alors de terreur.
5: « Malheur à moi ! Cet enfant m'a berné ! Mon règne est terminé !»
1: Soudain, une lumière venue du ciel illumine le cirque de la Coquille. L'eau noire redevient pure et transparente. Les oiseaux se mettent à chanter, les papillons à virevolter. La fée Greg disparaît dans les entrailles de la terre.
0: En fait, la jeune Marie, elle a baptisé la source de la Coquille sans le savoir.
1: C'est vrai, ce qui la rend puissante aux yeux des villageois et un peu effrayante aussi.
0: Ouais.
1: Ses bourreaux tombent à genoux et la supplient de les pardonner. Heureusement, Marie est une jeune fille intelligente et pardonne à tout le monde. Même au seigneur. Elle épouse son fils, Aldebert. Elle a même gardé un peu de miettes de son gâteau de mariage pour les jeter dans la source. On n'est jamais trop prudent. Depuis ce jour, une fleur pousse au bord de la source de la Coquille à Étalante. Une linaire violette.
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0: Du soleil dans la nuit avec Gérard Blanc et une petite visite du vignoble dans quelques instants. Plus belle la vigne, direct de la côte chalonnaise.
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0: Le dimanche 3 mai, il est 10h, vous écoutez Ici Bourgogne. Dans l'actualité ce matin, Lise Dussault, c'est cette question. Que s'est-il passé dans cette maison de Pierre de Bresse en Saône-et-Loire?
2: Une enquête pour homicide est ouverte depuis la découverte avant-hier en fin de journée de deux corps. Celui d'un couple, un homme et une femme, tous les deux avaient la soixantaine. Ils ont été tués par arme à feu. Une troisième personne était présente, c'est elle qui a prévenu les secours. Voilà pour l'instant ce que l'on sait, les investigations ne font que commencer. Le parc d'attractions des Combes au Creusot doit normalement rouvrir ce matin. Il a dû être évacué. Hier, un millier de personnes au total qui étaient présentes. Un feu de forêt s'est déclenché dans l'après-midi à proximité. Une centaine de pompiers mobilisés, une cinquantaine de véhicules. Finalement, il s'est cantonné à quelques hectares qui ont brûlé. Les pompiers ont assuré une surveillance toute la nuit. Un rassemblement ce dimanche à Dijon contre le racisme, la haine de l'autre, les discriminations. Et ce, deux jours après le grand meeting du Rassemblement National en Saône-et-Loire à Mâcon pour le 1er mai. Cette fois, c'est la France Insoumise qui est à la manœuvre. C'est à partir de 11h, place d'Arcy à Dijon. Le ministre de l'Intérieur attendu dans le Cher aux alentours de 11h, là où se tient une rave party géante depuis

0: vendredi 20 000 fêtards réunis sur un terrain militaire, 2 000 véhicules. Un rassemblement présenté comme très dangereux par les autorités. Il y a sur ce terrain des obus qui n'ont pas explosé.
1: L'exploit de l'Élan Chalon hier en basket.
0: Les Chalonnais ont battu le Paris Basket à Paris 105 à 103. Il a fallu aller en prolongation. Et comme si l'Élan se transcende contre les meilleures équipes, il a déjà battu cette saison l'ASVEL et Monaco. Avec le Paris Basket, ça fait donc les trois équipes européennes qui ont été battues par l'Élan Chalon. Dijon a de son côté perdu à Nanterre 87 à 69. Et puis tout reste possible pour les handballeuses dijonnaises. Après sa belle victoire hier soir au Palais des Sports, contre Saint-Amand, en championnat, concurrent direct, quatrième au classement. La JDA n'est plus qu'à 3 points de la quatrième place, la première européenne. Charlotte, le ciel est gris aujourd'hui.
1: Avec des nuages qui vont arriver de plus en plus nombreux en début d'après-midi. On attend des averses sur le plateau de Langres, dans le Châtillonnais, dans le Morvan, en Bresse, dans le Charolais-Brionnais. Jusqu'au milieu d'après-midi aussi, ce vent de sud à sud-ouest qui peut souffler jusqu'à 65 km/h. Et puis un temps sec en fin de journée, des éclaircies, mais le retour des nuages ensuite. Maximale côté température à Autun et Beaune jusqu'à 21 degrés. La côte chalonnaise, c'est juste après Véronique Sanson.
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0: La chanson « Sois ma drôle de vie » de Véronique Sanson. Bienvenue ici Bourgogne. Ça pousse vite hein, en ce moment dans les vignes de Bourgogne. Les feuilles sont belles et les bourgeons téméraires. Ce dimanche, on parle du terroir de la côte chalonnaise. On part à Saint-Désert, à Ruy, on rencontre des acheteurs venus de Corrèze et du Mexique. C'est plus belle la vigne avec ici Bourgogne.
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0: Brice le tire ce dimanche avec Plus belle la vigne en Bourgogne. Quand on parle avec fierté de nos vins, on pense toujours aux crus de la côte de Beaune ou de Nuit, mais jamais de la côte chalonnaise. Et c'est un tort, parce que dans le sud de la Bourgogne, on défend des terroirs plus accessibles, comme ceux de Lucas Goubard, 19 ans, et de son domaine familial sur Saint-Désert.
1: Mon ambition, c'est de, bien sûr d'avoir en propriété plus d'appellations village, comme du Givry, chez Premier Cru. Forcément, c'est très intéressant, parce qu'il nous en manque beaucoup. On produit beaucoup de Bourgogne côte chalonnaise. Que ce soit en blanc ou en rouge, c'est notre plus grosse partie de vin, enfin nos plus grosses vignobles. Avoir des appellations, de pouvoir valoriser le vin un peu mieux, plus vendre à des cavistes, des restaurateurs, arrêter de vendre peut-être un peu en mou, au négoce, vraiment valoriser notre vin et faire notre vin à 100% et que ce soit nos parcelles, enfin tout faire comme pour que ce soit le meilleur possible et garder un temps d'élevage assez long, permettre au vin de goûter bien. Parce que là, vous pouvez voir, il y a des millésimes assez récents, parce qu'on est en manque de vin.
2: À cause des vendanges
1: de 2024 et 2025 aussi, qui ont été très faibles. Du coup, en 23, on fait le plein, mais quand on a des marchés, des grossistes, on va dire, ça part très vite. Quand il y a les années, on fait moins le plein. On est en manque de vin, forcément. Donc,
2: c'est une bonne nouvelle, mais bon, ouais. Quand même.
1: C'est une bonne nouvelle, mais il faudrait quand même faire du vin pour l'avenir, parce que c'est vrai que c'est quand même assez inquiétant. On essaye de pas trop augmenter nos prix de bouteilles pour pas perdre nos clients et pour rester sur un rapport qualité-prix qui est très reconnu à la Bourgogne côte chalonnaise, quoi, finalement. Donc on peut pas augmenter nos prix parce qu'on fait pas beaucoup de vin, donc c'est vrai que c'est compliqué.
0: On y revient à ce rapport qualité-prix. Bonne chance à Lucas qui a 19 ans à Saint-Désert, que nous avons rencontré lors du salon professionnel Les Grands Jours de Bourgogne.

0: C'était le fameux groupe Opus avec Life is Life. Plus belle la vigne à la recherche tout de suite d'acheteurs français pour les vins du Chalonnais. Ça tombe bien, on en a croisé un de ces acheteurs qui vient de Corrèze. C'est ce que nous dit cet acheteur français rencontré pendant le salon professionnel Les Grands Jours de Bourgogne.
1: Moi, c'est mon gardien Nicolas. Et donc, je suis chef d'entreprise et j'ai donc une activité de revendeur indépendant. Donc, je n'ai pas de locaux attitrés. Je suis sur la Corrèze, à Ussel précisément. Et je fais de l'achat-revente en tant qu'indépendant. Et je revends dans un réseau en fait de sacs de dégustation, de personnes initiées, aussi des gens qui veulent s'intéresser au vin. Et donc, je fais de la vente au carton, au détail, voilà. Dans un réseau en fait ouvert, mais pas vraiment de publicité, choses comme ça.
2: D'accord. La côte chalonnaise, c'est un terroir qu'on connaît un peu moins, même quand on est connaisseur en vin.
1: Ouais, tout à fait, effectivement, que ça soit la côte chalonnaise ou le mâconnais. Pour moi, clairement, aujourd'hui, c'est des terroirs très intéressants parce qu'on arrive à avoir des prix un petit peu plus maintenus, avec des qualités vraiment très intéressantes. Et je pense que c'est vraiment des terroirs d'avenir, ouais, par rapport à ça. Ça peut être un public un peu différent aussi, parce que effectivement, on a des gammes un peu élitistes sur la côte d'Or.
2: Le prix. Ça reste un critère quand même qui devient un peu problématique quand même pour les terroirs de Bourgogne.
1: Ouais, ça devient un peu problématique. C'est toujours le problème et le risque des bulles aussi. Enfin, moi, c'est un peu le regard que je peux avoir. Et effectivement,
2: les bulles spéculatives, c'est ça que vous voulez dire ?
1: Ouais, vraiment, ouais, la bulle spéculative. Parce que c'est vrai qu'on atteint quand même des sommes assez importantes. Mais moi, en fait, ce qui m'intéresse, que je viens chercher ici, et ça, je l'entends, effectivement, on a des bouteilles qui sont chères, qui aussi méritent des prix assez élevés, parce que voilà, pour plein de raisons. Mais moi, ce que je recherche, c'est vraiment un rapport qualité-prix. Ce qui veut dire qu'il peut être à 50, à 100 euros, il peut être à 8, mais ça permet aussi de s'adresser à plus de gens et de mettre en adéquation un produit et un prix en essayant de faire abstraction. Pour moi, c'est très important. On fait aussi beaucoup de concours, on est juré. De principe de l'aveugle, quoi. C'est-à-dire de se dire, je ne me laisse pas embarquer non plus par l'étiquette, par le domaine, et j'essaie d'être précis sur ce que je ressens et quel prix je serais prêt à mettre pour cette bouteille. C'est vraiment ça l'idée, quoi.
0: Nicolas, acheteur et revendeur professionnel des vins de Bourgogne en Corrèze.
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1: Où faire des bonnes affaires ce dimanche en Bourgogne? À Beaune, c'est une bourse photo vidéo qui s'organise au hall jusqu'à 18h avec du matériel d'occasion, des livres, des accessoires, voire carrément des tirages proposés par des professionnels réputés. À Maconge, foire aux plantes et vide-grenier jusqu'à 18h dans les rues du village. À Saint-Bernon, foire aux plantes aussi à l'espace de la Brenne avec pas mal d'exposants, des animations, une petite restauration et une buvette. À Saint-Martin-du-Mont, vide jardin cette fois-ci, place de la mairie jusqu'à 18h. Et puis à Quetigny, salon Brockland Geek à la salle Mendès France jusqu'à 17h pour vendre, partager sa passion pour les super-héros, la pop culture et les mangas sur 700 mètres carrés quand même. L'entrée à Quetigny pour ce salon Brockland Geek est à 3€. Ici Bourgogne, toujours à vos côtés pour vos sorties du dimanche.
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0: Nathalie Imbruglia avec Torne pour Ici Bourgogne. Poussez la porte des domaines viticoles de votre région. Dans la vraie vie, on est peu nombreux à le faire. À Ruy, en Saône-et-Loire, un domaine lance d'ailleurs son activité œnotouristique cette année. On en parle dans Plus belle la vigne. Œnotourisme pour les particuliers, comme vous et moi. Mathieu Duté du domaine Albert Souny.
1: Les particuliers représentent en partie aussi l'image, qu'elle soit locale, mais aussi nationale, voire même internationale, puisqu'on traite aussi de particuliers dans le monde entier. Donc c'est aussi l'image de la maison, en plus d'avoir évidemment de la vente de vin. Hein. La représentation de la maison est le bouche à oreille, en fait, donc qui va créer le réseau et qui va créer et la fidélité et la venue d'autres particuliers derrière. La côte chalonnaise ne dispose pas d'énormément de domaines qui ouvrent au public. Les prescripteurs, les partenaires, en fait, restaurateurs ou hébergements, sont très intéressés d'être sûrs de connaître un endroit où les vins sont bons et un endroit qui est accessible, c'est-à-dire ouvert. Donc je prends un exemple, aujourd'hui la maison Albert Souny sera ouverte du lundi au samedi de 10h à midi et de 14h à 18h. Pour la maison Albert Souny, l'accueil du public n'a pas été développé jusqu'à maintenant. Donc concrètement, la région n'est probablement pas une surprise pour les gens qui la visitent. Par contre, des sites, des domaines comme le nôtre, oui, ce sera nouveau pour eux. Donc on a des caves de 900 mètres carrés, on a des salons 19e siècle pour recevoir aussi pour des dégustations. Je suis arrivé, moi, il y a un mois et demi.
0: D'accord.
1: Voilà. Et la propriété est vraiment superbe. Donc, c'est une propriété qui date du 19e. La maison est une maison historique, producteur de crémant et aussi propriétaire de vignes et achat raisin. Donc, la propriété a son cèdre.
0: Mais oui, on voit, en fait. C'est ça, c'était l'arbre. C'est l'arbre de votre logo.
1: C'est le logo qui figure sur l'étiquette. C'est un cèdre qui a plus de 200 ans et qui est très identifiable, qui trône devant la propriété, donc qui est aussi un moyen pour les clients de souvenir d'Albert Souny via l'étiquette et lorsqu'ils se rendent sur la propriété, c'est facilement identifiable.
0: Mathieu Duté du domaine Albert Souny dans le village de Ruy depuis le salon professionnel Les Grands Jours de Bourgogne.

0: Bourgogne avec Plus belle la vie. Avez-vous déjà pensé à visiter le village de Ruy, petit village viticole qui n'a pas à rougir face à des Beaunes ou des Vaunes romanées? Et c'est pour les beaux jours qu'on se prépare au domaine Albert Souny de Ruy. Mathieu Duté est chargé de l'onotourisme.
1: Ruy est un secteur qui est à la fois dynamique, mais une appellation aussi qui vaut vraiment la peine d'être découverte. Ces vins blancs font partie des meilleurs de la côte chalonnaise. Et donc, aujourd'hui, la notoriété de l'appellation augmente beaucoup et les particuliers se tournent, y compris pour les particuliers qui achetaient en Côte d'Or avant, se tournent beaucoup vers l'appellation Ruy. Donc il y a un potentiel à Ruy, et Ruy, si vous connaissez le village, en tout cas, a son château 12e siècle, donc son château 19e, c'est l'autre château, et uniquement des petits domaines finalement, comme nous d'ailleurs, donc des petites structures, donc il y a un côté très authentique, très vigneron, très paysan, très agricole, qui on retrouve moins dans les villages d'appellation les plus célèbres de la région, qui se sont appropriés à la fois la clientèle touristique, mais aussi adaptés leur lieu à la clientèle touristique. À Ruy, on voit qu'on est sur des terres de vignerons, et forcément, dans tous les domaines, ce n'est pas toujours adapté à la réception client. Voilà. Mais ce sera le cas pour Albert Souny, et je pense que c'est un des gros points distinctifs. Je rajouterais juste qu'au caveau, à Ruy, sont présents les cuvées des vins des Hospices de Beaune, puisque la maison Souny est connu en côte chalonnaise pour être un acheteur important de la vente des Hospices de Beaune. Donc ça va de 2 à 8 pièces chaque année, ce qui fait qu'on a à peu près 6 appellations premier cru et grand cru présentes au caveau qui sont vendues. Donc j'en parle en fait parce que j'ai identifié ce point distinctif pour la maison Albert Souny. C'est pas le cas de beaucoup de domaines en côte chalonnaise, et en même temps nous on les fait goûter, on les vend, ce qui n'est pas très souvent accessible. Les vins des Hospices de Beaune, on les voit aux enchères, on les goûte sur fût.
2: On les voit en photo.
1: Exactement, mais en bouteille, on connaît l'étiquette, mais les déguster en bouteille, voire même les acheter au domaine en direct. Donc nous, on est éleveurs des vins des Hospices de Beaune, et on propose donc la vente et la dégustation de vins des Hospices.
0: Ah, voilà une info intéressante. Merci, Plus belle la vigne.
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0: C'était Jérémy Frérot avec Ici Bourgogne. Dans Plus belle la vigne, on adore recevoir des compliments, surtout sur les vins de Bourgogne. Rencontre tout de suite avec une journaliste mexicaine qui écrit sur les vins de Bourgogne. On la rencontre au Grand Jour de Bourgogne. C'est un salon professionnel qui a lieu seulement tous les 2 ans. Et entre les allées de dégustation professionnelle, nous avons rencontré...
1: Je m'appelle Fabiola González. Je suis un Mexicain qui habite en Allemagne de quelques années, un petit peu, beaucoup d'années. Je suis une personne internationale qui aime les vins de la Bourgogne.
0: Donc vous travaillez, vous êtes journaliste?
1: Oui.
0: Et c'est ça, vous travaillez pour The Fine Guide?
1: Oui, c'est un journal international. Je viens chaque fois que je peux.
0: Quel genre d'article est-ce que vous écrivez?
1: C'est un petit peu de conseils, où est-ce qu'elle est meilleure, un petit peu de trade pour les marchés internationaux, spécialement pour l'Amérique.
0: C'est grâce à vos articles qu'après, il y a des gens dans le monde qui se disent « Ah, ben, je vais prendre ce vin, cette appellation. »
1: Oui, oui, c'est ça.
0: Grosse pression, alors.
1: Oui, beaucoup.
0: Comment est-ce que vous êtes arrivé dans ce métier?
1: Oh, ok. À Mexique, j'ai né dans une région qui est très vinicole.
0: Comment est-ce que vous faites pour retenir tout ce que vous avez dégusté? Okay. Comment est-ce que vous faites?
1: Ok. J'ai une mémoire photographique et je me souviens de tout.
0: C'est vrai?
1: C'est vrai.
0: Waouh, c'est incroyable.
1: Et après, je cherche un petit peu plus d'informations, je reste en contact avec la maison. Et voilà, c'est fait l'article, c'est fait la liste, on en fera aussi un guide.
0: Pourquoi les vins de Bourgogne sont les meilleurs du monde?
1: Meilleurs du monde, c'est la question. Ok, oui, c'est très bon vin. Le vin de la Bourgogne, c'est un vin élégant. C'est un vin très gourmand qui a besoin d'une très bonne cuisine. Et pour ces raisons, le vin Bourgogne, c'est un très, très spécial vin. Et pour moi, j'aime ce vin parce que c'est comme un parfum. C'est comme un parfum cher. La Bourgogne, c'est comme ça.
0: L'élégance des vins parfumés de Bourgogne par la journaliste mexicaine Fabiola González.
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0: foule sentimentale d'Alain Souchon sera forcément de sortie ce dimanche avec des événements à vous présenter juste après les infos.
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0: Merci de passer votre matinée avec Ici Bourgogne. Il est 11h. Dussault, les premières investigations, les premières auditions après la découverte de deux corps dans une maison en Saône-et-Loire.
3: Une enquête est ouverte pour homicide à Pierre-de-Bresse. Un couple, un homme et une femme d'une soixantaine d'années ont été tués par des tirs d'armes à feu avant-hier, vendredi, en fin de journée. On sait qu'une troisième personne était présente, c'est elle qui a prévenu les secours. Les circonstances restent pour l'instant très floues. Une centaine de pompiers mobilisés, une cinquantaine de véhicules et un millier de personnes évacuées. Un incendie s'est déclenché hier après-midi au Creusot, au parc des Combles, parc d'attractions. Finalement, seulement un peu plus de 2 hectares ont brûlé. Le parc doit normalement rouvrir ce matin. Et puis en Saône-et-Loire, toujours un adolescent, 16 ans, s'est gravement blessé à VTT hier à Autun. Il a été héliporté à l'hôpital de Dijon. Il se trouvait avec un enfant de 11 ans, plus légèrement blessé, et lui emmené à l'hôpital d'Autun.
0: Un rassemblement initié par la France Insoumise ce dimanche à Dijon.
3: Contre les discriminations, le racisme, la haine de l'autre, il commence là, maintenant, 11h, place d'Arcy. Une mobilisation au surlendemain du grand meeting du Rassemblement National pour le 1er mai dans le département voisin, la Saône-et-Loire. C'était à Mâcon avec près de 5000 adhérents du parti. Le ministre de l'Intérieur, Laurent Nunez, attendu en cette fin de matinée dans le Cher, sur les lieux d'une rave party géante en cours depuis vendredi. 20 000 fêtards réunis, 2000 véhicules. Un rassemblement présenté comme très dangereux par les autorités. Les fêtards ont investi sans autorisation un terrain militaire et il

0: Il y a des obus qui n'ont pas explosé sur ce terrain. Enfin, la saison des brocantes redémarre en ce week-end du 1er mai. Il y en a pas mal. L'un des grands rendez-vous de la saison en Côte d'Or, le 27e marché aux puces de Corjangou entre Bonnesseur, un village de même pas 500 habitants et 4 fois plus d'entrées. Hier, pour cette brocante, 2000 badauds, 150 exposants, pléthore aussi de bonnes affaires. On vous y emmène en reportage à midi dans le prochain journal.
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0: Charlotte, il fait moins chaud ce dimanche.
2: Oui, on n'aura pas les 26 degrés d'hier. On aura maxi jusqu'à 21 degrés pour Beaune et Autun, 20 degrés pour Dijon et Châtillon-sur-Seine et jusqu'à 17 degrés pour Saulieu. En début d'après-midi, on aura davantage de nuages avec des averses, du vent aussi, des rafales jusqu'à 65 km/h. Ensuite, un peu mieux et puis ce soir, le retour normalement des orages pour ce qui est de l'Aussois et du Châtillonnet.
0: Si vous êtes au volant, on est avec vous.
2: On est avec vous au 03 80 42 15 15 pour le moindre incident, le moindre ralentissement. Ça se passe bien en ce moment sur vos routes et c'est Alexandra qui vous répond en direct.
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2: Allez, soyez les bienvenus, c'est encore ce long week-end qui se prolonge. J'espère que vous avez pu récupérer un petit peu depuis jeudi soir, que vous avez des envies de bouger ce dimanche. Nous, en tout cas, on a plein d'idées à vous proposer, que ce soit des brocantes, effectivement, des vide-greniers, des spectacles, des expositions. On a même des places de cinéma à vous offrir. Tout ça, c'est jusqu'à midi. Les amis, c'est ici, dedans, dehors, spécial Bourgogne, juste après Paul Young.

0: 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Ici Bourgogne, c'était Paul Young.
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0: Ah, mais c'est pour ça qu'il va pleuvoir. Ils n'arrêtent pas de souffler à la radio. De siffler. Au 03 80 42 15 15, on sort ce jeudi grâce à Georges qui nous appelle de Chagny. Bonjour Georges.
3: Oui, bonjour Charlotte, vous allez bien?
0: Bon, écoutez, ça va, et vous?
3: Bon, oui, ben, j'entends votre voix, ça va très bien.
0: Bah oui.
3: Moi ça va, ouais. J'ai une voix d'un vieillard, mais enfin, ça va quand même.
0: D'un vieillard de Chagny, je précise.
3: Oui, mais on est tous bien, Chagny, l'air est bon, on est vraiment, le vin est bon.
0: Ah, voilà, exactement.
3: Tout est bien.
0: Alors, qu'est-ce que vous organisez de beau? C'est le retour du loto, là?
3: C'est le loto de la confrérie des compagnons de la mi-carême, qui aura lieu donc le 17 mai, exceptionnellement. Parce qu'on fait toujours vendredi autrement,
0: ouais.
3: Le 7 mai, parce que les gens partent le lendemain. Et donc, on va avoir l'ouverture des portes donc à la Maison du Peuple de Chagny,
0: oui.
3: L'ouverture des portes à 18h30, le début des parties à 20h,
0: oui.
3: Il y aura 18 parties de 3 lots cartes complètes.
0: D'accord.
3: Voilà, donc il y aura également un bingo dont on pourra gagner des bons d'achat de 150 et 100 euros.
0: Wow.
3: Et là, il y aura pas mal de lots, de bons lots, notamment des bons d'achat, beaucoup de gros bons d'achat.
0: Oui.
3: Et également, pour aller à la fête du Reblochon pour deux personnes.
0: Ah, super.
3: Au mois d'août. Oui, tout à fait. de l'apéritif, corbeille, fruits, légumes, vin fin. Du vin fin, on l'est bien garni chez
0: oui,
3: nous.
0: Oui, ça c'est sûr.
3: Grillade. Comme c'est l'été, on a pris des colis de grillade pour que les gens puissent se faire plaisir sur un barbecue. Charcuterie, ensuite il y a vidéoprojecteur, enceinte connectée, montre, enfin...
0: Voilà, il y a plein de cadeaux à remporter
3: sûr,
0: pendant cette soirée loto, donc à la Maison du Peuple à Chagny. Notez bien, cette année c'est le 7, c'est le jeudi et non pas le vendredi soir comme d'habitude. C'est une précision importante avec Georges. Merci beaucoup,
3: voilà,
0: Georges. Je vous embrasse.
3: Bonne journée.
0: Bonne journée. Vous êtes mon vieillard préféré, Georges.
3: Voilà. Oui, merci. C'est
0: à bientôt.
3: Au revoir.
0: Direction Pouilly-en-Auxois pour un marché des jeunes agriculteurs du côté de Pouilly-en-Auxois. Tiens, justement, c'est samedi prochain. Bonjour, Flora.
4: Bonjour, Charlotte.
0: Vous êtes agricultrice, alors, vous?
4: Oui, c'est ça.
0: Et ça va?
4: Ça va. On attend un peu la pluie, mais ça va.
0: Oui, il paraît que voilà, c'était un peu sec là, ces derniers temps.
4: Mais on espère pour le coup qu'il ne pleuvra pas samedi prochain.
0: C'est à partir de 10h, c'est des produits du coup locaux par les agriculteurs, c'est ça?
4: Et ben voilà, donc c'est marché de producteurs et d'artisans, donc samedi prochain à partir de 10h à Pouilly, sur la place entre la maison de santé et le collège.
0: Oui.
4: Et donc il y a un large choix de producteurs locaux et d'artisans. Donc au niveau des artisans, il y en a même qui font des démonstrations en direct, gravures sur bois, forges, etc.
0: Super.
4: Et les producteurs, eux, proposent leurs produits directement pour la restauration.
0: Ouais.
4: En fait, chacun compose son plateau repas vraiment au gré des stands des producteurs. Et on peut manger vraiment tout ce qu'on veut. Chacun fait...
0: Toute la journée.
4: En fonction de ses envies, voilà, il y a repas le midi et le soir.
0: Ouais. Ah oui.
4: Et après, rien n'empêche de faire des 4 heures aux escargots.
0: Oui, nous sommes en Bourgogne tout de même.
4: Voilà.
0: En tout cas, c'est une grosse journée festive, il y aura pas mal de monde. Allez découvrir et surtout rencontrer ces jeunes agriculteurs de Pouilly en Auxois et des alentours qui se bougent et qui vous invitent à leur marché samedi à partir de
4: 10h. C'est ça.
0: Merci Flora.
4: Eh bien merci.
0: À bientôt, bon dimanche.
4: Au revoir.
0: On reste au week-end prochain avec cette fois-ci un rassemblement de deux chevaux. C'est la fête de la deux chevaux de la Nationale 6 à Saulieu. Bonjour Françoise.
5: Bonjour Charlotte.
0: Ah, c'est le retour de cette grande fête alors, c'est top.
5: Et oui, 19e année.
0: Ah oui, quand même.
5: Oui, alors bien sûr, on a prévenu ici Bourgogne.
0: Forcément, c'est noté quelque part dans les documents des bénévoles, voilà, c'est ça.
5: Non.
0: Qu'est-ce qui nous attend un peu d'exceptionnel cette année, Françoise?
5: Eh bien, écoutez, au niveau des arrivées des participants, il y aura certainement des voitures très, très anciennes.
0: Oui.
5: Et puis après, nous accueillerons à 18h, à 8h, nous accueillerons ceux qui viennent pour exposer leurs pièces, leurs choses comme ça, les exposants.
0: Voilà.
5: À partir de 7h.
0: Oui.
5: Et puis après, il y aura les voitures qui vont arriver. On leur offrira le café et plus l'apéritif.
0: Ah, déjà le matin?
5: Ah non, le midi, j'ai un ticket pour aller. Pour
0: le café. Vous n'avez pas le choix. Quand vous arrivez à ce lieu, à 8h, c'est café et apéritif. Ouais.
5: Ah non. Il ne faut pas trop boire d'alcool.
0: Non.
5: Repartir.
0: Ah non, c'est sûr. Et ça dure toute la journée.
5: Pour le voilà. Midi, oui. Il y aura un repas le midi à 12 euros.
0: Oui.
5: Je peux vous dire le menu.
0: Oui, allez-y.
5: Alors, tomates alsaciennes, saucisse ou merguez frites, camembert portion, tarte aux pommes ou tarte au citron.
0: Ah, je prends la tarte au citron, moi, je préfère.
5: Voilà. Et puis alors, il y aura le début de la balade à 14h.
0: Oui, c'est super.
5: Dans le Morvan, on fait environ 24 kilomètres.
0: Oui.
5: Et puis après, il y aura la remise des prix pour la plus belle voiture, bien entendu, avec des lots assez importants. Exemple, deux repas chez l'Oiseau des Vignes à Beaune.
0: Ah oui.
5: Une balade gourmande en deux chevaux au domaine de des Prés Verts.
0: Oui.
5: Et il y aura un barbecue et une nuit en yourte à la Pierre Ronde.
0: Oula, donc si vous avez des vieux véhicules, allez-y, hein, surtout la semaine prochaine, ça vaut le coup.
5: Et ceux qui veulent venir costumés dans l'ancien temps sont les bienvenus.
0: Ah, on peut venir déguisés en deux chevaux. Non,
5: je plaisante.
0: En costume d'antan, oui, bien sûr. On a hâte, Françoise. Vous aurez toutes les infos aussi, les amis, sur ici.fr pour pouvoir retrouver toutes les animations tout au long de cette journée à ce lieu, la fête de la Deux Chevaux et de la Nationale 6. Merci, Françoise. Je vous embrasse. À bientôt.
5: Venez nombreux.
0: Venez nombreux et conduisez sécurément. Oui, bon. J'ai testé, j'ai tenté. Conduire, c'est Louane.
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1: La musique d'ici Bourgogne, conduire, c'était Louane à l'instant. Les sorties, ça continue les amis, avec Orguissimo, un événement ici Bourgogne. Bonjour Pascal.
2: Bonjour.
1: C'est le week-end prochain.
2: Oui.
1: Du côté du Creusot et du château du petit théâtre de la Verrerie, c'est magnifique par là-bas. C'est trois concerts différents, racontez-nous un petit peu.
2: Alors voilà, il s'agit de la sixième édition de ce que nous appelons le plein temps des orgues.
1: Oui.
2: Donc notre association a pour objet principalement de les mettre en valeur, de les faire jouer, de diffuser le message de l'orgue.
1: Oui.
2: Et donc il y a deux concerts d'orgue qui encadrent un concert de harpe, puisqu'on essaie aussi de se diversifier un petit peu. Voilà.
1: Magnifique. Donc,
2: deux concerts d'orgue qui ont lieu dans l'église Saint-Laurent. Donc je vous le détaille peut-être.
1: Oh bah écoutez, on ira voir sur ici.fr hein, parce qu'il y a du monde derrière, puis il y a ce concert. D'accord. De le prix peut-être, les tarifs Pascal avant de partir.
2: Alors les tarifs pour les concerts sont à 15 €.
1: Oui.
2: Il y a possibilité d'avoir un pass, enfin voilà, il y a des facilités de paiement qu'on peut trouver sur notre site Orguissimo. On va peut-être dire simplement que le premier concert le vendredi 8 mai à 20h, c'est Benjamin Allard, qui est un peu une star de la musique ancienne, hein, voilà. Et le concert du samedi soir, lui, le harpe sera celui de Constance Luzzatti, qui est aussi une harpiste qui fait une carrière
1: exceptionnelle.
2: Oui, vraiment. Et puis c'est un instrument qu'on n'entend pas forcément souvent dans nos contrées. Et puis il y a une petite originalité, le dimanche 10 mai à 17h, c'est un concert d'orgue, mais à 4 mains, 4 pieds. Tout ça est retransmis sur grand écran, et il s'agit de deux jeunes sœurs qui doivent avoir entre 20 et 25 ans, et qui ont fait des études d'orgue vraiment très,
1: très poussées. Donc allez découvrir tout cet univers autour de l'orgue et de la harpe cette année exceptionnellement, grâce à Pascal. Vous avez les infos Orguissimo, et c'est sur ici.fr. Merci beaucoup Pascal, j'en perds mes mots. À bientôt.
2: Merci, bonne journée, au revoir.
1: Bonne journée, à Semur-en-Auxois le week-end prochain. Ça y est, je me demandais quand c'est ce que c'était, cette fête médiévale. C'est le week-end prochain. Bonjour Kevin.
3: Bonjour Charlotte, comment allez-vous?
1: Oh, ça va super, on les attend, hein, ces fêtes médiévales, vraiment chaque année. Franchement, c'est top. Racontez-nous un petit peu l'ambiance que vous avez prévue pour la semaine prochaine.
3: Alors déjà, le 9, à partir de 10h, il y a le défilé des chars avec les gueux de Semur-en-Auxois.
1: Ah super.
3: Donc, il ne faudra pas avoir peur parce qu'on a prévu... Moi, j'en fais partie, hein, donc on a prévu...
1: Vous avez prévu les odeurs aussi?
3: Ouais, on a prévu quelques surprises, donc aussi bien pour les grands que les petits, à chaque fois c'est quelque chose de folklorique.
1: C'est très attendu, bien. Oui.
3: Ouais, voilà, donc en espérant que le temps soit avec nous.
1: Bah sinon c'est pas grave, vous serez encore plus moche.
3: Ouais, ça sera l'occasion de se laver quoi. Après, une nouvelle petite particularité de cette année, c'est que on a les gueux juniors avec nous cette année.
1: Oh.
3: Donc, il y aura un défilé de gueux juniors. Nouveauté aussi 2026, il y aura les gueux moutons, avec une dizaine de moutons qui vont défiler dans les rues médiévales de Semur-en-Auxois. Donc, ça peut être pas mal.
1: Ouais, ça peut être pas mal. Puis il y a plein d'animations, il y a des petits spectacles, il y a des défilés, il y a tout ce qui est des stands aussi. Enfin, il y a vraiment plein de trucs tout pendant deux jours.
3: Il y a du tir à l'arc, il y a du lancer de hache, il y a des
1: lancers de gueux. Ah non, on fait pas le lancer de gueux.
3: Non, on a essayé, mais le problème qu'il y a, c'est qu'ils reviennent pas.
1: Non, c'est ça.
3: On les lance, mais ils reviennent pas.
1: Ils reviennent pas, c'est ça.
3: Non. On est déjà très peu, donc on essaye de pas trop les abîmer.
1: Oui, voilà, c'est surtout ça. Donc allez découvrir, c'est magnifique. À Semur en Auxois, en plus.
3: Ça vaut le coup.
1: Le week-end prochain, on aura l'occasion d'en reparler dans la semaine avec ici Bourgogne. Merci Kevin, à bientôt.
3: Merci, à bientôt.
1: Au revoir. Et une balade nocturne avec Véronique. C'est quand? Ah bah c'est la semaine prochaine, samedi aussi à Chamilly. Bonjour Véronique.
4: Bonjour Charlotte, bonjour tout le monde.
1: Il faut s'inscrire, il faut réserver en avance, hein, c'est ça,
4: oui,
1: pour cette balade.
4: Maximum mercredi prochain.
1: D'accord, oui, parce que la nuit c'est un peu plus compliqué de se repérer, donc forcément.
4: Il y a une balade dans les bois strictement encadrée par les bénévoles de l'association. On conseille une lampe de poche.
1: Oui.
4: C'est une balade qui est balisée par des lucioles. Il y a des petites haltes musicales et un point ravitaillement. Et à l'issue, donc, soupe à l'oignon et quiche.
1: Ah, c'est la fameuse balade avec la soupe à l'oignon. Mais oui, bien sûr.
4: Donc, départ dans la cour du château de Chamilly, à 22h précise. Donc, on conseille à tout le monde de venir bien avant.
1: Oui.
4: Le prix, c'est 12 € par adulte, par personne. Et puis, moins de 14 ans, 6 €.
1: D'accord, le soupe à l'oignon, voilà, après, à la fin de la balade. En tout cas, c'est une balade qui est une randonnée qui est très demandée, très attendue, vraiment, voilà. Chaque année. Donc là, on a hâte d'y être.
4: Elle n'est pas très longue, elle fait 7,5 km, mais ça suffit avec les haltes. Il y a une bonne ambiance, c'est convivial, etc.
1: Et il y aura des lucioles, ça c'était quand même magnifique.
4: Et il y aura des lucioles.
1: Merci beaucoup Véronique, à très bientôt.
4: Je vous en prie, merci à vous. Au revoir.
1: Ici Bourgogne, pour toutes vos idées de sortie, le sourire surtout de ceux qui organisent et toutes ces jolies manifestations, ce printemps, c'est la Bourgogne et Cécile.

0: parle avec Ici Bourgogne Choisy. Avant 11h30, on part pour La Roche-en-Brenil et pour Chalon-sur-Saône.
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0: Pour vous aider, on sort ensemble avec Ici Bourgogne du côté de La Roche-en-Brenil la semaine prochaine. Bonjour Annick.
5: Oui, bonjour.
0: Vous avez assisté au concert d'hier soir, le festival de rock ou pas ? Dans votre village ?
5: Non, j'ai pas pu, malheureusement.
0: Ah, d'accord. Parce qu'il s'en passe des trucs hein, dans votre commune quand même. Donc là, c'est dimanche prochain, course de motocross. Racontez-nous.
5: Oui, tout à fait. Ça aura lieu donc dimanche prochain, toute la journée, à partir de 8h jusqu'à 11h, les essais de moto, et à partir de 11h, les manches. Donc, il y a plusieurs catégories, de 85, les 125, les open, des vétérans et des féminines. Et cette année, des démonstrations qu'on appelle kids, c'est des petits de 6 ans en 50 cm cubes.
0: Ça coûte combien pour venir assister à cette manifestation ?
5: Alors, l'entrée est de 5€, oui. Gratuite pour les moins de 15 ans, les jeunes de moins de 15 ans, restauration sur place. Et donc de nombreux pilotes de la région, comme c'est un championnat MX Bourgogne-Franche-Comté.
0: Course motocross La Roche-en-Brenil, c'est dimanche prochain. Merci Annick, bonne journée, à bientôt.
5: Également, à bientôt.
0: Du concert, de la musique à Chalon-sur-Saône, du côté de la salle de l'Évadé, samedi soir, la semaine prochaine. Bonjour Timothée, bienvenue.
6: Oui, bonjour.
0: De quel genre de musique s'agit-il ?
6: Eh ben, cette soirée elle sera un peu spéciale parce qu'elle est centrée autour de l'inclusion avec la venue du Cri du Basalte.
0: Okay.
6: Le Cri du Basalte, c'est un projet qui vient du Cantal, qui est construit avec des jeunes en situation de handicap et des jeunes d'une école de musique.
0: Mmh.
6: Et autour de ça, on a construit une soirée avec trois concerts, avec un duo qui vient de Lyon, le duo Griffure, donc plutôt de la chanson, de haute volée, avec violon, violoncelle, des musiciennes de Lyon.
0: Mmh.
6: Et une rencontre un peu improbable entre une danseuse de crump, Risk, et un guitariste anglais, et moi-même, guitariste, trompette, et danse crump. Voilà. Donc c'est une soirée qui part un peu dans trois directions différentes, mais qui va être une grande célébration de l'inclusion.
0: On va forcément trouver quelque chose qui va nous, qu'on va adorer pendant cette soirée, finalement. C'est ça, c'est pour tous les publics. Quoi.
6: Ouais, exactement, c'est pour tous les publics, c'est vraiment l'idée de rassembler.
0: Oui.
6: Alors on va entendre de la chanson, de l'improvisation, on va entendre pas mal de styles de musique différents, et l'évader, c'est quand même le jazz club de Chalon-sur-Saône depuis plus de 50 ans, qui s'appelle maintenant l'évader, voilà, et qui est une salle extrêmement chaleureuse.
0: Ça coûte combien cette soirée, Timothée ?
6: Alors c'est 10€ et 5€ pour les enfants, les demandeurs d'emploi, ceux qui ont un peu moins d'argent.
0: Comment alors on va pas vous donner votre numéro de téléphone à l'antenne, mais est-ce que vous avez des réseaux sociaux sur lesquels on peut réserver par hasard ?
6: Ouais, le public trouvera l'évadé sur Instagram, sur Facebook, sur Internet, et on peut réserver via Instagram, Facebook et le site Internet.
0: Et donc c'est la salle de l'évadé à Chalon-sur-Saône. Et ben bravo pour ce bel événement, Timothée, ça donne très envie en tout cas.
6: Eh ben merci beaucoup, au plaisir de s'y voir.
0: À très bientôt, salut Timothée. On a des sorties encore à vous proposer du côté d'Époisses, de la Chapelle au Mans et de Sœurs, juste après Lip Sync.

0: Ici Bourgogne, c'était Funky Town.
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0: Les trois communes où on bouge ce dimanche en Bourgogne, c'est à Époisse pour la 50e édition de la célèbre fête du pain, du vin et du fromage, avec aussi en prime les 70 ans de la fromagerie Berthaud. Rendez-vous place du Champ de Foire, il y a toute la journée de nombreux aussi baptêmes d'hélicoptères et l'entrée est gratuite. La Chapelle au Mans, concert La Vida es Bella à la salle des fêtes tout à l'heure à 17h30. C'est de la musique de la Renaissance et un hommage à Paco Ibanez. Sur scène, une chanteuse, une flûte à bec, une viole de gambe et des percussions. L'entrée est à 6 euros. À Sœur, concert de printemps tout à l'heure à 15h30 à la salle des fêtes. Concert de la Société musicale de Sœur avec l'ensemble de saxophones de l'école de musique des Rives de Saône et l'école de musique et de Sœur en partenariat évidemment avec tout ce beau monde. Il y a aussi l'école de Gevrey de nuit et l'avenir Murisaltien. L'entrée est gratuite.
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0: Dans un instant, on va prendre des nouvelles de la salle Mégarama à Chalon-sur-Saône pour aller voir des spectacles au cinéma. Et on aura des places de cinéma à vous offrir. Tout ça, c'est sur Ici Bourgogne. C'est juste après cette chanson de Goldman.

0: 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Ici Bourgogne avec Jean-Jacques Goldman. 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
0: Restez en intérieur, les amis, parce qu'on vous invite à aller voir le film Pour le meilleur dans la salle du cinéma Pathé à Quetigny, la salle Cap Vert. C'est l'histoire d'amour entre Philippe Croizon, vous savez, cet homme qui a été privé de ses quatre membres, et de Susanna, une femme qui va le soutenir jusqu'au bout pour son projet le plus fou, la traversée de la Manche.
5: Même s'ils s'entraînaient pendant des jours, il faudrait 4 ans.
6: 2 ans. On vous en donne 2.
7: Faut l'arrêter là. Son métabolisme a atteint ses limites.
8: Non, moi je sais qu'il peut encore y arriver.
9: Répète après moi. Je vais y arriver.
8: Philippe !
10: Je l'ai jamais vu aussi vivant depuis que t'es dans sa vie.
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11: 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Je vais y arriver. 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Je vais y arriver.
12: 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Je te demande solennellement, veux-tu bien de moi comme époux? Après, tu m'excuseras, j'ai pas mis un genou à terre.
0: Le destin incroyable de Philippe Croizon qui a traversé la Manche, cet homme handicapé privé de ses quatre membres, c'est à voir actuellement dans votre salle du Cap Vert, le cinéma Pathé à Quetigny. On vous offre vos places maintenant au 03 80 42 15 15. Vous pourrez aller voir vraiment la séance de votre choix pour ce film. Pour le meilleur, bonne chance.
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0: C'était il y a quelques heures à peine, la chanteuse Shakira colombienne a enflammé la plage de Rio de Janeiro Copacabana avec 2 millions de spectateurs pour ce concert 100% gratuit. C'est un record, je sais pas, elle a 49 ans, voilà, je sais pas ce que vous faites, ce que vous avez fait, ce que vous allez faire à 49 ans, mais un concert devant 2 millions de personnes, c'est pas mal comme défi. Bonjour Mireille.
1: Bonjour Charlotte.
0: Vous êtes à Dijon.
1: Oui Charlotte.
0: Et vous aimez le cinéma.
1: Ah oui, j'ai déjà gagné avec vous, donc vous êtes formidable.
0: Ah bah merci, bah écoutez, c'est grâce à vous.
1: De vos films avec l'avant-première.
0: Ah, une avant-première. C'est oui. Ah oui, c'est vrai, avec le documentaire sur la dame, c'est ça?
1: Oui.
0: Qui protégeait sa forêt en Alsace. Ah, super.
1: Oui, c'était super.
0: C'est vrai, c'était bien.
1: Ah, oui. Oh. Alors, et puis j'ai été voir aussi C'est quoi l'amour?
0: Ah, d'accord. Ah,
1: non, c'est vraiment, vraiment des bons films.
0: Oui, alors là, pour le meilleur, vous allez encore un peu pleurer, je pense. Hein,
1: oui, ben, pour le meilleur, ça va être peut-être triste, oui.
0: Oh, bah, ça se finit bien, parce que finalement, ils se marient, tout ça, donc c'est plutôt chouette, quoi.
1: C'est chouette.
0: Donc c'est un destin inédit qu'on vous propose avec ces deux places au Ciné Cap Vert à Quetigny pour ce film particulier. Mireille, ça nous fait très plaisir de vous offrir ces deux entrées.
1: Le titre, Charlotte, c'est pour le meilleur, c'est ça?
0: Exactement.
1: D'accord, ok.
0: Je vous fais plein de bisous, Mireille.
1: Eh ben moi aussi, Charlotte, et merci de votre gentillesse, et merci ici Bourgogne.
0: Merci, à très bientôt à Dijon, salut Mireille.
1: Au revoir.
0: La gentillesse, elle continue avec vous, les amis, à partir de demain, lundi, on va peut-être vous offrir 10 000 euros pour partir en vacances. On a disséminé comme ça toute la semaine des disques rayés, voilà, à partir de demain. Quand vous entendrez un disque rayé, vous notez bien les mots qui sont répétés, puisqu'à la fin de la semaine, ça forme une phrase complète qu'il faudra nous envoyer. Et donc, bah, en échange, on vous donne quand même 10 000 euros pour partir en vacances en France, absolument, quand vous voulez. C'est ici que ça se passe. Les plus beaux cadeaux en Bourgogne et partout en France avec votre radio ici. Et la musique aussi. Voici Hélène avec Rock Voisine.

0: On va bientôt rentrer au Panthéon Rock Voisine, au Panthéon des auteurs, compositeurs canadiens, parce qu'il a marqué la musique canadienne. Ce sera d'ici la fin de l'année, ça a été annoncé il y a quelques heures. Des jeunes talents aussi ont de quoi être fiers ici, chez nous, avec votre radio ici. On va vous présenter dans quelques instants un jeune DJ qui s'appelle DJ Joke. Il a 13 ans et il va bientôt se produire dans un festival de musique avec Katy Perry.
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0: Chaque dimanche, on donne la parole au directeur de la salle du ciné Pathé, Cap-Vert, du côté de Cutigny. Bonjour Cyril Jacquens.
3: Bonjour.
0: Ça marche bien cette semaine, le film Mortal Kombat alors?
3: Les préventes sont déjà ouvertes et effectivement le film est attendu, ça fonctionne très très bien, ça sera dans des grandes salles. Le film sera présenté dans tous les formats possibles et imaginables, donc beaucoup d'attentes autour de ce titre.
0: Dans ces grandes salles à Quétigny, vous proposez aussi des films, enfin en tout cas des concerts filmés ces prochaines semaines. On va démarrer avec Iron Maiden, c'est ça, le 13 mai?
3: Exactement, c'est à mi-chemin, ça ressemble beaucoup à ce qui avait été proposé sur le concert de Metallica il y a quelques années, où on était à mi-chemin entre de la fiction et du concert pur. Donc là on est un petit peu sur le même format et il y aura une seule présentation pour ce film le 13 mai, en grande salle aussi, en grande pompe. Il y a beaucoup d'attentes autour de ce film, de ce groupe culte du métal anglais. Et donc effectivement une séance de Iron Maiden en salle au Cap-Vert le 13 mai.
0: Billie Eilish pour le 6 juin. Là, est-ce qu'on est aussi un peu dans le côté confession ou c'est vraiment le côté spectacle qui prime?
3: Là, on est vraiment dans. Alors, on n'a pas encore vu tout. Enfin, on a beaucoup moins d'éléments sur Billie Eilish parce que c'est quand même beaucoup plus délicat.
0: Ben
3: on
0: oui.
3: attend vraiment un spectacle et des choses qui sont de l'ordre du grand événement. Mais on sait que la proposition sera en 3D. Avec beaucoup de surprises qui sont prévues.
0: Je crois qu'elle avait travaillé avec Spielberg sur la création d'une espèce de boîte sur scène, un cube, c'est ça, avec des écrans.
3: Exactement. Donc il y a en tout cas, c'est un événement qui est extrêmement attendu. Wow. Le concert du 6 juin est déjà quasiment complet, ce qui fait qu'on a proposé une seconde date. Ça va être un événement visuellement et musicalement super intéressant et il y a énormément d'envie autour de ce concert.
0: Et le 13 juin, un concert de Johnny. Ça fait du bien.
3: Voilà, on ressort les concerts de Johnny pour les proposer aux aficionados. Là, il s'agit d'un concert qui a été complètement remixé et retraité pour avoir une image qui soit à la hauteur de l'événement. Et ce sera donc proposé aussi bien au Pathé Dijon qu'au Cap-Vert le 13 juin, à l'occasion d'une séance qui sera entre 20h, je crois, au Pathé Dijon et 20h35 au Cap-Vert.
0: Eh ben, merci beaucoup, Cyril Jacquens. Bon concert et bonne séance de cinéma.
3: Merci beaucoup, à bientôt, au revoir.
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0: Un grand week-end qui continue avec Ici Bourgogne. Vous avez peut-être fait du covoiturage, tiens, depuis jeudi soir, vendredi, le 1er mai, pour aller faire un petit tour, partir quelques jours. Eh bien, dans quelques instants, on va parler de copiétonnage. Bah, c'est du covoiturage, mais à pied, avec son inventeur. Voilà, il s'appelle Vincent Bonnier. Il vient raconter son invention complètement folle. À quoi ça sert de covoiturer, enfin de copiétonner, enfin voilà, vous avez compris, à pied. Mais c'est ce qu'on va savoir avec Willy Rovelli qui vient déjeuner chez vous, partout, en Bourgogne, juste après le journal de midi. Et chanter avec Florent Pagny.

0: santé avec Florent Pagny, ici Bourgogne. Est-il utile de tout acheter quand on peut louer certains appareils? C'est ce qu'on va voir demain à partir de 9h dans Bienvenue chez vous avec l'Armoire Commune et Florence Calice.
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0: Très belle journée avec Ici Bourgogne, il est midi. Une enquête en cours pour homicide en Saône-et-Loire.
2: Un couple a été tué par des tirs d'armes à feu avant-hier, vendredi dans la soirée, à Pierre-de-Bresse. C'est tout au nord de la Saône-et-Loire, près du Jura. Les corps ont été découverts par les pompiers, prévenus par une troisième personne qui était présente. Marine Clette, pour l'instant, les circonstances restent très floues.
3: Oui, qu'est-ce qui a bien pu se passer cette soirée du vendredi 1er mai? C'est ce que les enquêteurs de la brigade de recherche de Louhans tentent de découvrir. Ce soir-là, le couple est chez lui, à Pierre-de-Bresse, avec un proche de la famille. Le couple, c'est un homme et une femme âgés de 66 et 65 ans. Selon le parquet de Chalon-sur-Saône, ils ne sont pas connus pour des faits de violence, l'un envers l'autre. Pourtant, ils seront tous les deux retrouvés morts suite à des tirs d'armes à feu. C'est le témoin qui a alerté les pompiers, très choqué par les événements. Des proches des victimes sont auditionnés pour tenter de faire la lumière sur ce drame. Une arme a également été retrouvée, précise le parquet. Une enquête pour homicide est ouverte.
2: Et des auditions sont en cours. Le parc d'attractions des Combes devait normalement rouvrir ce matin. Le parc d'attractions du Creusot, il a dû être évacué hier. Un millier de personnes au total. Un feu de forêt s'est déclenché dans l'après-midi, à proximité. Une centaine de pompiers mobilisés, une cinquantaine de véhicules et finalement seulement quelques hectares ont brûlé. Les pompiers ont assuré une surveillance toute la nuit. Une trentaine de personnes réunies à Dijon à l'appel de la France Insoumise. Appel national, relayé en local. Le parti organise ce matin depuis 11h un rassemblement contre le racisme, les discriminations, la haine des autres. On pouvait notamment lire sur une banderole « Nos enfants en danger ». Le retour à la normale dans les gares de Lyon et de Bercy, c'est là, à midi à la mi-journée. Les deux gares parisiennes rouvrent, le trafic reprend normalement, et ce après la fin d'un chantier.

0: chantier titanesque qui a duré tout le week-end. Le remplacement de deux postes d'aiguillage, il a nécessité de complètement fermer ces deux gares. Les TGV et TER qui relient Paris à la Bourgogne ont été ce week-end déroutés vers Austerlitz-sur-Roissy ou Marne-la-Vallée.
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0: La saison reprend, les événements se multiplient ce week-end. Arc-sur-Tille, Autun, Barizet, Dijon. Nous, on a choisi hier d'aller près de Beaune, à Corjangou, 500 habitants et 2000 participants hier pour le 27e marché opus, c'est-à-dire 4 fois plus, 150 exposants et pléthore de bonnes affaires, Fanny Gelb.
2: On voit de loin les files de voitures garées à l'entrée du village. Mélissa, Jennifer et Rémi sont devant la leur. Ils essayent tant bien que mal de faire rentrer dans le coffre tous leurs achats.
3: Un lit porte-appuie, un trotteur, un vélo, une tente UV.
2: Ils ont fait des bonnes affaires comme ce super vélo électrique.
4: 130 euros et puis il n'a pas beaucoup de kilomètres, il a 116 kilomètres, ça vaut 900 euros.
5: Des fois on peut pas se permettre d'acheter du neuf pour les enfants, par exemple des vêtements qu'on n'a pas envie de trop acheter neuf parce que ça coûte cher, on peut les avoir à petit prix.
2: Acheter moins cher, mais aussi des objets anciens qu'on ne trouve pas dans toutes les maisons témoins, explique gaiement Laurine.
5: On trouve des choses qui ont plus d'âme.
2: La jeune femme est devant un stand où s'empilent vieilles horloges et meubles dégarnis.
5: Même si c'est pas dans les maisons actuelles qu'on trouve ça, ça a quand même plus d'âme que juste des meubles tout blancs qui n'ont pas de valeur. Là, franchement, c'est vachement plus joli.
2: Étal, tenu par Sébastien, ça fait 20 ans qu'il chine pour le plaisir.
6: Passion dévorante. Qu'est-ce qui vous plaît dans le fait de chiner ces vieux meubles?
7: On tape les gens. L'achat, madame, c'est une cliente régulière. C'est incroyable, ça. Hein, Marie-Paul, elle va m'acheter quelque chose.
2: Tout ça demande une certaine organisation. Céline est coprésidente du comité des fêtes de Corjangou qui en a la charge.
8: Donc l'objectif, c'est de pouvoir faire vivre notre village, faire en sorte que les gens se côtoient. C'est un peu de pression, mais on est content quand ça arrive.
2: Cette brocante sert à financer les 4 autres événements annuels de la commune.
0: Il y a aussi des marchés opus thématiques comme Quetigny et sa brocante du geek aujourd'hui, des vieilles consoles de jeux et autres sur 700 mètres carrés dans l'espace Mendès France. On vous propose aussi une liste, hein, non exhaustive certes, en ligne sur ICI Bourgogne. Un joker médical pour l'Élan Chalon. Le club de basket annonce aujourd'hui l'arrivée de Brandon Paul pour la fin de saison. Il reste 2 matchs. Il vient pallier l'absence de Nate Darling. C'est plus un retour qu'une arrivée. L'Américain a déjà joué ici. Les supporters le connaissent. Il doit arriver dans la semaine.
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1: On attend des averses aujourd'hui avec pas mal de vent aussi jusqu'à 65 km/h et des orages en fin de journée maximale. Côté température, 21 degrés à Beaune. Salut Willy.
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12: Bonjour, bon dimanche. Sous vos applaudissements, c'est Willy vient déjeuner chez vous, numéro 1050.
13: Oh là là, ça filoche.
12: Bonjour la tribu.
13: Bonjour.
12: Alors, qui est là aujourd'hui? Nicolas Malabeuf. Bonjour mon bon Nicolas.
14: Bonjour Willy, bonjour tout le monde.
12: Enfant de la télé en blanc aujourd'hui, très bien. Et Fabien et mon autre geek. Bonjour mon Fabinou.
15: Bonjour Willy, bonjour à tous.
12: En beige aussi, voilà, c'est très bien. Bienvenue à tous mes amis, merci d'avoir choisi votre émission utile sur votre radio utile. 55 minutes pour apprendre, comprendre et s'amuser de l'actu avec nos invités, nos pruniques, notre musique, nos cadeaux. Notez bien les dossiers du jour. Dans un instant, la crise pétrolière et l'inflation qui en découle nous poussent-ils, nous, consommateurs, à consommer différemment? Est-ce que lorsque l'on va faire nos courses, on regarde les prix à deux fois? Est-ce qu'il y a deux choses que je mangeais avant, que je ne mange plus aujourd'hui parce que c'est devenu trop cher? Tiens, j'aimerais bien voir votre avis là-dessus. 0810 055 056. Est-ce qu'il y a des trucs que vous achetiez, vous achetez moins, vous regardez les prix, les trucs, tac, tac, tac, tac? Et bienvenue nous dire tout ça et on en parle avec notre invité dans un instant. Et à 12h30, la folie Aerox. Alors, qu'est-ce que c'est?
13: C'est quoi
12: ça? Eh bien, écoutez-moi bien, c'est une pratique sportive qui a rassemblé 100 000 personnes en France en 2025, soit une hausse de 42% en un an. C'est vraiment le sport à la mode du moment, ça génère des millions d'euros en chiffre d'affaires. Pourquoi, comment? La réponse dans 20 minutes. Et bien sûr, vous le savez, on fait cette émission tous ensemble, vous le savez ça, hein. Vous faites partie de cette tribu. D'abord sur le groupe Facebook, Fabien, alors.
13: Youpi oui. La vie avec Willy Rovelli, ça c'est le nom du groupe, c'est Facebook, c'est gratuit. Exactement. Vous pouvez vous abonner. Et bien sûr, on discute ensemble, car nous avons lu cette semaine, enfin vous avez
12: oui.
13: lu.
12: Oui, j'ai lu, parce qu'eux ils ne font rien les deux là, mais moi je lis.
13: Il y a plus de 50 000 fast-food en France.
12: 50 000,
13: c'est bon. Donc la question du dimanche, quel est votre fast-food préféré?
12: Alors,
13: Krusty Poulet, McDo, kebab, Burger King, KFC, Subway.
12: Ah mais le gras c'est la vie, tu peux y aller.
13: Pour l'instant, 57% des youpistes ont voté pour le McDo.
12: Ah oui, 57,
13: c'est beaucoup pour le McDo. Donc continuez à réagir. Est-ce que vous êtes fast-food? Dites-le nous sur Facebook.
12: Mais le pays d'Europe, il y a plus de McDo.
13: Voilà. Youpi la vie avec Willy Rovelli pour interagir, c'est gratuit, c'est sur Facebook.
12: Subway, personne n'a répondu sauf Nicolas. On a mis Subway pour te faire plaisir, Nicolas. Nico, personne n'y va.
10: Le pain italien avec la sauce miel, c'est surprenant.
13: Pain italien. La barbe.
12: Réagissez aussi 0810 055 056. Appelez quand vous voulez. C'est la plus grande émission du monde. Vous êtes tous des chroniqueurs. Oui. Tous pas payés. C'est ça qu'on aime bien. 0810, comme eux.
13: Comme nous.
12: 0810 055 056. Appelez-nous. Vous repartez, mon bon Nicolas.
10: Avec une carte carburant qui commence à prendre de l'âge. Ah ouais. Elle est bien mûre, un peu comme vous. Elle vaut 100.

0: premier dossier. Bonjour Jean-François Lemoine.
1: Bonjour Willy, bonjour à tous.
0: Bienvenue
1: bonjour.
0: Ici mon cher Jean-François, vous êtes professeur en sciences de gestion et management à l'université Paris 1 Panthéon-Sorbonne et auteur du livre Distribution 4.0 aux éditions Personne. Alors en avril, les prix ont grimpé de 2,2% à cause de la, entre autres, de la guerre au Moyen-Orient. Tout augmente, hein. Le café, la viande, le chocolat, les œufs, l'essence, bien sûr, ajoutent un poids supplémentaire à un sac des émotions déjà bien rempli. Est-ce que pour nous, consommateurs, du coup, est-ce que ça a un impact sur ce que l'on achète quand on va faire nos courses ?
1: Oui, alors je vais d'abord rajouter que je suis intervenant aussi à l'ESCA School of Management.
0: Tout à fait.
1: Si je le dis pas, je vais me faire tirer les oreilles.
0: Bien fait.
1: Alors, en effet, beaucoup de conséquences sur nos comportements quotidiens. Alors, il y en a plusieurs. Hein.
0: Ouais.
1: Bon, il y a les gens qui, naturellement, bon, c'est basique, vont moins consommer. Donc ça, c'est un peu triste, mais c'est une réalité. Il y a des gens qui vont modifier la consommation de leur panier.
0: Ouais, voilà.
1: Donc ça, c'est assez intéressant.
0: Ouais.
1: C'est-à-dire qu'on va substituer des produits de bonne qualité à des produits, hélas, souvent de qualité inférieure, et on va privilégier les œufs, les produits laitiers, par rapport à la viande et aux poissons.
0: Ouais.
1: On va descendre en gamme. Les fameuses MDD, les marques de distributeurs, ces marques que l'on peut retrouver dans les grandes enseignes, bon, dans cette période d'inflation, bien sûr, sont énormément appréciées. On peut aussi avoir des consommateurs de plus en plus à la recherche des promotions.
0: Mmh.
1: Et puis surtout, un phénomène intéressant, on va acheter en quantité plus petite.
0: Mmh.
1: Et vous avez dû voir se fleurir tous ces produits à conditionnement réduit, qui paradoxalement sont des fois beaucoup plus onéreux, onéreux que lorsqu'on les achète à grande quantité.
0: Et voilà.
1: Mais et puis la dernière conséquence importante, bah c'est bien sûr nos consommateurs qui vont être tentés d'aller vers des nouvelles plateformes qu'on appelle les plateformes de ultra fast commerce, Temu, Shine, et on peut en parler si vous le souhaitez.
0: Donc voilà, donc le prix est donc vraiment devenu le critère principal, quoi, au détriment peut-être du choix, voire de la qualité.
2: La qualité, ouais.
1: Tout à fait.
0: Voilà.
1: Il y a même une étude très intéressante sortie par le Crédoc cette année qui dit que pour les consommateurs des plateformes, ce qui vient en tête des préoccupations des gens, c'est la restriction du pouvoir d'achat, le plaisir de consommer, tout ça avant les préoccupations environnementales.
0: Ah oui, oui. Et j'ai lu qu'il y avait aussi une espèce de fatigue décisionnelle, voilà, que quand on va faire nos courses maintenant, ça devient genre c'est épuisant en fait. C'est une épreuve, exactement.
1: Oui, c'est l'achat corvée. Nous sommes saturés de marques. Sur 100 nouveaux produits en moyenne lancés, nous allons en repérer 2. Parce que les autres vont passer dans la trappe de l'anonymat, on ne les repère pas, on ne les connaît pas, on ne les comprend pas. Et souvent, en effet, un attribut comme le prix, surtout en période d'inflation, peut vraiment être un critère totalement saillant, distinctif, qui va faciliter l'acte d'achat. Et d'où donc le succès de toutes ces plateformes ou d'enseignes comme une enseigne qui marche très bien, qui est l'enseigne Action. Quatrième fois que cette enseigne est l'enseigne préférée des Français.
0: Ouais.
1: Et le point commun de Temu, de Shine, d'Action, c'est que ces enseignes, en effet, proposent des prix très réduits, mais surtout, elles nous racontent une histoire, un storytelling.
0: Mmh.
1: Et l'histoire, c'est en venant chez nous, on vous facilite la vie. Mmh. Et ça répond donc à votre question sur l'épuisement.
0: C'est
1: si je suis épuisé, j'ai envie qu'on me prenne par la main. Et puis, en même temps, on se positionne comme des enseignes qui sont là pour lutter contre la morosité ambiante. Et donc, c'est la consommation revanche pour Action. Ça va être l'aubaine permanente chez Shine.
0: Ouais.
1: Et pour Team, leur positionnement récemment, la plateforme qui redonne de l'oxygène au budget serré. Donc ça, c'est vraiment pas anodin.
0: Bon, merci beaucoup Jean-François Lemoine. Voilà, c'est très clair. Merci infiniment. Donc vous êtes toujours professeur donc à l'université Paris 1 Panthéon-Sorbonne. Et puis vous m'avez dit, allez-y, redites-le.
1: L'ESCA,
0: voilà.
1: School of Management, très important, très belle école de management en France.
0: Bravo mon cher Jean-François. Merci infiniment d'être passé nous voir. Et je rappelle que votre livre s'appelle Distribution 4.0 aux éditions Personne. Merci infiniment. Dans un instant, c'est vous que je vends. entendiez. Est-ce que c'est une épreuve quand vous allez faire vos courses? Ah, est-ce que vraiment c'est la galère parce que faut faire gaffe à tout et que
2: on compare.
0: Voilà, on compare
2: et c'est vraiment
0: plus amusant. 0810 055 056. On en parle dans un instant et avec Fabien, on parle de quoi?
2: J'ai repéré une application bretonne qui va vous aider justement à faire vos courses et à acheter du carburant pas cher.
0: Très bien. On en parle.

0: instrument?
1: Xylophone.
0: Xylophone, ouais. Bravo. Cookie Dingler, merci. Oui, on dit n'importe quoi.
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0: Personne va vérifier.
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0: Et Cookie nous entend, qui nous appelle. Était-ce bien du xylophone?
1: Il s'appelle Christian. Christian Dingler.
0: Ça va. Oui. Merci beaucoup.
1: Il y a de l'info dans cette émission, on apprend des choses.
0: Ah, ça fuse hein, tout le temps. Fabien Aymo, il est 12h16, oui, alors allez, Fabien, nous, notre geek,
2: rythme,
0: allez,
2: rythme,
0: allez,
2: rythme,
0: allez,
2: rythme, rythme.
0: Parce que là, ça baissait, là.
2: Toute la cuette qui a retenu mon attention cette semaine, on démarre avec une polémique concernant ce chanteur.
5: Alors,
2: John Lennon. Eh ouais, John Lennon. Eh bien, la femme de John Lennon est très en colère contre une brasserie bretonne.
0: Bon.
2: Car cette brasserie a baptisé l'une de leurs bières au citron John Lemon. Résultat, Yoko Ono, la veuve de John Lennon, exige le retrait immédiat de l'utilisation du nom John Lemon.
1: Yoko.
2: Car la marque John Lemon a été déposée pour éviter les détournements autour du nom du chanteur. Du coup, la brasserie doit retirer la bière du marché sous peine de pénalité financière quotidienne. Donc une pensée pour cette brasserie du Finistère. Oui. Apparemment, Yoko Ono n'a pas supporté que John Lennon soit une deuxième fois mis en bière. On reste en Bretagne. Je vous présente Victor Herriot.
0: Ah oui.
2: Ce Breton a développé une application pour soutenir votre pouvoir d'achat. Il a appelé son appli Pouvoir Achat Plus. Tout attaché. Pouvoir Achat Plus. Cette application a plusieurs options. La première, elle vous aide à faire vos courses. Pouvoir Achat Plus compare les prix de vos produits préférés et vous indique le magasin le moins cher près de chez vous. Donc ça, c'est pas mal. Par exemple, vous scannez votre code barre, bim, on vous dit, bah tiens, par exemple, à côté de chez vous, chez Leclerc ou chez Auchan, hop, c'est pas cher.
1: D'accord.
2: Tout le monde s'en fout.
0: Non, pas du tout. C'est pas parce qu'on t'écoute pas qu'on s'en fout. Hein,
2: Deuxième option de Pouvoir Achat Plus, elle vous aide à trouver le carburant le moins cher pour votre voiture. Alors, petit détail que les autres applis du même genre n'ont pas, Pouvoir Achat Plus calcule l'économie réelle en soustrayant le coût du détour pour aller à la pompe.
0: Ah, ça c'est bien, en revanche. Voilà.
2: En gros... Voilà, c'est
0: comme ça. Allez, continue, s'il te plaît.
2: Allez, on passe au concon du jour.
0: Ah, c'est nous.
2: J'ai zappé ça, quand même. Le concon de la semaine se trouve en Normandie, au Havre exactement. Un homme s'est fait voler son fourgon pendant qu'il siphonnait de l'essence.
0: Ah, il est bon, lui.
1: Le karma.
2: Le malfrat était en train quand même de siphonner 500 litres de gasoil sur deux camions. Du coup, le gars, il a plus de camionnette, il a plus d'essence et il est condamné à 5 mois de prison.
0: Ah, il est bon, lui.
2: Il est bon.
0: Celui-là, c'est mon meilleur de l'année.
2: C'est le concours de la semaine.
0: Ah oui, il est bien, celui-là. Merci beaucoup, mon bon Fabinou. Si vous avez compris quelque chose à la chronique, n'hésitez pas, appelez-nous, parce que ça serait un miracle. Merci beaucoup.
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1: Il se rattrapera demain.
0: Ça va, Marie-Jeanne?
6: Oui, bonjour Willy.
0: Comment vas-tu, Marie-Jeanne?
6: Très bien.
0: Bon, tu nous appelles d'où?
6: Montélimar, le pays du nougat.
0: Ah bah, bien sûr, c'est très mignon, Montélimar. Ah
6: au
0: oui, c'est
6: cas
0: très
6: où,
0: mignon.
6: Vous ne sauriez pas.
0: Oh, dis donc, ici, on a de la culture, ma petite cocotte. Hein.
6: Je n'en doute
0: tu
6: ne
0: vas pas nous piéger. Hein. ça va, Marie? Tu voulais réagir sur le premier sujet, c'est ça? Tu fais gaffe
6: oui,
0: un petit
6: tout
0: peu.
6: À fait.
0: Ah, voilà.
6: Ça devient de plus en plus difficile, hein, voilà. Comme tout le monde. Les courses, c'est. Ça limite anxiogène.
0: Ah bah ouais.
6: On veut faire des voilà. L'essence, on n'en parle pas. Moi, je pars pas en vacances parce que bon.
0: Ah ouais, t'as carrément revu ton.
6: Oui,
0: ton
6: parce truc. Que je voulais partir un peu loin et ouais. Quand tu fais le coup de ce que ça te représente, et ben des fois, même ouais. Si t'as une petite location. Rien que pour traverser la France, ça te coûte un bras.
0: Bah
6: donc,
0: ouais.
6: Ben, tu gardes ton bras.
0: Oui. Après, t'en as deux. Tu peux faire un don. Tu peux faire un
6: et
0: don
6: concerts,
0: à Total de l'autre.
6: C'est pareil. Moi, j'avais l'habitude de temps en temps de faire des concerts. Et ben maintenant, et ben, tu cibles plus en local et tu vas plus à Lyon ou Saint-Etienne.
0: Ah
6: voilà.
0: Bah voilà. Bon, ben, et là, quand tu vas faire vraiment tes courses de la bouffe, hein, les courses alimentaires, tu regardes tout à chaque fois.
6: Ben, je regarde.
0: Non, mais
6: oui,
0: c'est une
6: épreuve.
0: Hein. C'est vrai que c'est une épreuve. C'est vrai que
6: c'est une épreuve. Oui, la viande, ben voilà. Quand tu invites quelqu'un, ben, tu dis bon, ben, je vais faire ça à manger.
0: Ouais.
6: Ben, voilà. Le barbecue, ben, ça va très très vite. Hein,
0: bah
6: si
0: ouais.
6: Tu as du monde à la maison. Alors bon, il faut bien manger. Hein,
0: bah oui, bien sûr.
6: On regarde plus qu'avant. Voilà, c'est ça.
0: Sinon, moi j'ai une solution, Marie-Jeanne. Pourquoi tu fais pas payer tes invités?
6: Ah.
0: Moi, je le fais.
2: Ça s'appelle un restaurant.
6: Tu tiens au courant après de la suite. Hein.
0: Ah ouais,
6: si
0: c'est
6: j'ai plus
0: ça.
6: D'amis, ça sera à cause de toi.
0: Non, non, mais bon, voilà. Ouais, bah, voilà. Bah, il faut faire gaffe, Marie-Jeanne. Bon.
6: Ouais, il faut garder le moral quand même.
0: Ouais,
6: hein,
0: ouais, ouais. Ouais. Ouais.
6: Voilà.
0: Voilà. Nous, hein, c'est ce qu'on fait dans l'émission aussi. T'as vu, on parle de tout. Et puis, oui, on essaie de garder le moral. Et voilà, on se désespère pas et on avance comme on peut. J'espère quand même que tu partiras un petit peu. Voilà, peut-être moins loin, mais que tu
6: seras. En local, ouais, voilà. Pendant un week-end. Voilà, voilà, je pense que. À plusieurs aussi. Ça, ouais, peut être aussi le.
0: Voilà, ouais. Je pense que cet, voilà, été, il y en a beaucoup, ouais, qui font ça, à mon avis, ouais. Bon, merci Marie-Jeanne d'être passée nous voir. On t'embrasse très fort. Tu repars.
1: Et on va peut-être aider ton pouvoir d'achat pour tes vacances, bah, avec 100 euros de carburant.
0: Peut-être qu'on
1: c'est dans la sélection.
0: Voilà, on te rappelle peut-être d'ici la fin de l'émission. D'accord, Marie-Jeanne.
6: D'accord. Je vous embrasse tous. À bientôt.
0: Bah, nous aussi,
6: bisous.
0: Marie-Jeanne. Merci de ta fidélité.
6: Bisous, bisous.
0: Ciao, ciao. Oh, la forme, Marie-Jeanne. Merci. Allez, dans un instant, mes amis, je vais vous présenter un invité pas banal, parce qu'on aime vous présenter des invités
3: pas banaux.
0: Mais d'abord, tiens, Miley Cyrus avec Dreamers One. On se dit là.

0: Miley Cyrus. C'est un extrait du film
1: Avatar.
0: Avatar, exact. Et pas les schtroumpfs, comme tu l'as dit. Oh, si, si. Si, Fabien. Tu as dit si, il y a des trucs bleus. Tu m'as dit oui, les schtroumpfs. Vraiment,
1: je suis à ma place, je dis rien.
2: Ouais. Il vient déjeuner chez vous.
0: Allez, comme promis, place à la personne pas banale du dimanche. Bonjour, Eden Georgeon.
3: Bonjour Willy, bonjour à toute l'équipe.
0: Bonjour. Salut. Mon petit chou. Alors déjà, qu'on comprenne bien, quel âge tu as et dans quelle région de France tu habites déjà, Eden?
3: Alors, j'ai 13 ans, oui. J'habite en Dordogne.
0: En Dordogne.
3: À Dôme plus précisément.
0: Très bien, Dôme en Dordogne, Eden 13 ans. Alors donc tu es au collège, je suppose, oui. mais à côté de ça, tu fais quoi dans la vie, mon cher Eden?
3: Alors je suis DJ. J'ai commencé à mixer quand j'avais 9 ans. Du coup, aujourd'hui, ça fait 4 ans.
0: Voilà. Donc, attendez, la suite de l'histoire, ça, c'est rien encore. Okay. Donc, DJ, oui. Et c'est quoi ton nom de scène?
3: DJ Joke.
0: DJ Joke. Pourquoi DJ Joke?
3: Oui. Ça vient tout simplement de Disc Jockey.
0: C'est pas con.
4: On est très bêtes, nous.
0: Bravo. Ouais, alors, nous, on est vraiment con, vous n'avez pas compris. Et ta maman, elle est plus intelligente que nous. Bravo. Et bien, DJ Joke, il fait ça.

0: Donc Eden, donc tu mixes depuis l'âge de 9 ans, ça s'est passé comment en fait? Un jour on t'a offert un truc, c'est ça?
1: C'était le jour de mon anniversaire, j'avais demandé une platine à mes parents.
0: Ouais.
1: Une toute petite platine comparée à ce que j'ai aujourd'hui.
0: Ouais.
1: Et du coup, j'ai commencé à mixer comme ça. C'était, voilà. C'était mes débuts.
0: Voilà. Et ça t'avait, qui t'avait donné envie? Qui t'avait donné le goût du mixage?
1: Alors, j'ai commencé à mixer grâce à Martin Solveig dans un festival pas loin de chez nous, il y a 50 minutes de route.
0: Ouais.
1: Et d'ailleurs, petite anecdote, je vais mixer au festival
0: J'allais y venir, ne t'inquiète pas. Oh là là, Eden, tu vas pas m'apprendre mon boulot, Eden. Hein. Oh là, attention. Hein. Non, t'inquiète pas, on va en parler dans une seconde. Parce que, donc, depuis, tu postes donc, ton travail sur les réseaux, j'allais dire, voilà, puis ça marche très très bien, le succès est vite venu. Mmh. Pour fêter ça, j'abrège un petit peu, mais pour fêter ça, tes parents, l'année dernière, t'ont fait un voyage à Las Vegas pour voir un DJ que tu adores, qui s'appelle DJ Snake. Mmh. Et là, il s'est passé quoi?
1: Alors, le soir du concert, on rentre à l'hôtel pour se changer et on croise une jeune fille avec le maillot de DJ Snake, sa marque.
0: Ouais.
1: On lui dit en anglais, du coup, parce qu'on ne savait pas qu'elle parlait français.
0: Yes.
1: On lui dit en anglais que le soir, on allait le voir le concert et elle nous répond en français, parce qu'elle avait vu qu'on parlait français, qu'elle va voir directement avec un petit groupe de fans DJ Snake à son hôtel.
0: Okay. Pas mal.
1: Du coup, elle me propose directement de m'habiller avec elle.
0: Ouais.
1: Voir DJ Snake, et c'est là qu'il m'a fait la promesse de sa première partie.
0: Voilà. Donc en fait, tu l'as vu, tu l'as rencontré, il a été un peu ébloui par ton parcours, et il t'a dit, tu vas venir faire ma première partie.
2: Wow.
0: Donc tu as fait la première partie de DJ Snake, c'est ça?
1: C'est ça.
0: Voilà, donc ça c'était...
1: un moment inoubliable.
0: Voilà, donc ça c'était en novembre dernier au Bourget, c'est ça?
1: C'est ça.
0: Et donc là, en juillet prochain, tu vas faire quoi alors?
1: Je vais faire le Brief Festival, du coup là où j'avais ma passion a commencé, du coup avec Martin Solveig, sur la petite scène découverte, le soir de Katy Perry.
0: Voilà, le soir de Katy Perry, t'imagines.
3: C'est une trop belle histoire.
0: Le soir de Katy Perry, donc le Lovely Brief Festival, c'est ça, ça sera le 17 juillet prochain. Voilà, donc c'est le même soir. Dis donc, bravo, hein, franchement, Eden. Donc tous les soirs, suppose, après le collège, et donc ça se passe comment? À la maison, tu mixes un petit peu, c'est ça? Tu bosses un peu à la
1: maison?
0: C'est
1: ça, déjà que faut fasse mes devoirs.
0: Ah bon? Non, laisse tomber.
3: Oui. C'est secondaire.
0: Eden, laisse tomber. Après.
1: Je m'entraîne environ 2 heures par jour sur les
0: Ah ouais, quand même 2 heures par jour. Bravo. Et maman, ça va? Elle tient le coup? Elle devient folle avec la musique ou ça va?
1: Non, elle aime bien que ça soit Ibiza dans la maison.
0: Très bien, Ibiza en Dordogne. Bah écoute, bravo. Inutile que je te demande, tu veux faire quoi plus tard comme métier?
2: Bon, c'est bien parti.
1: Oui.
2: C'est
0: à mon avis, ça m'a l'air pas le même parti. Et bravo.
2: Bravo.
0: Très fier de toi. Bravo, Eden.
1: Merci beaucoup.
0: Et franchement, t'as vu?
3: Futur David Guetta.
0: Futur David Guetta. 13 ans, donc il mixe déjà depuis 4 ans. Il a fait la première partie de DJ Snake.
2: Nous oublie pas quand tu seras Ibiza.
0: Ouais, s'il te plaît. Si t'as des places pour les deux, là.
1: Je vous adorerai les places.
0: Ça adore, merci Eden. Donc connu sous le nom de DJ Jock. DJOQUE. Voilà, excuse-moi. Eden Georgeon. Merci infiniment. Bravo Eden.
1: Bravo.
0: Le 17 juillet au Lovely Brief Festival. Ciao. En plus, il est bien élevé.
2: Oui.
0: Bonne journée.
1: Oui.
0: Ciao, ciao. Vous aimez Tracy?
2: Ah oui.
0: Bon, vous aimez la pub?
2: Ah bah oui.
0: Elle arrive juste après les infos pratiques près de chez vous avec le Ici Express.
2: Ciao.
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0: Allez, partons gaiement vers la deuxième demi-heure de votre talk show du dimanche. Alors ici, c'est comme la messe du dimanche.
22: Mais en pas pareil.
23: Sinon, c'est la même chose. Dans un instant, on va parler de la folie de l'Aerox.
0: Et votre tribu est là, bien sûr, notre enfant de la télé, Nicolas Malabeuf, qui danse encore sur DJ Jock.
3: J'ai adoré.
0: Bien, franchement, très bien. Très fier de lui. Et notre spécialiste web, Fabien Emo. Et bien sûr, vous tous, puisque vous êtes tous de cette tribu. On fait l'émission ensemble, tous ensemble, les mains dans la main, là, comme ça. Là. Vous réagissez sur le groupe Facebook, alors.
2: Pour nous retrouver, c'est Youpi la vie avec Willy Rovelli. Vous tapez ça sur Facebook, vous tombez sur nous. Et on vous a posé une question, parce qu'il y a, quand même plus de 50 000 fast-food
0: en France.
2: Donc la question du dimanche, quel est votre fast-food préféré?
0: Alors,
2: et c'est McDo.
0: Ah, toujours.
2: À 60%. 60% McDo arrive en tête. Et pareil, on a pas mal de petits messages. Et on a eu un message de François,
0: François
2: qui a posté: enfin c'est le week-end, c'est le rendez-vous avec les trois guignols. C'est un vrai message, je vous invite à aller voir.
0: C'est bien, il a bien résumé.
2: Il a bien résumé. Donc continuez à nous insulter sur le groupe Facebook, c'est Youpi la vie avec Willy Rovelli.
0: Merci beaucoup. 0810 055 056. Appelez-nous, vous passez à tout instant. C'est la libre antenne du week-end et vous repartez.
3: Avec 100 euros de carburant, c'est une carte carburant.
0: Tout à fait.
3: Et elle tombe en fin d'émission.
0: Tout à fait, elle tombe en fin d'émission. Merci infiniment. Mais d'abord, si vous n'avez pas suivi l'actu, pas de panique, l'actu vous suit. Il est temps pour moi de mettre
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0: Et on commence avec cette histoire insolite. Le jardinier marocain depuis 10 ans de la famille Le Pen, qui n'avait jamais obtenu des titres de séjour, a été expulsé dans son pays d'origine. Voilà. Ouais, enfin, pardon, il faut être un peu ouin-ouin pour bosser chez les Le Pen sans papier. Il cherche un peu, là quand même, le jardinier. C'est l'arroseur arrosé, voilà, c'est pour lui. Ah oui, chez les Le Pen, c'est dehors les immigrés. Mais bon, avant, tu tombes à pelouse, je te paye au blague, tu fermes ta gueule et après, dehors les immigrés. À Toulouse, un homme de 49 ans arrêté, il distribuait des flyers à caractère sexuel devant un McDo. Après, quand on met une piscine à boules dans un McDo, faut pas s'étonner d'attirer les pervers. Au comptoir, ça devait être alors, c'est sur place ou à flageller? L'inflation se poursuit en France. La seule chose qui n'augmente pas au supermarché, c'est le prix du chariot. Un rapport d'experts demandé par Emmanuel Macron préconise d'interdire les smartphones aux enfants de moins de 11 ans. Ce qui serait impossible en Chine. Hein. Là-bas, sans enfants de moins de 11 ans, il n'y aurait pas de smartphone. 150 nouveaux mots intègrent le dictionnaire Petit Larousse 2027. Vu que plus personne ne l'utilise, le mot dictionnaire devrait disparaître du dictionnaire. Face à la surproduction, Bordeaux se résigne à arracher des vignes. Vivement le retour de Gérard Depardieu. Tiens, le savez-vous, la plus petite mairie de France se trouve dans le département de l'Eure. Elle mesure 7 mètres carrés. Bah, à l'échelle d'Éric Ciotti, c'est une cathédrale. Hein. Le président Kim Jong-un implore les femmes nord-coréennes à faire plus de bébés. Ah, apparemment, les femmes n'ont plus du tout envie de Kim Jong-un. À Villefranche-sur-Saône, 3 fast-food ferment dans la même journée après la découverte de blattes. Oui, la direction a présenté ses plus blattes excuses, évidemment. Déclaration de l'acteur Fabrice Luchini. J'aime beaucoup jouer avec la langue de Molière. Bon, il a quand même dû bien la galérer hein, pour la retrouver dans sa tombe. Enfin, la question du jour. Sorti cette semaine au cinéma du deuxième volet du film Le Diable s'habille en Prada. Mais si le diable s'habille en Prada, est-ce que le Christ s'habille en la croix? Vous avez 2 heures. Laisse réfléchir. Heureusement, dans 242 jours, c'est fini 2026. Wow. Voilà, mes amis. Qui a vu le diable s'habillant en cadavre 2? Qui a
3: J'ai vu un film qui s'appelle Juste une illusion,
0: ah,
3: où se replonge dans les années 80.
0: Alors,
3: et c'est exceptionnel, je le dis souvent. Et je suis nostalgique d'une époque que je n'ai pas connue.
0: Mais tu n'as pas connu.
3: Mais c'est fou.
0: C'est les années 80, c'était pas.
3: Vous avez connu.
0: Je n'ai pas connu non plus les années 80.
3: Pas trop, pas longtemps.
0: Mais je suppute que ça devait pas être
9: autant
0: que la joie. Mais bon. Ah bah tiens, on pourrait faire un sujet là-dessus, tiens, sur la nostalgie. Voilà.
2: C'est bien ce qu'on crée. On fait l'émission en direct.
0: Oui, c'est ça. On est en train de se dire.
2: On fait un briefing là.
0: Oui.
2: On fait pas de réunion.
0: Comment on fait? Comment on se voit jamais à part ici?
2: C'est pas mal,
0: C'est pas mal.
2: Le concept.
0: Qu'on se discute un peu pendant l'émission, qu'on se parle un peu tous les trois. Allez, mes amis, si le moral n'est pas bon, il y a l'inflation et tout, rassurez-vous, on a le truc. Là, quoi que vous voulez, vous arrêtez tout.
2: Ah oui,
0: arrêtez tout. Et quand je vous dis à vous, vous allez me faire un palababapala et ça ira beaucoup mieux.
2: Tiens, pas bien.
23: bon, là, ça va pas.
2: Des trois d'ormousse.
23: Des trois d'ormousse.
2: Pas bien.
23: L'inflation, le chocolat est cher, les œufs. Oh là là, à toi.
2: Et voilà, là, ça va mieux. Ah, bah là, je suis content de payer 2 balles mon gasoil.
23: Bah voilà, évidemment. Si on fait pas la bap papa, on peut payer 20 balles son gasoil. On en a rien à foutre. Voici Michael Sambello. Sambello. Avec Maniac, tout à fait. Philippe. Ah, bah Philippe, c'est ta fête aujourd'hui.
2: Oui, c'est la Saint-Philippe.
23: Notre réalisateur, c'est la Saint-Modol. Philippe
2: Modol.
23: Bonne fête, Modol. Bonne fête.

0: c'est du bien de réentendre ça. Michael Sambello avec Maniac, yes. Ça avait été repris par les L5 chaque week-end.
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2: J'avais loupé ça.
0: On va faire un petit coucou à Sylvie, notre auditrice. Ça va, ma Sylvie?
3: Coucou Molly, ça va et vous?
0: Oui, ça va très bien, ma Sylvie. Hier, on t'avait appelé.
4: On t'a coupé la chic,
0: t'as pu nous parler que 5 secondes.
3: Carrément, c'était complètement
2: indécent. C'est
0: pour ça qu'on s'est dit, non, on va absolument la rappeler aujourd'hui, ma chère Sylvie. Tranquille, tu peux nous redire où tu habites, ma Sylvie?
3: À Besançon,
0: à Bezac. Hier, tu voulais nous parler de quoi quand on t'a dit au revoir?
3: Merci
0: d'être venu. Allez, merci, ciao. Tu voulais nous faire un petit coucou, c'est ça?
3: Non, oui, voilà. Puis c'était sur Jackson, puis c'était sur la Concoyote.
0: Ah oui, c'est vrai.
3: Il y a longtemps.
0: Ouais. Alors, c'est parce qu'en fait, hier, Fabien nous a dit que.
2: La Concoyote buzz sur les réseaux sociaux. Voilà. En fait, tout le monde en achète en ce moment parce qu'il y a peu de gras et ça contient beaucoup de protéines.
0: Voilà. C'est quoi la Concoyote? Déjà, comme on dit Concoyote, Cacayote, parce qu'il y a. Comment on dit ?
2: Cancoyote.
0: Très bien. Et donc c'est bon alors ? C'est vraiment bon ce truc ?
3: Ah mais c'est délicieux, et puis ça rebaptise à plein de choses, donc non, c'est génial.
0: Donne-nous.
3: Ça existe depuis longtemps, c'est bien.
2: Oui, ça existe depuis longtemps, oui.
3: Que quelqu'un fasse le buzz sur les réseaux avec ça, c'est très bien.
0: Voilà. Et donne-nous une recette, toi tu le fais avec quoi la cancoyote ?
3: Ah, sur des petites patates grillées.
0: Des patates, ça remplace la fondue. Ou la raclette plutôt.
3: Oh ouais, c'est meilleur.
0: Voilà. Sylvie, merci beaucoup. Vive la Concoyote, du coup.
2: Concoyote.
0: Vive la Concoyote. Merci infiniment, voilà. Ma chère Sylvie, d'être passée nous voir. On t'embrasse fort. Comment?
3: Faire un petit coucou.
0: Alors vas-y, tu peux faire coucou. Vas-y, fais-nous un petit coucou.
3: Je fais un petit coucou à tous les copains de la Sauce Culture Club Bezac. Voilà, on organise quelques spectacles dans l'année sur Besançon et on a eu la joie immense de t'accueillir l'année dernière et voilà, on continue.
0: Super, merci beaucoup.
3: On fait beaucoup de choses en caritatif et voilà, ça compte beaucoup pour nous donc.
0: Merci beaucoup.
3: Et salut à tous.
0: Tu as raison, merci infiniment et nous c'était très sympa quand on est passé vous voir. Merci beaucoup Sylvie, on t'embrasse fort. Tu repars évidemment avec ta sélection
4: de la carte carburant de 100 euros, c'est en fin d'émission.
0: Merci beaucoup. Mon cher Nicolas, normalement tu passes un petit peu plus tard, comme on a des galères pour trouver notre invité parce que en fait on va parler de sport, on va parler de la mode de l'aerox qui est un sport très très à la mode en ce moment. Et il est justement en train de faire une épreuve d'aerox en ce moment. Donc c'est pour ça qu'on a un petit peu de mal à la voir. Mais on va la voir dans 20 secondes. Tu nous parles de quoi juste après le jingle, Nicolas?
4: Eh bien, nous sommes en mai. Et en mai 68, il y a eu 2-3 broutilles. Je sais pas si
0: très bien. On va en parler juste après ça. Regarde. Hop,
1: tac. Ici, à midi, avec toute sa tribu, voilà. 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
0: Voilà, Nicolas. Alors, tu vois, ça a été rapide.
4: Et
0: alors,
4: je suis à votre disposition. Je suis le dégaineur.
0: Exactement.
4: Eh bien, nous sommes en mai 2026. Et il y a tout juste 58 ans, la police évacue la Sorbonne. C'était le début de la révolte étudiante de mai 68. Ah oui. Et donc, je voulais revenir sur la couverture médiatique de ces événements. Celles qui ont joué un rôle majeur, c'était les radios. À l'époque, les trois premières radios de France, c'était France Inter, qui captait un tiers de l'audience. Derrière, Europe numéro 1 était à 21% et RTL à 19% de part d'audience. Les trois radios couvraient donc le conflit jour et nuit. À l'exemple de cette première archive de France Inter, Jean-Pierre Elkabbach est en plein tôt lorsque le reporter Jean-Claude Bourré est sur le terrain avec son casque blanc quand tout à coup les CRS chargent.
5: Comme vous l'avez entendu, à 19h, il va pouvoir nous renseigner sur la manifestation.
6: Oui,
5: en direct. Vous êtes sur l'antenne.
6: Eh bien écoutez, Jean-Pierre Elkabbach, c'est absolument extraordinaire ce qui se passe ici. Nous sommes en plein boulevard Saint-Germain. Et maintenant, en direct, comme vous le disiez tout de suite, les CRS chargent. Je suis en plein dans la charge des CRS. Ils contre-attaquent tandis que les pierres volent autour de nous, que les grenades explosent. Mais je fais très attention, excusez-moi si je suis un petit peu essoufflé parce qu'on est obligé de courir, de faire attention aux pierres qui tombent de tous les côtés. Les gaz sont lâchés, ce ne sont plus des gaz lacrymogènes. Ce soir des gaz.
4: Et voilà, les Français vivaient en direct à la radio ce moment.
0: Interville, le gars, quand même. T'as vu ? Un truc un peu de jeu.
4: Et alors, à ce moment-là, la radio prend de l'ampleur. 200 000 transistors sont vendus rien qu'au mois de mai 68. Mais ça ne plaît pas au pouvoir. Europe 1 et RTL sont qualifiés de radio barricade et radio émeute. Le pouvoir s'agace et le gouvernement coupe même les fréquences des voitures radio. Donc, plus de possibilités de faire du direct. Mais les jeunes reporters sont des malins. Ils trouvent des solutions. Ils bidouillent des combinés téléphoniques en branchant des pinces crocodiles reliées à leur magnétophone. Et ainsi, il continue à faire vivre les événements aux Français tout en donnant la parole aux auditeurs. Exemple sur Europe numéro 1.
7: Allô, vous êtes sur les ondes d'Europe numéro 1. C'est à vous de parler.
8: Je vous remercie. Je voulais vous dire simplement ceci. Qu'on nous donne la retraite à 60 ans qui permettra à tous ces jeunes qui qui se sont révoltés ces derniers jours de trouver du travail. Ce qui est important, c'est de laisser la place aux jeunes, pour nous les vieux.
4: Et ouais, ça gueulait. Et alors, côté télé, il y avait censure. Trois quarts d'heure avant la diffusion de l'émission Panorama, le gouvernement demande de supprimer un reportage prévu sur les échauffourées, remplacé donc par un sujet sur les notaires. Mais alors, ça ne passe pas. Les journalistes et techniciens démarrent une grève qui va durer 7 semaines. Une manifestation est organisée. Et alors, j'ai revu les images. On voit même Michel Drucker qui manifeste dans les rues de Paris.
0: C'est toujours là, ce mimi.
4: Et alors, le 8 mai 68, les deux radios concurrentes, Europe numéro 1 et Radio Télé Luxembourg, décident même de s'allier pour la première fois. Une soirée commune est organisée. Une émission de divertissement présentée par Jean-Yann et Francis Blanche. Ah. Et ça picolait en direct.
0: Ah, ça c'est bien.
9: Jean-Yann, t'es toujours là, hein?
10: Je suis là, mais je bois.
9: Tu me quittes pas, hein?
10: Pas du tout.
9: Pourquoi ils vous en donnaient à boire à Luxembourg?
10: Oui, oui, oui.
9: Nous, rien, mon vieux.
10: Rien du tout.
9: Oh, c'est quelque chose.
10: Tu veux que je t'envoie à boire?
9: Bah, écoute.
10: Ne bouge pas, j'arrive.
11: Tiens, ma petite poule.
9: Bah, t'as fait vite, hein?
11: On va tourner là-bas parce qu'il n'y a plus rien chez moi.
9: On ferait un pipeline qui enverrait du whisky de Bayard à François 1er et de l'eau gazeuse de François 1er à Bayard.
10: Je peux te dire que dans l'état actuel des finances, c'est nous qui enverrions l'eau gazeuse.
9: Ah, bah, alors, il n'y aura plus que de l'eau gazeuse, les gars.
4: Et ouais, à l'époque, il n'y avait pas l'Arcom, on était tranquille. Et durant cette émission, il y avait des disques qui passaient pour la toute première fois en exclusivité. Voilà ce qu'on écoutait en mai 68.
12: Vous entendrez Mireille Mathieu, 100 fois ma vie. Vous entendrez Yves Montand dans un nouveau titre, La bicyclette. Vous entendrez Pierre Perret, Non, je n'irai pas chez ma tante. Vous entendrez le nouveau disque d'origine, J'ai la boule au plafond.
4: J'ai la boule au plafond.
0: Ah, j'ai la boule au plafond.
2: Ah, ça me rappelle. Hein.
0: Et voilà. Ça nous rappelle nos soirées.
4: Et voilà, mai 68.
0: Merci infiniment, merci infiniment. Qui a la boule au plafond? Merci beaucoup, mon bon Nicolas. Mai 68, et Billy Donk. Je n'ai pas connu ça. Hein.
4: Ah, presque.
0: Non, merci beaucoup.
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0: Voilà, on va ouvrir notre nouveau dossier. On a réussi à voir notre invité. Bonjour, Maxime Villalongue.
13: Bonjour.
0: Bonjour, bienvenue ici, mon cher Maxime. Vous êtes le patron d'Aerox France. Alors, l'Aerox est une pratique sportive qui devient vraiment une folie furieuse dans tout le pays. Ça nous vient d'Allemagne, comme le disait Patricia Casse. Et justement, c'est un sport qui casse un peu. Pouvez-vous nous expliquer justement de quoi il s'agit alors déjà à l'Aerox, pour qu'on comprenne bien?
13: Alors, le principe est simple, c'est une course. Autant que l'être un marathon ou un semi, il y a un début, il y a une fin.
0: Ouais.
13: Et le but, c'est le plus vite possible, du début à la fin. Sauf qu'à la différence d'un marathon ou d'un semi, on va faire de la course à pied.
0: Ouais.
13: Et on va entrecouper ces kilomètres de course à pied par des stations que l'on dit fonctionnelles,
0: ouais.
13: Qui sont toutes différentes. Il y a 8 stations différentes.
0: Ouais.
13: La force de Aerox, c'est que c'est un standard dans le monde entier. La course de Paris est exactement la même que celle de New York ou celle de Rio.
0: Ouais.
13: Et tout au même format, 1 kilomètre de course à pied, une station, répétée 8 fois.
0: Donc, on court 1 kilomètre et puis on fait une épreuve de fitness, on va dire, hein, pour résumer un petit peu. On recourt 1 kilomètre, une autre épreuve de fitness, etc. Donc, avec une course, vous l'avez dit, de 8 kilomètres. Donc, on va dire, c'est les mêmes courses partout dans le monde, comme vous venez de le dire. Vous organisez 6-7 compétitions, 6 compétitions en France, je crois, hein, c'est ça?
13: Il y en a 6 en France, cette saison, en effet.
0: Voilà.
13: Éventuellement 7 à 8 d'ici 2 saisons.
0: Ouais.
13: Ce serait l'idée et ce serait le maximum que l'on puisse faire.
0: Ouais.
13: Dont un gros événement Grand Palais qui mobilise beaucoup de temps et de ressources.
0: Voilà, donc justement au Grand Palais, c'était la semaine dernière à Paris. Au Grand Palais, là, donc je crois que l'année dernière, vous étiez 12 000 et cette année, il y avait 100 000 personnes qui étaient sur vos attentes. Mais il se passe
13: sur
0: quoi
13: les attentes,
0: sur les attentes, voilà. Il se passe quoi, Maxime? Pourquoi il y a un tel engouement?
13: Il y a un peu un engouement parce que simplement, ça répond à ce qu'on faisait tous déjà. En tant que sport, on allait tous à la salle de sport, on allait tous courir un peu, mais on n'avait pas de compétition qui ressemble exactement à ce que l'on faisait dans les salles de sport. Il y a l'exemple de ceux qui vont 3 fois à la salle par semaine, qui font des cours de bootcamp, des cours de HIIT, qui font du renforcement. Mais lorsque ces personnes avaient envie de se tester, de se challenger, La seule compétition qui était accessible facilement en achetant un dossard, c'était une course à pied, 1 km, un semi ou un marathon, qui du coup différait avec ce que les gens faisaient en salle de sport.
0: Voilà.
13: Aujourd'hui, Aerox est venu mettre une compétition sur ce que tout le monde faisait déjà, pardon.
0: Ouais.
13: Et le succès est là parce que les gens, quand ils essayent, ils se disent.
0: Voilà.
13: C'est exactement ce que je voulais faire.
0: Voilà, c'est un sport qui est très convivial. C'est-à-dire qu'on peut le faire à plusieurs,
2: entre
0: on peut
2: amis.
0: Le faire à deux, entre potes. Voilà, c'est très convivial. Et pour tous les âges aussi. Hein. Enfin, voilà, il faut être un peu en condition physique quand même.
2: Parce que ça envoie du bois.
0: Voilà, il faut se bouger un peu. C'est-à-dire que si vous mettez Nicolas et Fabien, vous êtes très mal.
4: On met 8 jours.
0: Sauf si vous les faites courir derrière une bouteille de Ricard. Ça peut être une carotte. Tu vois ce que tu fais.
13: Ça peut être un moyen de les motiver. Hein, mais voilà.
0: Motivation. Donc là, vous êtes dans un Aerox là, aujourd'hui?
13: En effet, je suis à la première compétition à Lisbonne.
0: À Lisbonne.
13: Exactement.
0: Okay.
13: Donc, je suis venu voir comment ça se passait.
0: Bon. Super, Maxime.
13: Ça nous rappelle les compétitions d'il y a 5 ans à Aerox.
0: Super. Bonne compétition, mon cher Maxime. Merci infiniment. Donc, la folie à Aerox, allez voir. Mais je suis sûr que vous avez tous autour de vous un pote ou le pote d'un pote d'un pote qui le fait parce que moi, on m'en parle tout le temps. Donc, ça s'appelle l'Aerox, H-Y-R-O-X. Et Maxime Villalongue est le patron de l'Aerox France. Merci infiniment.
2: Vous pourriez le faire, vous?
0: Non.
2: Parce que vous êtes très sportif. Ah non, vous êtes très sportif,
0: Moi, je vais à mon rythme. Je vais à mon rythme, voilà. Tu vois, là, par exemple, là, à mon rythme, tout tranquillement, je vais lancer la pub. Regarde, c'est vraiment à mon rythme.
14: Pourquoi tu restes?
0: Ah bah non, tu m'as dit la pub. Non.
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0: Allez mes amis, dans un instant, est-ce que vous connaissez le copiétonnage?
4: Ah non.
0: Non, eh ben tant mieux, parce qu'on va en parler juste après Mel Ben. Ça y est, elle est là, t'as vu, elle a démarré avant la pub.
2: Ouais, elle est pressée,
0: calmez-toi. Et là, on va vraiment l'entendre en entier, en entier.
2: Au moins la première minute.
0: On va entendre une minute d'Amel Ben. Profitez-en. Pourquoi tu restes? Ben oui, mais elle va pas rester.

0: artiste.
1: Eh oh, oh, faut savoir quand je pars, on me dit pourquoi tu pars. Et là, bah, toi, pourquoi tu pars à Melbourne?
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1: Allez, voilà, comme promis, mes amis, on va parler maintenant de la bonne initiative du dimanche, la bonne idée du dimanche. Vous allez voir. Bonjour, Vincent Bonnier.
4: Bonjour, enchanté à tous.
1: Enchanté à vous, mon cher Vincent. Vous êtes le cofondateur de covoiturage-simple.com. covoiturage-simple.com, basé à Lyon, et vous proposez donc déjà à la base du covoiturage pour aller à des spectacles, c'est ça, expliquez-nous.
4: Tout à fait, à n'importe quel type d'événement, même les compétitions de High Rocks, ouais. Si on veut. Okay. L'idée, c'est vraiment de mettre en relation les spectateurs pour qu'ils se rencontrent, partagent les voitures, partagent
1: voilà.
4: le trajet,
1: voilà.
4: Économisent les frais, fassent connaissance voilà. en lien avec l'événement qui les occupe. Donc ça peut être du théâtre, ça peut être de la culture, ça peut être du sport, ça peut être des salons, pour tout type d'événement.
1: Voilà, donc c'est quoi? C'est quand on achète le billet de l'événement, il y a quoi? Il y a une option pour faire du covoiturage? Comment ça se passe?
4: Alors voilà, en fait, l'idée, c'est que les organisateurs d'événements qui travaillent avec nous, en fait, vont pouvoir mettre le spectateur en lien avec un système de petites annonces, tout simplement, qui va vous permettre de publier une annonce sans création de login ni mot de passe.
1: Ouais.
4: Vous pouvez tout de suite publier une annonce comme quoi vous cherchez une place dans une voiture, ou vous proposez une place, ou vous proposez même d'y aller avec d'autres personnes, de partager votre trajet. Le tout, voilà, sans création de compte, on peut publier tout de suite.
1: C'est vachement bien.
4: Mis en lien,
1: comme vous l'avez dit, effectivement, voilà, ça crée de la rencontre avec des gens qui partagent la même passion. Ça, c'est très bien. Mais alors, ce qui m'a fait sourire, et c'est vraiment pas con, hein, la petite nouveauté, c'est le copiétonnage. C'est-à-dire, on y va à pied, mais pas tout seul. Alors, allez-y, expliquez-nous. Je trouve ça trop bien.
4: Exactement. Ça, c'est une initiative de la cofondatrice Johanna Bruckner. Donc, en fait, nous, on écoute beaucoup les salles de concert, les théâtres, les gens qui travaillent avec nous, et puis les spectateurs eux-mêmes.
1: Ouais.
4: Et puis, on a eu la remontée d'abord pour les aînés qui voulaient revenir ensemble du spectacle, pouvoir en parler après.
1: Ouais.
4: Et donc, l'idée, c'était de faire naître cette idée, de copiétonnage pour que les gens puissent aller au spectacle ensemble, en revenir ensemble, se rencontrer à l'occasion. Voilà. Ça peut régler des problématiques d'insécurité aussi.
1: Oui, aussi,
4: d'échange.
1: Ouais, c'est ça. Il y a aussi des personnes qui ont peut-être peur de rentrer seules après un spectacle le soir. Et là, de se dire, tiens, on sera ensemble, quoi. Voilà.
4: Ouais, voilà, exactement. Ouais. Notre idée, de toute façon, c'est vraiment de faire que les gens se rencontrent,
1: c'est ça.
4: De créer des solutions pour l'écologie, pour le partage, par le biais de ce système, quoi.
1: Et donc là aussi, il y a un petit onglet copiétonnage, du coup, quand j'achète mon billet.
4: C'est ça. Quand vous publiez votre annonce, en fait, vous allez choisir si vous voulez proposer du copiétonnage. On a même du co-véloage.
1: Et est-ce qu'on a du co-adodanage? Moi, je monte quelqu'un sur le dos. Je monte sur le dos de quelqu'un. C'est pas mal, ça.
4: Vous pouvez préciser aussi. Si vous venez avec un animal, vous prenez, voilà, vous pouvez préciser qui vous pouvez prendre dans la voiture.
1: Mais voilà.
4: Ou venir. Voilà, l'idée, c'est. On travaille même sur des convois de vélo, on travaille avec des beaux festivals comme le Festival d'Avignon, Adra Festival, où justement il y avait l'idée d'organiser des convois de vélo, donc vous pouvez rejoindre un peu un convoi de vélo pour rejoindre votre festival. Voilà, on a travaillé avec le Salon de l'Élevage, l'Éco-Trail de Paris.

0: peu de gens viennent en voiture, en fait, c'est toujours ce qui fait l'impact majeur de l'événement en termes de carbone. Donc l'idée, c'est aussi d'aller vers une réduction des impacts carbone de l'événementiel et puis créer un réflexe de venir à plusieurs quand on se déplace, de se rencontrer puis de partager
1: objectifs
0: ensemble de réduction du carbone. Merci beaucoup.
1: Merci Vincent Bonnier, donc le cofondateur de covoiturage-simple.com, covoiturage-simple.com, donc qui propose entre autres le copiétonnage. Voilà, moi je trouve ça trop trop bien. Merci mon Vincent, passez un bon dimanche. Au revoir. Mal élevé.
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4: Alors là, c'est le
1: tirage.
4: C'est le tirage.
1: Le tirage, ça y est, ça y est.
4: C'est la carte carburant qui n'est pas à partager en revanche.
1: Ah non, la carte carburant, elle va être que pour ça. Que pour la personne qui.
5: Oui, allô.
1: C'est Marie-Jeanne ?
5: Oui, c'est Marie-Jeanne.
1: C'est encore Marie-Jeanne qu'on a eu tout à l'heure.
5: Trop contente.
4: C'est pas gagné. Attends,
1: c'est pas gagné. Tu es où là ? T'es où, Marie-Jeanne ?
5: C'est pas gagné.
1: Non, attends. Tu es où là, Marie-Jeanne ?
5: À Montélimar, chez moi.
1: Oui, tu es chez toi, à la maison, toute seule.
5: Oui, il y a ma fille à côté de moi.
1: Ah, bah c'est bien déjà. Est-ce que tu peux aller voir ta fille ? Tu dis rien, tu vas voir ta fille. Vas-y, dis-lui rien, tu lui dis rien, tu lui dis rien.
5: Ouais, tu lui dis rien, oui, et de côté, ça y est.
1: Et je veux que tu gueules, comme ça. Ici ! Comme ça que tu hurles, comme ça. Ici ! Vas-y.
5: Ici !
4: Voilà, c'est gagné.
5: Vas-y,
1: ma mère est folle.
5: Je vais péter les deux tympans.
1: Tant mieux, bravo,
4: 100 euros de carburant, bravo.
5: Génial, je suis contente, merci beaucoup.
1: Merci Marie-Jeanne de ta fidélité.
5: Vous êtes une équipe formidable, je vous écoute tous les week-ends, c'est vraiment génial.
1: Bah, y a intérêt, tu peux encore nous fêter une dernière fois, parce que comme là on a un renouvellement de contrat,
4: les patrons écoutent.
5: Revenez l'année prochaine.
1: Ouais, ok, bah écoute, c'est tout, une augmentation.
5: Et je vous aime fort.
1: Ouais, et puis il faudrait qu'on ait une augmentation aussi, non
5: hein, voilà. Une augmentation de 20%.
1: Voilà, ouais.
4: Présidente Marie-Jeanne.
1: Présidente Marie-Jeanne, merci infiniment. Voilà mes amis, c'est fini.
4: On vient d'arriver.
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1: Merci à toute l'équipe. Passez une belle semaine ici et pas ailleurs. Oui, on se retrouve samedi prochain à Foura. Et on parlera de Fort Boyard, mes amis. Pour l'instant, il est tout pile 13h. Passez une bonne semaine.
6: Bonjour à tous, dans 5 minutes, j'ai le plaisir de recevoir la comédienne et réalisatrice Rim Kirissi dans sa tourne pour nous évoquer les secrets de tournage de son film Pour le plaisir. Mais d'abord, l'actu de ce dimanche avec Benjamin Mathieu.
7: Bonjour Ségolène, bonjour à tous. Le Premier ministre remet une pièce dans la machine de la polémique des prix de l'essence à la pompe. Sébastien Lecornu appelle le groupe Total Energy à plafonner généreusement les prix des carburants, ce qui sous-entend que le pétrolier français, qui affiche des bénéfices records en hausse de 51% grâce au conflit au Moyen-Orient, ne le fait pas. Du côté des spécialistes du secteur, on est plutôt sceptique. Philippe Chalmin est professeur d'histoire économique à Paris Dauphine.
8: J'avoue que je trouve cette expression de plafonnement généreux totalement surréaliste. Parce que il me semble qu'il y a quelque chose qui est totalement interdit, qui s'appelle la vente à perte. Si la guerre reprenait d'une manière ou d'une autre, à ce moment-là, nous pourrions nous retrouver, comme ça a été le cas d'ailleurs ces derniers jours, dans les 130-140 dollars sur les marchés physiques. Et à ce moment-là, le plafonnement, s'il tenait toujours, ce serait techniquement de la vente à perte. Ce qui est malsain dans cette affaire, c'est que on fustige, on montre du doigt une entreprise qui gagne de l'argent et on lui demande une sorte de partage citoyen pour éviter les propositions de taxation des super bénéfices qui traînent à la fois à gauche et dans la droite nationale.
7: Et de son côté, le ministre de l'économie, Roland Lescure, va recevoir les distributeurs de carburant à Bercy demain pour évoquer la situation. C'est l'image du jour, le ministre de l'Intérieur, Laurent Nunez, en hélicoptère qui survole les 17 000 fêtards qui participent depuis 3 jours à une fête techno illégale géante. Ça se passe dans le Cher, près de Bourges. On a appris d'ailleurs qu'un obus a été découvert près du site de cette free party. Mais pas de quoi décourager les toughers. Marc Bertrand est sur place.
9: L'hélicoptère tourne dans le ciel au-dessus de l'océan de camping-cars et de tentes. Laure agite les bras pour dire coucou au ministre venu observer les toughers.
10: Le miroir, on n'est pas du même milieu, on n'est pas du même monde. Qu'est-ce que tu veux qu'ils comprennent à tout ça ? Nous, la seule image qu'on a de nous, c'est des drogués, des alcooliques, des gens qui travaillent pas, qui vivent sur le dos du système, alors qu'en fait, c'est entièrement faux. Les 3/4 des gens, on a tous du boulot. Regarde, pourquoi tout le monde part ? Parce qu'on a un taf à assumer après le lendemain, tu vois.
9: Les participants commencent à repartir parce qu'il a plu aussi. Cette nuit, Valentine est trempée en short et crop top.
11: Bah, ça mouille et ça donne encore plus envie de rentrer parce qu'on a envie de rentrer chez nous. Voilà, donc ça motive. Juste surtout quand on a une tente qui prend l'eau. On a un peu froid.
9: Derrière elle, la voiture.

0: voiture d'Hugo a les roues dans la boue.
1: Monsieur Nunez, on vous attend.
0: Vous lui dites quoi de venir voir?
1: D'arrêter toutes ces lois de merde qui pénalisent les organisateurs, les participants, à hauteur de 1500 euros d'amende. Alors qu'on nous, juste on veut faire la fête.
0: Le ministre de l'Intérieur prévoit de durcir les sanctions contre les rêves partis. Les gendarmes ici ont déjà dressé 500 contraventions. Il y a des fouilles systématiques à chaque sortie du site.
2: Et c'est comme la pluie. Ils font chier. Mais c'est pas grave, ça nous empêchera pas de kiffer.
0: Blandine, ses bottes canard au pied, a choisi de rester malgré la pluie et le petit vent sec lui donne envie de retourner danser.
3: Un automobiliste de 21 ans mis en examen pour violence avec arme ayant entraîné la mort sans intention de la donner. Jeudi dernier dans l'Indre, celui-ci a traîné un cycliste sur une centaine de mètres après une altercation. Il est mort dans sa chute. Un nouveau drame dans la Manche. Deux femmes qui tentaient de rejoindre l'Angleterre sur un bateau sont mortes. Elles faisaient partie d'un groupe d'une soixantaine de personnes qui tentaient la traversée vers l'Angleterre. Les conditions météo actuellement favorables voient se multiplier ces tentatives des migrants et donc les accidents. On passe au sport, c'est la perle du cyclisme français, capable de rivaliser presque jusqu'au bout avec le champion du monde cycliste Tadej Pogacar, comme il l'a fait récemment sur Liège-Bastogne-Liège. Alors tout le monde se demande désormais si Paul Sexas sera le 4 juillet prochain au départ du Tour de France. Les supporters commencent en tout cas à rêver. 41 ans après la dernière victoire d'un Français, c'était Bernard Hinault. Et dans ces deux anciens clubs de la région lyonnaise, l'engouement est réel, Christophe Vincent.
4: On s'attend.
5: Dès l'âge de 8 ans, Paul Sexas tournait sur le vélodrome de la Tête d'Or ou arpentait les Monts d'Or. Aujourd'hui, les gamins du Lyon Sprint Evolution sont aux anges.
6: Ça veut dire que c'est un bon club.
7: On essaye un peu de faire comme lui.
8: Je pense qu'il va être très fort, voire le meilleur.
9: On est super fiers de lui parce qu'il arrive à résister à Pogacar.
10: J'aimerais bien être comme lui, du coup je suis content d'être dans le même club.
11: Je pense qu'il peut gagner le Tour dans quelques années.
12: J'espère qu'il fera le Tour de France.
13: Vivement le Tour de France.
5: Marc Pacheco a entraîné le jeune Sexas. C'était déjà un phénomène.
14: Il appuyait toujours, quoi. Il avait un moteur Ferrari dans une carrosserie de Twingo. On sentait vraiment qu'il y avait une grosse différence avec les autres. Même Pogacar, à cet âge-là, il n'était pas à ce niveau. Pour moi, c'est pas fini. Il progresse, il bosse. Hein.
5: Après Lyon, Paul Sexas a rejoint le vélo club Villefranche-Beaujolais. Le manager Anthony Barle se souvient de ses qualités hors normes.
15: On l'appelait trois poumons. C'était un garçon qui était capable d'accélérer, de réaccélérer et d'encore de réaccélérer et qui récupérait surtout très vite. Ça reste un athlète exceptionnel et il est en train de le démontrer. Et c'est quelqu'un qui se prend pas la tête, quoi.
5: Preuve de l'engouement suscité, les deux clubs reçoivent tous les jours des appels pour la saison prochaine.
3: Et puis tous derrière l'UBB cet après-midi, Bègles-Bordeaux, dernier club de rugby français encore en lice en demi-finale de Champions Cup. Ils jouent face aux Anglais de Bath, c'est à 16h. On espère qu'ils vont leur mettre une de Bath.
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3: Et beaucoup de bonne humeur dans ce studio. 13h05, on parle cinéma avec Ségolène Aluné sur ICI.
18: Bonjour à tous et bienvenue dans votre émission Cinéma, ça tourne, pour vous dévoiler les coulisses des films tournés en France. Et aujourd'hui, on va prendre beaucoup de plaisir dans ce numéro, puisqu'il y a justement question de plaisir féminin. Le plaisir féminin, sujet très peu abordé au cinéma, mais ça c'était avant Rimke Rissi, actrice et réalisatrice qui est notre invitée aujourd'hui. Bonjour Rimke Rissi.
19: Salut, comment ça va?
18: Ben, ça va très bien et vous?
19: Ben, ça va extrêmement bien.
18: Oui, vous le portez sur votre visage.
19: Ouais, c'est vrai.
18: Vous n'êtes pas trop stressée avant la sortie du film?
19: Je compte les jours et je scrute la météo.
18: Évidemment. Vous êtes actrice, on vous a vu dans de très nombreux films, notamment ceux de la bande à Fifi, alias Philippe Lachaud. Et vous réalisez donc votre quatrième film, Pour le plaisir, qui sort mercredi prochain. On y retrouve Alexandra Lamy et François Cluzet dans les rôles principaux, à savoir ceux des inventeurs du womanizer. Est-ce qu'on peut rappeler, pour celles et ceux qui nous écoutent, qui ne savent peut-être pas encore ce que c'est le womanizer, dommage pour eux, qu'est-ce que c'est?
19: C'est la création du siècle, l'objet qui a révolutionné le plaisir féminin.
18: Tout
19: et qui fait...
18: Bande annonce.
7: Pourquoi vous venez me voir qu'aujourd'hui? Je n'ai jamais eu d'orgasme. Si vous voulez jouir, va falloir bosser.
6: Ça marche pas. Bon.
7: Travailler, lâcher prise.
4: Oui, oui, oui.
7: Gérer la culpabilité. J'ai envie de jouir. J'ai le droit.
6: Il va falloir parler à votre mari.
12: En 20 ans, t'as jamais joué?
7: Non.
2: 10 femmes sur 10 avouent déjà avoir simulé.
10: La taille moyenne au repos serait de...
7: Dame!
10: J'aimerais comprendre comment fonctionne le plaisir féminin.
18: Extrait du film Pour le plaisir, librement inspiré de faits réels avec Alexandra Lamy, François Cluzet et vous, Rimke Rissi, qui en êtes également la réalisatrice. Vous avez tourné l'été dernier en Normandie et en Picardie. Spontanément, sans réfléchir, quelle image de décor ou de paysage vous revient en tête en pensant à ce tournage?
19: La maison, La maison qu'on a créée avec la maison qu'on a louée, mais on a créé l'atelier dans lequel François Cluzet fabrique le fameux Womanizer. et c'est un très joli souvenir.
18: Ça, c'était quelle région, Hugo ?
19: On était en Normandie.
18: Pourquoi ?
19: Enfin, à Beauvais, exactement.
18: Pourquoi avoir choisi cet endroit-là pour
19: Je n'ai pour pas choisi cet endroit-là. Non, à l'origine, on devait tourner dans le sud, mais pour des restrictions budgétaires, on a dû rester aux alentours de Paris. Mais j'avais envie quand même d'une ville avec du cachet, et la pierre de la maison me rappelait la Provence, et ça fait illusion.
18: À vos côtés, une personnalité particulière pour qui c'est la toute première participation à un tournage de film, Camille Aumont-Carnel. Bonjour.
17: Bonjour.
18: Vous êtes influenceuse, militante, féministe, spécialisée dans la sexualité, et vous êtes devenue comédienne sur ce film grâce à votre culot, on va dire.
17: Ouais, comme d'hab. Et grâce à un grand move de sororité de la part de Rim. Et je suis ravie de continuer à porter ces sujets au grand écran. Et
18: vous nous racontez comment ça s'est passé, comment ça se fait que vous avez obtenu un rôle, parce qu'au début vous deviez être en tant que spécialiste du plaisir
17: même
18: féminin,
17: pas,
18: conseillère,
17: en fait,
18: non c'est non, pas ça
17: même pas même, même pas. Pas on se retrouve à un dîner, Rim est en face de moi en train de parler justement de l'écriture de ce prochain film, et on en parle, et je lui dis mais attends, pardon, tu sais qui je suis, enfin tu sais ce que je fais dans la vie. Et vraiment elle me regarde avec le regard qu'elle n'a pas aujourd'hui, mais que je connais, où elle me dit bah non, je sais pas qui t'es en fait. Et on continue à échanger, je lui explique ce que je fais, la démarche, le fait que ça soit un sujet que je porte depuis presque aujourd'hui 10 ans, qu'il y ait ce mouvement révolutionnaire en France qui existe, qui a commencé en 2018, et que je lui lance comme ça d'un seul coup entre l'entrée et le plat, mais t'as pas un rôle pour moi ? Et elle me regarde, elle me dit non, mais je vais te l'écrire. Et 3 jours après, on s'est rappelé, et elle m'a dit tu sais quoi, je t'écris un rôle et je t'embarque dans l'aventure, je te fais confiance, on y va.
18: Bah félicitations.
17: Non, mais
18: oh,
17: franchement,
18: wow, ouais. Non, mais alors, du coup, qu'est-ce qui vous a le plus surpris en découvrant le dispositif du tournage d'un film ? Parce que c'était votre première fois sur un plateau de tournage.
17: Moi, j'ai adoré la façon dont c'était à ce point-là organisé, chronométré, millimétré. Enfin, il y a des feuilles de route, tout est vraiment très, très cadré. Ça m'a un peu rappelé, moi, l'univers dont je viens, qui est la gastronomie et la cuisine, avec vraiment ce côté, une espèce d'énorme usine, avec chaque personne qui sait exactement quoi faire, à quel moment le faire. La bienveillance qu'il y avait sur ce plateau, l'organisation, l'anticipation de nos besoins aussi, vraiment, c'est des choses qui m'ont marqué, et la camaraderie.
18: Qu'en fait, de quel genre, anticipation des besoins, ça peut être quoi ?
17: Bah, ça va être, est-ce que tu te sens bien ? Ça va être, est-ce que moi par exemple la première scène, et ça faut donc la première fois où je me retrouve sur un set de film, je me retrouve dans une scène que vous verrez, mais qui est une scène absolument iconique, où il s'avère que je suis dans une chambre avec un autre personnage, et je me rends compte que voilà, il y a toute une partie de l'équipe qui sort à la demande de Rim, je me rends compte que Rim fait tout un
18: discours.
17: C'est
18: une scène intime, hein, on est dans un lit, c'est pour ça que vous dites que tout le monde sort.
17: Exactement, que Rim donne cette précision où elle dit, juste je vous préviens, c'est la première fois qu'elle fait un film, c'est la première fois qu'elle est sur un set. La capacité qu'ont eu aussi toutes les équipes techniques, et là je parle vraiment des maquilleuses, des personnes qui moi m'ont rasé la tête avant chaque scène, qui m'ont maquillée, qui ont fait en sorte que ça peut paraître complètement débile, mais que j'ai la bonne teinte de fond de teint, que je me sens bien dans mes fringues, que ça soit repassé, c'est toutes ces personnes là qu'on croise en fait avant d'arriver sur un set et avant d'entendre ce fameux action, qui sont je trouve aujourd'hui primordiales à notre bien-être, à la façon dont on va se sentir sur un set. Donc ça, tout ça, c'est des souvenirs que moi, je garde.
18: Vous, c'est évidemment pas votre premier film en tant que comédienne, Rim Kérissi. Pour les scènes intimes, justement, est-ce que vous sentez qu'il y a une évolution dans le traitement ? Parce que Camille nous parle d'extrême bienveillance. Est-ce que ça a évolué dans le cinéma français pour les scènes dites de sexe ou intimistes, notamment ?
19: Aujourd'hui, on a la chance déjà d'avoir la prise de conscience qu'il faut respecter les acteurs. Il y a quelques années, c'était juste des objets. On a une coordinatrice d'intimité qui est là, qui est un peu comme une chorégraphe, qui va appeler les acteurs pour leur demander si ils sont OK avec la demande du réalisateur. S'ils sont pas OK, il y a un référent qui est là pour en parler. On a une formation VHSS qui est obligatoire, comme des QQCM par...
17: Ouais, on a tout un questionnaire et tout le monde doit passer par là.
19: On est obligé de répondre à des questions, il y a des et sur justement les règles à respecter avec autrui. Donc aujourd'hui, c'est très encadré pour éviter les débordements. Et de temps en temps, on apprend des choses sur notre responsabilité à être témoin d'une scène, à devoir prendre la parole, enfin c'est vraiment très utile. Ouais. Parce que de temps en temps, en fait, on se disait oui, si ça ne me concerne pas, si je ne suis pas directement impactée par une violence verbale ou physique, ça, j'ai pas à agir. Et aujourd'hui, on se rend compte qu'on a tous notre part de responsabilité.
18: Alors, pour en revenir au sujet du film, il y a beaucoup d'accessoires, évidemment, dédiés au plaisir féminin dans le film, c'est le sujet, et notamment les prototypes que François Cluzet conçoit pour trouver le vibromasseur qui va révolutionner le plaisir féminin. Est-ce que ce sont ce qu'on voit dans le film des prototypes qui ont existé?
19: Non.
18: Ah, d'accord. Ça, c'est vibre-invention.
19: Ça, c'est justement, c'est ce qui est super au cinéma, c'est qu'on crée des. Là, on a créé plusieurs versions supposées du Womanizer, mais on n'avait pas à cette époque accès à la marque, ni même à leur musée, comme ils appellent ça. Donc, on a inventé en fait des objets qui étaient les étapes consécutives que pourrait inventer notre personnage Thomas, qui était en relation avec la réflexion qu'il avait et son accès à comprendre comment fonctionnait la femme. On s'est retrouvés dans des situations assez loufoques, avec plusieurs objets entre les mains, avec des conversations. C'est surtout les réunions entre les chefs de poste où tu dis « Bon, moi, je trouve qu'il vibre pas assez vite. J'aimerais que tu lui mettes un moteur plus fort. Là, en fait, j'ai besoin que ça explose. » Et avec des termes, je sais pas combien de fois, j'ai utilisé des, entre guillemets, gros mots, parce qu'encore une fois, je suis assez pudique, donc j'ose même pas les redire ici. Mais les conversations sont lunaires.
18: Mais vous nous avez quand même confié un fou rire, un gros fou rire, au moment du tournage avec le stylo plume.
19: Oui. Donc c'est une scène, en fait, à l'origine où Alexandra est face à moi et elle m'énerve. Et donc je m'agite et je lui dis un texte en ayant mon stylo à plume entre les mains. Et sans faire exprès, je l'asperge d'encre.
18: Oui.
19: Et c'était prévu, mais il n'était pas prévu que je l'asperge à ce point. Elle s'est retrouvée complètement immaculée d'encre. Elle ressemblait à un dalmatien.
18: Ah, mais c'est de la vraie encre, parce que je me suis demandé si c'était un effet spécial, justement, qui était projeté sur son visage, mais on était sur de la vraie encre.
19: Non, on était sur de la vraie encre. En fait, c'est mon assistant accessoiriste qui a balancé l'encre avec un pistolet, mais il a appuyé trop fort et elle s'est retrouvée mais aspergée. Et elle a continué la scène, parce qu'il fallait surtout pas la couper, et moi j'étais incapable de dire le moindre mot. Ça ne sortait pas, mais elle a continué à poursuivre la scène, Alex.
18: On poursuit sur la lancée des souvenirs dans un instant avec la séquence souvenirs sensoriels de tournage, mais d'abord on écoute Indochine avec J'ai demandé à la lune sur votre radio ici.

0: J'ai demandé à la Lune, c'était Indochine évidemment, et vous écoutez, ça tourne.
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0: Ça tourne avec l'équipe du film Pour le plaisir, la réalisatrice et comédienne Rim Kérissi et l'actrice et spécialiste de la sexualité féminine Camille Aumont-Carnel. C'est l'heure de la séquence souvenirs sensoriels de tournage. Rim Kérissi, si vous deviez retenir une odeur de ce tournage, de Pour le plaisir, laquelle ce serait ?
2: Tous les films, je change de parfum parce que je crois énormément à la mémoire olfactive.
0: À chaque tournage, vous portez un parfum différent.
2: Et à chaque voyage aussi.
0: Ah ouais.
2: Je vais au duty free, j'achète un parfum, je le porte et j'arrête de le mettre. Et comme ça, quand je vais le ressentir un an et demi plus tard, il me propulse complètement dans un souvenir avec des instants très très très précis.
0: Ah, vous devez avoir une belle collection.
2: Ouais, je collectionne les parfums, absolument.
0: Camille Aumont-Carnel, quel est le son qui vous revient en tête en pensant à ce tournage ?
3: Il y a une scène que j'ai avec François Cluzet et c'est au bord de l'eau. Ouais, non, alors, il y a la rime qui nous crie comme ça, mais ça, c'était juste absolument magnifique parce qu'en fait, c'était la spontanéité totale. Et il y a une scène que je tourne avec François, c'est exactement le même endroit. Il y a deux sons. Il y a en effet l'eau qui passe et qui, moi, m'a calmée pendant toute cette scène qui était quand même un gros enjeu me concernant. Et je trouve qu'il y avait toute l'eau et cette espèce de rivière et ce fleuve qui était en continu qui m'apportait énormément d'apaisement. Et en effet, la scène, le dernier moment où on la retourne, où en fait, on est presque en impro totale et il y a un rime qui sort de cette espèce de petite cabane et qui me hurle dessus, mais casse-toi, parce qu'elle voulait que je sorte du champ et ça a donné la partie la plus spontanée de la scène d'ailleurs, parce que justement ma réaction a été aussi très naturelle et franchement ça c'était vraiment un moment hilarant.
0: Qu'est-ce que vous avez le plus mangé sur ce tournage?
2: Moi j'ai mangé du stress.
0: Ah, vous êtes très stressée?
2: Bah, sur un film on veut que ça rentre, on veut que les acteurs soient contents, on veut que la comédie soit là, qu'on soit à l'heure, donc ouais, j'ai pas le même poids pendant les tournages et après la post-prod.
0: Ça varie. Quoi,
2: ah non, mais à la post-prod, t'es devant un ordinateur à monter le film et tu bouffes. Et en plus, t'es en jogging, donc tu ne sens pas que en fait ça prend de la place sans que tu t'en rendes compte. Alors, je t'assure, c'est vrai. Je prends toujours à peu près genre 4-5 kilos. Ceux que j'ai perdus, je les récupère en post-prod. Sans parler de la tournée province, et j'embrasse toutes les villes qui nous ont reçues, où on goûte toutes les spécialités et on boit tous les vins. Et donc là encore, on prend du poids. Mais c'est avec plaisir.
0: Et d'ailleurs, vous avez fait la tournée des radios locales ici. Vous nous connaissez très bien.
2: Et je les embrasse.
0: Camille, quel est l'accessoire que vous retenez de ce tournage?
3: Bah, ouais, le womanizer, mais surtout l'éventail. Moi, j'ai toujours dès qu'il commence à faire chaud, j'ai toujours un éventail. Ça fait vraiment partie de mes accessoires iconiques. Et donc, il y a cette scène où vraiment, je crois que sur mes quatre scènes, j'ai l'éventail à moitié, quoi.
2: Je te l'ai viré dans le dernier. Ouais. Tu te rappelles? Mais ouais, c'est vrai qu'il y en a. En fait, ce qui est chouette, avec un éventail ou un accessoire pour un acteur, c'est que ça ponctue aussi son jeu. Mm. Pour ma part, moi, j'ai le stylo à plumes, justement, qui me permettait, en fait, de me donner une certaine posture, justement, de thérapeute, de contenance. Et d'un seul coup, un objet qui est le nôtre dans la vie, parce que Camille, elle a vraiment son éventail et moi, j'écris toujours aux plumes. Ça nous donne en fait un pont entre qui on est nous et le personnage qu'on interprète. C'est super d'avoir un accessoire.
3: Ça donne beaucoup de confiance.
0: Ouais. Donc, vous avez toujours un stylo plume sur vous?
2: Oui.
3: Et elle dessine.
0: Vous dessinez aussi.
3: Mais quel talent incroyable.
0: Rim Kérissi, avec quoi avez-vous envie que le public reparte après avoir vu Pour le plaisir?
2: Le sourire. Le sourire et une volonté de vouloir partager certains discours, ouais.
0: Ouais. Puis il y a un message, finalement, qui est politique aussi, Camille.
3: Ouais, il y a un message qui est politique parce qu'il est intime. Et il y a un message qui est politique parce que ça reste un sujet tabou. Et je trouve qu'en 1h30, on arrive à détabouiser complètement ce sujet. On arrive à repartir, en plus du ticket, avec un espèce de passe-droit et d'autorisation à en parler dans la sphère privée. Mmh. Et je pense que c'est le plus beau cadeau que ce film puisse faire à toutes les femmes, à tous les couples.
2: Toutes les familles. On a eu des mamans qui sont venues avec leurs filles. Des papas, mamans, tati, mamie qui sont
3: venus. Marraine, grand-mère.
2: Ouais, non, mais tu te dis, mais en fait, je ne savais pas que ce film allait pouvoir être aussi large. On reçoit des messages de remerciements. En fait, le film, c'est un peu comme un médiateur. Il est là pour, de base, divertir. Mais finalement, il ouvre vraiment, vraiment, vraiment la parole. On reçoit plein de messages grâce à cette tournée.
0: Ça permet de faire éclater des tabous, peut-être, dans les familles. C'est génial. Et c'est que du plaisir. Voir Alexandra Lamy et François Cluzet en inventeur de ce womanizer, c'est vraiment pépites pour le plaisir. C'est mercredi prochain au cinéma et c'est avec aussi Delphine Baril, François-Xavier de Maison, Kian Kojandi et Rim Kérissi, également réalisatrice. Merci d'avoir été avec nous.
2: Merci.
0: Et bravo pour ce film. Et Camille Aumont-Carnel, bravo pour ce premier rôle.
3: Mais merci.
0: Il y en aura d'autres ?
4: Évidemment.
0: Évidemment.
2: Ouais,
0: évidemment.
2: Elle claque tellement, elle est excellente. Hein.
0: À suivre, donc, affaire à suivre. 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
0: Voici Expression Directe, une émission réservée aux formations politiques, aux organisations syndicales et aux groupes professionnels représentatifs. Aujourd'hui, cette émission est assurée par la Confédération Paysanne.
13: Confédération Paysanne.
14: Syndicat pour une agriculture paysanne et la défense de ses travailleuses et travailleurs.
15: Pour la Confédération Paysanne, l'accord UE-Mercosur est un accord délétère pour l'agriculture et l'alimentation, ici en France, en Europe, mais aussi de l'autre côté de l'Atlantique.
16: Fanny Métra, éleveuse en Ardèche et porte-parole de la Confédération Paysanne.
15: Clairement, on va vendre des voitures au détriment des productions agricoles. Et depuis ce vendredi 1er mai, l'accord UE-Mercosur s'applique à titre provisoire. C'est un scandale démocratique. Le Parlement européen n'a pas encore pu voter sur le fond. La Cour de justice de l'Union européenne, saisie par le Parlement, n'a même pas rendu son avis sur la conformité de cet accord avec le droit européen. C'est un véritable passage en force. Il piétine le Parlement et toutes les voix qui se sont exprimées contre cet accord de libre-échange. Aucun accord n'a jamais rencontré une telle opposition. En janvier dernier, lors du vote au Conseil pour la première fois de l'histoire de l'UE, un accord de libre-échange n'a pas réuni l'unanimité des États membres. La Pologne vient d'ailleurs, à son tour, de saisir la Cour de justice de l'Union européenne pour contester la mise en œuvre de cet accord et son application provisoire. La France, elle fait semblant de protester à Paris, mais ne fait rien à Bruxelles. Contrairement à ce que disent les partisans de l'accord UE-Mercosur, il va s'appliquer alors même que les filières agricoles les plus fragiles, comme l'élevage, ne sont pas protégées.
17: On sait où peuvent nous conduire ce type d'accord. On le connaît dans notre région, en particulier avec la filière ovine.
16: Philippe Babaudou, éleveur en Haute-Vienne.
17: Dans les années 80, avec l'importation massive de viande à bas prix de la Nouvelle-Zélande, la filière ovine et la production d'agneaux a complètement été bouleversée. Et aujourd'hui, on ne produit plus que la moitié de ce qu'on consomme en viande d'agneau en France.
15: Le commerce n'a pas besoin d'accords de libre-échange et tous les accords de libre-échange sont délétères pour le monde paysan depuis toujours. Et du coup, c'est pas pour rien que ça fait 25 ans que cet accord UE-Mercosur est en négociation.
17: Le paradoxe avec cet accord, c'est qu'on va importer de la viande qui est issue de fermes qui travaillent dans des conditions complètement différentes des nôtres, qui utilisent des farines animales pour produire, qui utilisent des antibiotiques de croissance. Alors que nous, on nous encourage à planter des haies, on nous encourage évidemment à produire avec plus d'herbes. La viande qui va être importée, elle est issue de la déforestation. Avec cet accord, c'est presque 1 million d'hectares supplémentaires qui va être déforesté.
15: Par exemple, sur les 178 matières actives pesticides utilisées au Brésil, 138 sont interdites en France. Et on va réimporter des produits qui utilisent ces matières actives-là. Pour nous, les normes sociales et environnementales, c'est des normes pour protéger les populations, pour protéger nous aussi en tant que paysans et paysannes. Et puis de toute façon, on ne peut pas être concurrentiel face à des pays où le salaire moyen est de moins de 1 euro de l'heure. Ce n'est pas possible. On ne peut pas continuer à brader l'alimentation et l'agriculture sur l'autel du libre-échange. Et clairement, il faut que les Françaises et les Français soient conscients que ce n'est pas qu'une affaire agricole, c'est l'affaire de toutes et tous.
17: L'idée, c'est de faire rentrer à droit de douane réduit des produits alimentaires sur le territoire européen. Par exemple, 45 000 tonnes de miel, alors que les apiculteurs n'arrivent pas à vivre de leur métier. 180 000 tonnes de volailles supplémentaires. Et pour la viande bovine, c'est 99 000 tonnes d'aloyaux qui vont venir s'ajouter aux importations actuelle. Alors on sait que les aloyaux, ça représente un tiers de la valorisation des carcasses bovines. Cette quantité supplémentaire d'aloyaux, on peut s'attendre à ce que ça représente 30% des aloyaux disponibles sur le marché européen et donc il y aura forcément une répercussion sur les prix payés aux producteurs. Les élevages menacés, ce sont d'abord ceux qui produisent à l'herbe, majoritairement en plein air, qui vont être moins concurrentiels vis-à-vis de ces très gros élevages d'Amérique du Sud. L'objectif de ces accords, c'est d'abord de transformer la planète en une vaste zone commerciale. C'est sûrement pas la souveraineté alimentaire et c'est en cela que c'est un très mauvais signe donné aux filières agricoles européennes. Aujourd'hui, on sait qu'en Europe, on a un déficit de l'offre de viande bovine par rapport à une demande. On pourrait se poser la question de comment relancer la filière, installer des éleveurs et des éleveuses en viande bovine. Et là, on prend le risque, en important des viandes qui ne répondent pas à nos normes de qualité, de déstabiliser le marché. Cet accord, il contient également ce qu'on appelle des mesures de rééquilibrage. Et c'est une véritable bombe à retardement. Par exemple, à l'avenir, si l'Union européenne estime qu'un certain nombre de critères ne sont pas respectés, par exemple sur la biodiversité, le Brésil et l'ensemble des pays du Mercosur pourront demander en compensation de renégocier des contingents d'importation supplémentaires.
15: Dire non à l'accord UE-Mercosur, c'est dire oui à la souveraineté alimentaire, à la défense de nos droits et à une alimentation de qualité pour toutes et tous.
1: C'était Expression Directe avec la Confédération Paysanne.

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L'énergie légendaire du groupe Queen sur votre radio locale ici. Quel bonheur de vous retrouver pour ce nouvel après-midi. Sophie Nolveau au micro de ce dimanche 3 mai. Et je vous souhaite d'ailleurs un très bon appétit si vous êtes encore à la table du déjeuner. Dans quelques minutes, William Scheller nous arrive avec un titre qu'il a écrit durant l'hiver 74. Il voulait gentiment se moquer des chanteurs à la mode qui utilisaient beaucoup d'anglicisme à l'époque. Rock'n'Dollars, c'est juste après le nouveau Vanessa Paradis. Voici les épines du cœur.

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1: Même les empereurs ont le droit de craquer. Et pas juste en privé, non, en pleine cérémonie officielle. C'est l'histoire de l'abdication de Charles Quint. Bruxelles, 25 octobre 1555. La grande salle du palais de Coudenberg est pleine à craquer. Duc, prince, ambassadeur, tout le gratin du Saint-Empire. Soudain, le silence. Charles Quint entre, vêtu de noir. Il avance à petits pas, s'appuyant sur une canne, le visage tiré par la fatigue et la douleur. La goutte lui ronge les pieds. Les hémorroïdes font leur œuvre aussi. L'homme est usé, plié, mais toujours empereur. Pour quelques minutes encore. Il prend la parole, longuement. Il déroule sa vie comme un vieux général fatigué. Ses guerres, ses erreurs, son foi, son destin. Une sorte de version vocale de la future page Wikipédia. Puis il annonce son abdication. Et là, soudain, il s'effondre. Pas juste symboliquement, non, non. Il tombe littéralement sur le fauteuil. Et il pleure. Des vraies larmes, une fontaine. Dans la salle, c'est la stupeur. Certains fondent en larmes aussi. Même les durs à cuire sont secoués. Mais attention, Charles Quint n'est pas un amateur. C'est un as de la scène, un roi du grand numéro. Il en rajoute, il enrobe. Bref, en réalité, plus de pleurs que de mal. En se montrant fragile, il ne quitte pas le pouvoir. Il le sacralise, il se fait martyr. À ce stade, c'est plus une abdication. C'est un final d'opéra. Alors si demain, vous quittez votre entreprise, vous savez ce qu'il vous reste à faire pour marquer les esprits. Laissez vos émotions vous envahir ou à défaut, préparez votre petit effet en vous munissant au préalable d'un oignon.

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1: Le chant est libre avec Patrick Fiori sur votre radio locale ici. J'espère que vous passez un bel après-midi. La détente se poursuit dans un court instant avec un tube enregistré à Kingston, en Jamaïque, par Bernard Lavillier et Jimmy Cliff. On écoutera aussi le groupe Eurythmics. Je vous souhaite un excellent dimanche.
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1: Excellent après-midi, il est 14h, vous écoutez ici. Toute l'info en France et dans le monde en 90 secondes avec Benjamin Mathieu.
2: La polémique autour des super profits de Total Energy continue. Sébastien Lecornu invite Total Energy aujourd'hui à faire un nouveau geste pour les consommateurs avec un plafonnement généreux des prix des carburants à la pompe. Sébastien Lecornu sous-entend donc que le groupe pétrolier peut mieux faire. Total Energy qui mène actuellement en France une opération avec le prix de l'essence sans plomb à 1,99€ par litre et celui du diesel à 2,09€ par litre pendant tous les ponts de mai. Le ministre de l'économie Roland Lescure va lui recevoir les distributeurs de carburant à Bercy demain pour évoquer cette situation. Alors que la free party continue dans le Cher, près de Bourges, le ministre de l'Intérieur est sur place, Laurent Nunez, qui se dit convaincu de continuer à défendre la proposition de loi qui prévoit de durcir la pénalisation de ces événements non déclarés. 17 000 personnes sont depuis 3 jours présentes sur ce site militaire, jugé dangereux par les autorités. Un décret publié au Journal officiel autorise le démantèlement complet par EDF de l'ancienne centrale nucléaire de Fessenheim dans le Haut-Rhin. Le site est fermé depuis 2020, des opérations qui seront achevées dans 22 ans, précise le décret. Deux migrantes soudanaises qui tentaient de rejoindre l'Angleterre sont mortes ce matin au large de Neufchâtel Ardelot dans le Pas-de-Calais. Elles se trouvaient à bord d'un bateau avec 60 autres personnes. C'est le troisième drame de ce type dans la région en un peu plus d'un mois. On passe au sport avec beaucoup de rugby cet après-midi. Ça joue depuis une demi-heure entre Montpellier qui reçoit Newport Dragons, les Gallois, dans le cadre d'une demi-finale de Challenge Cup, les Héraultais qui mènent 10-0.
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2: Un temps perturbé cet après-midi, de fréquents passages nuageux qui alternent avec de timides éclaircies sur la moitié est du pays. L'instabilité continue dans l'ouest et s'étend même jusqu'aux Pyrénées. Des orages éclatent avec occasionnellement des chutes de grêle et de bonnes rafales. Le vent d'autan se maintient entre 60 et 70 km/h. Le vent de sud souffle jusqu'à 60 km/h en vallée du Rhône. Les maximales, elles sont en baisse de 17 à 21 degrés jusqu'à 22 près de la Méditerranée.
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0: flûte de Pan nous emmène très loin, le côté country aussi, et on adore voyager grâce à la musique, celle du groupe ABBA avec Fernando. Sophie Nolvaux pour vous tenir compagnie ce dimanche, avec dans quelques minutes des infos pratiques près de chez vous. Mais avant, on va chanter avec les trois chansons françaises à la suite. On va continuer à s'évader avec Michel Polnareff, Christophe Maé sera de la partie, et Zazie aussi sur votre radio locale ici.
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0: Send Me an Angel, c'était Scorpion sur votre radio locale ici. J'espère que vous passez un bon dimanche avec nous.
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0: 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Allez, bientôt 15h et toute l'info en France et dans le monde en 90 secondes. Mais avant, Billy Joel, le nouveau Gaëtan Roussel et Julie Pietri.
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1: Vous écoutez ici, bel après-midi, il est 15h. Toute l'info en France et dans le monde en 90 secondes avec Benjamin Mathieu.
2: Une free party qui pourrait coûter cher. Le ministre de l'Intérieur, Laurent Nunez, est à Baugy, là où se déroule depuis 3 jours une fête techno illégale en présence d'au moins 17 000 fêtards. Tous ceux qui sortent de ce rassemblement illégal seront verbalisés, assure Laurent Nunez, qui se dit également déterminé à faire adopter une proposition de loi qui prévoit de durcir la pénalisation de ces événements non déclarés. Le ministre qui donne également un premier bilan avec 5 urgences absolues et 28 urgences relatives liées notamment à la consommation de stupéfiants. La thèse du féminicide privilégié après la découverte d'un homme et d'une femme morts par arme à feu près de Chalon-sur-Saône en Saône-et-Loire hier. C'est le fils de la femme âgée de 20 ans présent dans l'appartement au moment des faits qui a réussi à s'enfuir et à donner l'alerte. Sébastien Lecornu appelle le groupe Total Énergie à plafonner généreusement les prix des carburants. Le groupe qui plafonne actuellement en France le prix de l'essence sans plomb à 1,99 par litre et celui du diesel à 2,09. Le Premier ministre demande donc un effort supplémentaire aux pétroliers français. En sport, en rugby, ça semble plutôt bien parti pour Montpellier en demi-finale de Challenge Cup face aux Gallois de Newport Dragons. Les Héraultais qui mènent 13-5. Il reste encore un quart d'heure à jouer. Et puis Bordeaux-Bègles va tenter de retrouver la finale de Coupe des Champions remportée par les Bordelais l'année dernière. La demi-finale contre Baf, c'est à suivre à 16h. Et puis en Ligue 1, Lille peut continuer à croire au podium en cas de victoire face au Havre. Le match vient de débuter.
1: 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La météo en Bourgogne, c'est peut-être quelques éclaircies après la pluie en début d'après-midi. Les maximales de ce dimanche à Saulieu 17 degrés, à Saint-Bernon 18, à Autun et Beaune 21. Le vent de sud à sud-ouest souffle assez fort dans le Louannais et en plaine de Saône avec des rafales jusqu'à 65 km/h. En fin de journée, de rares averses se produisent à nouveau près du Morvan et quelques orages sont possibles entre l'Aussois et le Châtillonnais. Bonne journée avec Ici Bourgogne.
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0: R.E.M., un groupe que beaucoup ont découvert avec ce titre, c'était Losing My Religion au début des années 90. Bienvenue, si vous arrivez, c'est ici Bourgogne, actu local, musique et bonne humeur, une nouvelle fois au menu. On vous accompagne tranquillement jusqu'à 19h en ce premier dimanche de mai, rythmé par les clochettes du Muguet et les oiseaux qui chantent de Mâcon à Dijon. On marque une pause et on se retrouve juste après avec Louis Chédid et J.K. Carla.
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0: Simon Gagne avec Balavoine et une de ses plus belles chansons pour la femme veuve qui s'éveille. 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
0: Si votre fidèle destrier à deux roues commence à grincer ou que ses freins manquent de mordant, ne le laissez pas traîner au garage. Ce mercredi 6 mai de 14h30 à 17h30, Laure est à la mécanique solidaire au parc du Grand Chénier à Quetigny. Une équipe de bénévoles passionnés vous donne rendez-vous sous la tonnelle pour un atelier de co-réparation de vélos pas comme les autres. Le principe est simple et participatif. Ici, on ne dépose pas son vélo pour revenir le chercher plus tard. On met la main à la pâte. Que vous soyez un expert du dérailleur ou que vous n'ayez jamais tenu une clé de 12, vous serez accueilli avec bienveillance et pédagogie. L'équipe est là pour vous fournir les bons outils, mais surtout les bons conseils pour que vous puissiez effectuer vous-même le diagnostic, la révision ou le changement d'une pièce. C'est le meilleur moyen d'améliorer la durée de vie de votre vélo tout en gagnant en autonomie. C'est un moment d'échange ouvert à tous sans aucune inscription préalable. Que vous veniez pour une réparation urgente ou simplement pour une petite vérification de sécurité avant les balades du printemps. Côté porte-monnaie, l'atelier fonctionne à prix libre en fonction des éventuelles pièces changées et de ce que vous souhaitez donner pour soutenir l'initiative. Le rendez-vous est donc pris ce mercredi après-midi au parc du Grand Chénier à Quetigny. Venez redonner un coup de jeune à votre vélo et repartez avec la fierté de l'avoir réparé de vos propres mains.
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0: C'était Police et le message dans la bouteille. On n'est pas bien là à écouter la musique d'ici Bourgogne. C'est le week-end, il est encore plus cool quand on est ensemble avec les actus locales et la bonne humeur partout en Côte d'Or et en Saône-et-Loire. Vous savez ce qu'on va faire maintenant? Eh bien, on va marquer une pause et retrouver Mylène Farmer en 85 avec Libertine et son clip calqué sur l'esthétique barylindonienne de Kubrick.
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1: Bon dimanche les amis, il est précisément 16h. Et c'est l'heure de retrouver les infos.
2: 5 participants à la free party interdite dans le Cher en urgence absolue après avoir consommé de la drogue. Le ministre de l'Intérieur, Laurent Nunez, est sur place près de Bourges, là où se déroule une fête techno illégale en présence d'au moins 17 000 fêtards. Tous ceux qui sortent de ce rassemblement seront verbalisés, assure-t-il, alors qu'un deuxième engin explosif a été découvert sur le site militaire utilisé par les fêtards. La polémique autour des super profits de Total Energy continue. Sébastien Le Cornu invite le pétrolier français à faire un nouveau geste pour les consommateurs avec un plafonnement généreux des prix des carburants à la pompe. Le ministre de l'économie, Roland Lescure, va lui recevoir les distributeurs de carburant demain à Bercy. Le trafic ferroviaire reprend en gare de Lyon à Paris après 3 jours d'interruption pour travaux, une opération hors norme de remplacement de 2 postes d'aiguillage qui ont nécessité l'intervention de 500 techniciens ferroviaires de SNCF Réseau. 2 migrantes soudanaises qui tentaient de rejoindre l'Angleterre sont mortes ce matin au large de Neufchâtel-Ardelot dans le Pas-de-Calais. Elles se trouvaient à bord d'un bateau avec 60 autres personnes. C'est le 3e drame de ce type dans la région en un peu plus d'un mois. En sport, une belle après-midi de rugby avec la victoire de Montpellier 18-12 face aux Gallois de Newport Dragons en demi-finale de Challenge Cup. Et puis le match va débuter dans quelques secondes. Bordeaux-Bègle qui va tenter de retrouver la finale de Coupe des Champions. L'UBB reçoit BAF à 16h à Chamond-Delmas.
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4: La météo en Bourgogne, c'est peut-être quelques éclaircies après la pluie en début d'après-midi. Les maximales de ce dimanche à Saulieu 17 degrés, à Saint-Bernon 18, à Autun et Beaune 21. Le vent de sud à sud-ouest souffle assez fort dans le Louannais et en plaine de Saône avec des rafales jusqu'à 65 km/h. En fin de journée, de rares averses se produisent à nouveau près du Morvan et quelques orages sont possibles entre l'Aussois et le Châtillonnais. Bonne journée avec Ici Bourgogne.
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La Gabi de Bachung, ici Bourgogne, actu local, musique, bonne humeur. Vous êtes bien chez vous, vous êtes bien aussi à écouter nos programmes partout de Chalon à Dijon. On va même vous offrir une nouveauté avec Oria et Soirée Mondaine. Vous pourrez dire à vos petits-enfants que vous l'avez écouté ici pour la première fois. Sinon, on aura aussi Mac and the Mechanics juste après avec Over My Shoulder dans les années 90.

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1: Stéphane Conchon et son humeur du week-end. Bonjour Stéphane.
2: Bonjour Nicolas, bonjour tout le monde.
1: Bon alors, vous vous sentez comment aujourd'hui ?
2: Assoiffé.
3: On peut t'offrir une petite bière si ça te branche.
1: Et un peu tôt pour une bière, Stéphane.
2: Pas pour tout le monde. Ah. Parce qu'il y a un gars dans le Finistère qui aimerait bien que vous ayez soif, et même très soif. Il a 5000 bouteilles à écouler avant le 1er juillet. Oui, parce qu'il a voulu faire dans l'humour un jeu de mots tranquille, ouais. En baptisant sa bière aux agrumes la John Lemon, avec sur l'étiquette le portrait de John Lennon, qui porte des rondelles de citron en guise de lunettes. C'est drôle, non ? Hein, citron, Lennon.
1: Ouais, c'est pas mal, Lennon. Ouais, Lennon, c'est pas mal, c'est pas mal.
2: Sauf qu'il y en a une qui a beaucoup moins ri, c'est Yoko Ono, la veuve de Lennon. Oui, et quand elle rigole pas, elle envoie les avocats. Résultat, mise en demeure, pression et 250 euros par jour si tu continues à vendre ta bière, toi, le breton. Voilà, le brasseur a quand même réussi à obtenir un petit délai, histoire de pas jeter 5000 bouteilles à la poubelle.
1: Et du coup, après, il va arrêter de brasser ?
2: Non, non, pas du tout. Il a trouvé un nouveau nom, c'est pas une blague. Il va l'appeler, la nouvelle bière, la jaune Lemon. Il est joueur, le brasseur, quand même. Oui,
1: hein. Surtout courageux, parce qu'elle est susceptible, visiblement, Madame Ono. Hein.
2: Vous avez raison, et je trouve ça dur. Si on ramène ça en Bourgogne, on a une bière, nous aussi, qui rend hommage à une célébrité.
1: Oui.
2: L'Elixkir.
1: Ah oui.
2: Vous la connaissez, celle-là ?
1: Oui, bien sûr.
2: Bon, bah, il n'y a pas eu de plainte. C'est passé comme une lettre à la poste. La veuve du chanoine Kir, elle n'a pas envoyé les avocats.
4: Bonjour, cher monsieur, mes compliments. Je suis très heureux de vous saluer dans notre ville. Vous venez sans doute à l'occasion de mon 86e anniversaire.
2: Ah, les 86 ans de Félix Kir en 1962. On avait fait une sacrée teuf à l'époque.
1: Ouais, ouais, ouais.
2: Hein, vous en souvenez bien ?
1: Bah, bien sûr, tu parles.
2: En tout cas, chez nous, ce dimanche, c'est pas la bière qui va couler à flot, c'est le jus de raisin fermenté à Époisses, pour la fête du pain, du vin et du fromage, avec des invités exceptionnels. Sur les bouteilles de vin, on va pouvoir lire Freddy Mercury, Claude Vougeot, Fernand Vergelès ou encore Gilbert Montagny, parce qu'en Bourgogne, on a de l'humour, nous. On aime les jeux de mots.
5: Bon, et alors ? Elle vient, cette bière ?
2: Il n'a rien compris, lui.
1: Et il y a Sophie Meursault aussi.
2: Ah, Sophie Meursault, très bon. Et je vous offre, avant de filer, cette remarque postée cette semaine sur le Facebook d'ici Bourgogne. Ils ont appelé ça galette de riz, parce que polystyrène, c'était déjà pris.
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0: Véronique Sanson, amoureuse. Et ici Bourgogne, c'est le week-end. Profitez-en pour passer une bonne après-midi avec nous. Actu local, musique, bonne humeur pendant le printemps, c'est encore mieux. Les jours sont plus longs, hein, et on peut profiter davantage de nos soirées, même si le vent souffle un peu fort aujourd'hui. On est jusqu'à 55 km/h à la mi-journée. La musique de vos plus beaux souvenirs, elle est ici à portée de main. Il suffit d'ouvrir les oreilles. À 16h30, les idées de sortie qui vont bien. Mais avant, on aura Bruno Mars et Indochine.
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0: Ici Bourgogne avec Indochine, c'était 3 nuits par semaine dans les années 80. Quelques idées de sortie, eh bien c'est maintenant.
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0: Préparez-vous à un bond de plusieurs millions d'années en arrière. Mercredi 6 mai, de 10h à 18h, la salle du Clos Saint-Jacques à Beaune se transforme en un véritable sanctuaire préhistorique. L'exposition La Découverte des Dinosaures débarque en ville pour une expédition 100% pédagogique qui promet de fasciner les petits explorateurs comme les plus grands. Imaginez-vous plonger dans le monde disparu du Jurassique tout au long d'un parcours immersif. Vous partirez à la rencontre d'une vingtaine de spécimens impressionnants et pour rendre l'expérience encore plus réaliste, plusieurs de ces sympathiques bestioles sont robotisées. Alors ne soyez pas surpris si vous vous trouvez nez à nez avec un brachiosaure ou le fameux tyrannosaure, et laissez-vous impressionner par leur rugissement plus vrai que nature. Mais l'aventure ne s'arrête pas à la simple observation. L'exposition propose de nombreuses animations pour devenir un apprenti paléontologue. Les enfants pourront s'initier à la fouille archéologique dans des bacs à sable pour dénicher des fossiles, et une projection de documentaire sur grand écran permettra d'approfondir ses connaissances sur cette période fascinante. Rendez-vous 21 boulevard Saint-Jacques à Beaune pour une sortie idéale créée pour occuper intelligemment votre mercredi 6 mai en famille. Billetterie exclusivement sur place.
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0: Louis Capaldi, wish you the best. Bienvenue si vous arrivez, c'est ici Bourgogne. On distribue actu local, musique et bonne humeur. Et l'humeur est bonne avec Fred Ballard. Voici l'humour en tube.
1: Moi, j'ai été assez malade quand j'étais petit.
2: Ça fait rire tout le monde quand tu dis que t'étais malade petit.
1: Je sais. Il y a un...
3: Oui, c'est magique. Hein. C'est toujours quand on s'y attend le moins que le fou rire surgit, de préférence quand il n'y a rien de drôle, à voir quand tout est tragique, ça part d'un coup, ça ne prévient pas, et c'est encore plus drôle quand c'est en direct à la télé.
1: J'ai été opéré des deux bras. Attends.
3: Voilà, bah il suffit de l'histoire terrible d'un enfant opéré des deux bras pour que le fou rire déboule et ravage tout sur son passage. Un Claude Sérillon, un Michel Boujna et des millions de téléspectateurs en larmes. Et parfois, il n'y a même pas d'élément déclencheur au fou rire. Jean-Luc Reichmann le sait.
4: Vous êtes moniteur d'auto-école.
5: Ouais.
4: Ça fait longtemps.
5: Ouais.
6: Il a un rire extraordinaire. Hein,
3: on est sur du très très lourd, hein. Quand le rire est une vanne à lui tout seul, forcément, le fou rire devient général et dangereux aussi, hein, parce qu'avec ce moniteur d'auto-école-là, on peut mourir de rire sur une quatre voies.
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0: Ici Bourgogne, Andrea Bocelli et Hélène Segarra, c'était Vivo Perleil. On vous accompagne tranquillement jusqu'à 19h avec des bons plans sortis et loisirs. J'espère que le week-end se déroule bien pour vous, de Guignon à Saint-Apollinaire. À 17h, les infos. Mais avant, on écoutera Benabar en 2026 et Bonnie Tyler en 78. Bon dimanche avec nous, sortez les olives et les anchois, on apporte la musique.
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1: À la pendule d'ici Bourgogne, il est précisément 17h. Et c'est l'heure de retrouver les infos de ce dimanche.
2: La free party géante organisée sur un terrain militaire près de Bourges touche à sa fin. La plupart des fêtards présents depuis 3 jours sont en train de quitter les lieux. 600 verbalisations ont déjà été dressées, mais le ministre de l'Intérieur, qui est présent sur place, garantit que tous ceux qui sortent de ces technivals seront verbalisés. Laurent Nunez, qui se dit également déterminé à faire adopter la proposition de loi qui prévoit de durcir la pénalisation de ces événements non déclarés. Une marche blanche organisée cet après-midi à Grenoble, en Isère, après la mort par arme à feu de 3 personnes en l'espace d'une semaine dans la ville. 200 personnes réunies pour dire stop à la violence. Il ne faut pas banaliser, ne pas oublier, dit notamment Amandine Demort, la maire des Chirolles, une commune limitrophe. Alors que les cours du baril de pétrole atteignent des sommets en raison de la crise au Moyen-Orient, Sébastien Lecornu remet un coup de pression sur Total Energy, le géant pétrolier français qui a vu son bénéfice net bondir de 51% en début d'année. Le Premier ministre encourage Total Energy à un plafonnement généreux des prix à la pompe dans une interview ce matin. En cette fin de week-end prolongée, circulation difficile selon Bison Futé. Dans tout le quart nord-ouest, c'est orange dans le sens des retours, de la Bretagne au nord et jusqu'à Paris. À un an de la prochaine présidentielle, le casting se met peu à peu en place. Jean-Luc Mélenchon est l'invité du journal de 20h de TF1 ce soir. L'insoumis qui devrait très probablement officialiser sa candidature. Les élus de la France insoumise qui étaient réunis cet après-midi pour désigner leur candidat. Un peu plus tôt dans l'après-midi, on a appris que François Bayrou ne sera lui pas candidat. L'ancien Premier ministre veut néanmoins que son parti, le Modem, compte peser dans le débat. En sport, du très beau spectacle en rugby, au Stade Atlantique de Bordeaux pour la demi-finale de Champions Cup. Bordeaux-Bègles qui reçoit les Anglais de Bath. Déjà 5 essais dans ce match très ouvert, c'est la mi-temps. Et l'UBB mène 24-12. Et puis un petit peu plus tôt, cet après-midi, Montpellier s'est qualifié pour la finale de Challenge Cup en battant Newport Dragons 18-12.
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4: La météo en Bourgogne, c'est peut-être quelques éclaircies après la pluie en début d'après-midi. Les maximales de ce dimanche à Saulieu 17 degrés, à Saint-Bernon 18, à Autun et Beaune 21. Le vent de sud à sud-ouest souffle assez fort dans le Louannais et en plaine de Saône avec des rafales jusqu'à 65 km/h. En fin de journée, de rares averses se produisent à nouveau près du Morvan et quelques orages sont possibles entre l'Aussois et le Châtillonnais. Bonne journée avec ICI Bourgogne.
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Philippe Lafontaine, qui n'a aucun lien de parenté avec Molière. On écoute la musique d'ici et on est bien, c'est le week-end. Vous êtes sur Ici Bourgogne avec ses actus locales, ses infos et sa bonne humeur. Vous nous écoutez partout, du Morvan au Châtillonnais, et on roule pour vous. La musique revient avec Taylor Swift et Hoplite, puis Jacques Higelin arrivera dans la foulée.

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1: Écoutez, c'était cette semaine.
2: Ici, au stade Gaston Gérard, eh ben, on est au bord de la pelouse. Est-ce qu'on peut, on peut venir ou alors c'est, on n'a pas le droit de marcher là. On peut marcher, monsieur le jardinier, ou pas?
3: Oui, mais pas sur la ligne, s'il vous plaît.
2: Ah d'accord.
3: Ça vient d'être tracé.
2: Oh,
3: ça risque d'être problématique, sinon.
2: Bonjour Stéphane le jardinier.
3: Bonjour à vous.
2: Là, vous avez du boulot comme tous les jours.
3: Oui.
2: Et vous avez un petit peu plus le trac ce matin que les autres jours, ou pas?
3: Oh non, c'est une question d'habitude. Ouais. Là, c'est tranquille. Vu la météo, si vous voulez, il n'y a pas de problème pour la préparation. Tout va bien se passer, quoi. Donc pas de trac particulier, quoi.
2: Mais c'est pas tous les jours qu'on prépare le stade, qu'on prépare la pelouse pour le match de montée, hein.
3: Ah non, c'est sûr. J'ai préparé pour des matchs de descente. C'était moins gai. Et on a plus un peu tous le sourire en ce moment, quoi.
2: Ouais. Ça fait 10 saisons là que vous vous occupez de la pelouse du stade Gaston Gérard. C'est vrai que c'est l'une des meilleures de France.
3: Non, plus maintenant quand même, faut pas exagérer.
4: Bon alors. Elle reste très très belle quand même.
3: Oui, ça reste jouable, ça reste honnête pour le nombre de matchs qu'on a. Je veux dire, aujourd'hui, on va finir à 40 matchs la saison. Je mets au défi pas mal de mes collègues pour faire 40 matchs sans chauffage sur la région nord-est, quoi.
2: Vous êtes en train de tracer les bandes blanches là. C'est pour ça qu'il faut pas que je marche sur un truc qui est encore tout frais. C'est quoi là? Alors c'est un engin qui ressemble un petit peu à une tondeuse à gazon de loin.
3: De loin alors.
2: De loin. Ça marche comment votre truc là?
3: Bah écoutez, c'est assez simple. Hein. Il y a une petite pompe électrique qui aspire la peinture et ça mène à une buse, comme une buse de traitement, et ça pulvérise la peinture sur le gazon, quoi.
2: C'est quoi le secret de la pelouse du stade ici à Dijon? Parce qu'elle est quand même canon, elle est quand même belle, même ouais. Si vous me dites c'est plus l'une des plus belles de France, hein. Non mais elle est super jolie encore au mois de presque mai.
3: Oh bah là oui, mais après elle se refait, c'est un peu la saison où au printemps ça va vite à repartir.
2: Oui, ça repart bien. Ouais.
3: Ouais, ouais. Après, ouais. Faut veiller à bien la fertiliser en départ de saison, quoi, pour qu'elle regaloppe et puis et elle se redensifie.
2: Et la tonte, c'est tous les combien?
3: C'est un jour sur deux.
2: D'accord.
3: Et c'est jour de match.
2: Parce qu'il y a une hauteur réglementaire, il y a des trucs hyper hyper précis. Hein.
3: Alors c'est entre 22 et 28 millimètres.
2: Ok. Vous voilà. Avez une tondeuse spéciale avec des capteurs partout ou alors c'est
3: non,
2: à l'œil?
3: Non, c'est assez simple. Hein. On a une règle qu'on règle
2: oui.
3: Et qu'on place sous les lames pour le réglage. C'est assez simple et après c'est une tondeuse hélicoïdale pour avoir une tonte nette et précise.
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0: Claudio Capéo, qu'est-ce qu'il me restera? Ici Bourgogne, Actu Local, musique, bonne humeur. Vous êtes bien ici chez vous car on parle de vous et on vous sert vos meilleurs souvenirs comme celui que Desiree a laissé dans votre mémoire. Souvenez-vous des années 90. Elles reviennent juste après la pause. You Gotta Be sur la platine compact disque laser numéro 2. Bon dimanche, vous êtes ici sur le plan de votre week-end.
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1: Et si le temps d'une soirée, vous troquiez votre quotidien contre une armure de chevalier, une robe de mage ou une dague de voleur? Ce jeudi 7 mai de 19h30 à 23h30, l'établissement Monsieur Bidule à Beaune vous invite à franchir le portail de l'imaginaire avec ses célèbres jeux de rôle. Cette semaine, c'est l'univers de Dungeon World qui est à l'honneur pour une épopée médiévale fantastique dont vous serez les héros. Le jeu de rôle, c'est avant tout une aventure collective où seule votre imagination est la limite. Que vous soyez un néophyte complet curieux de découvrir ce loisir ou un expert déjà rompu au lancer des critiques, vous êtes les bienvenus autour de la table. Pas de règles complexes à apprendre par cœur avant de venir. L'accent est mis sur la narration et l'aventure. Vous serez guidés tout au long de la quête pour vivre une expérience immersive, riche en rebondissements et en éclats de rire. Pour que l'aventure soit aussi gourmande que palpitante, la soirée est proposée au tarif de 15€, incluant une boisson et une grignote pour reprendre des forces entre deux combats contre des dragons. C'est l'occasion idéale de découvrir ce lieu convivial situé Place Diem et de rencontrer d'autres passionnés d'histoire épique dans une ambiance décontractée au 10 Place Diem à Beaune.
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0: Marguerite, ici Bourgogne, c'est le week-end. Profitez-en pour passer une bonne après-midi avec nous. Et si on voyageait dans le temps pour se changer un peu les idées avec Stéphane Bern et une nouvelle histoire à nous raconter, une histoire du genre historique, si vous voyez ce que je veux dire.
1: Même les empereurs ont le droit de craquer. Et pas juste en privé, non, en pleine cérémonie officielle. C'est l'histoire de l'abdication de Charles Quint. Bruxelles, 25 octobre 1555. La grande salle du palais de Coudenberg est pleine à craquer. Duc, prince, ambassadeur, tout le gratin du Saint-Empire. Soudain, le silence. Charles Quint entre, vêtu de noir. Il avance à petits pas, s'appuyant sur une canne, le visage tiré par la fatigue et la douleur. La goutte lui ronge les pieds. Les hémorroïdes font leur œuvre aussi. L'homme est usé, plié, mais toujours empereur. Pour quelques minutes encore. Il prend la parole, longuement. Il déroule sa vie comme un vieux général fatigué. Ses guerres, ses erreurs, son foi, son destin. Une sorte de version vocale de la future page Wikipédia. Puis il annonce son abdication. Et là, soudain, il s'effondre. Pas juste symboliquement, non, non. Il tombe littéralement sur le fauteuil. Et il pleure. Des vraies larmes, une fontaine. Dans la salle, c'est la stupeur. Certains fondent en larmes aussi. Même les durs à cuire sont secoués. Mais attention, Charles Quint n'est pas un amateur. C'est un as de la scène, un roi du grand numéro. Il en rajoute, il enrobe. Bref, en réalité, plus de pleurs que de mal. En se montrant fragile, il ne quitte pas le pouvoir. Il le sacralise, il se fait martyr. À ce stade, c'est plus d'abdication. C'est un final d'opéra. Alors si demain, vous quittez votre entreprise, vous savez ce qu'il vous reste à faire pour marquer les esprits. Laissez vos émotions vous envahir ou à défaut, préparez votre petit effet en vous munissant au préalable d'un oignon. 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

0: Ici Bourgogne, Coldplay et le regretté Avicii avec ce tube qui allait être le dernier avant sa disparition tragique après sa tournée 2017. Sky Full of Stars. Quant à Coldplay, eux, ils vont bien, hein, pas de soucis. D'ailleurs, Chris Martin est à la plage. Bienvenue dans cette troisième heure, c'est ici Bourgogne avec Actu Local, musique et bonne humeur. On vous accompagne tranquillement jusqu'à 19h avec la bonne musique et quelques idées de loisirs. Rose Lance arrive juste après la pause.
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0: ce matin, le Premier ministre Sébastien Lecornu a encouragé Total Energy à un plafonnement généreux des prix à la pompe. La fête est finie à Bourges. La plupart des fêtards présents depuis 3 jours sont en train de quitter les lieux. La visite surprise du ministre de l'Intérieur sur ce site militaire où se déroulait un technival a mis la pression sur les organisateurs. Laurent Nunez qui a assuré que tous ceux qui sortent de ce rassemblement illégal seront verbalisés. Le bateau du marin pêcheur breton, porté disparu depuis mercredi au large d'Audierne dans le Finistère, a été localisé. Des débris et sa balise ont été retrouvés au nord de l'Espagne. Les opérations de recherche sont toujours en cours. Le chantier de la décennie à la gare de Lyon à Paris, la SNCF qui a remplacé 2 postes d'aiguillage, une opération hors norme qui a nécessité 500 techniciens et 3 jours d'interruption de la circulation. Les trains qui sont de retour dans la gare de Lyon depuis ce midi. L'enquête aux États-Unis après la tentative d'intrusion lors d'un gala présidé par Donald Trump à Washington le week-end dernier. Cette enquête qui continue. La justice américaine affirme aujourd'hui que l'homme avait clairement l'intention de tuer quiconque se trouverait sur son chemin pour tuer le président de la République. 2 migrants soudanaises qui tentaient de rejoindre l'Angleterre sont mortes ce matin au large de Neufchâtel Haradenau, dans le Pas-de-Calais, et se trouvaient à bord d'un bateau avec 60 autres personnes qui tentaient la traversée. En sport, en Ligue 1, Lille avait une bonne opportunité d'accrocher le podium du championnat, occasion ratée avec son nul face au Havre. 1-1, ce qui laisse le champ libre à Lyon et Rennes qui s'affrontent ce soir. Et puis en rugby, un match relevé et serré, mais ça passe pour Bordeaux en demi-finale de Champions Cup. Bordeaux-Bègles qui recevait les Anglais de Bath et qui mène 36-19. Il reste 1 minute à jouer.
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2: La météo en Bourgogne, c'est peut-être quelques éclaircies après la pluie en début d'après-midi. Les maximales de ce dimanche à Saulieu 17 degrés, à Saint-Bernon 18, à Autun et Beaune 21. Le vent de sud à sud-ouest souffle assez fort dans le Louannais et en plaine de Saône avec des rafales jusqu'à 65 km/h. En fin de journée, de rares averses se produisent à nouveau près du Morvan et quelques orages sont possibles entre l'Aussois et le Châtillonnais. Bonne journée avec Ici Bourgogne.
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Johnny Clegg et Savoukas, Stassim Bolanga, en 1987, le regretté Johnny Clegg, qui lors de sa venue à Dijon pour la foire gastronomique, nous avait confié qu'il adorait le pot-au-feu. 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C'est le week-end qui est tellement plus agréable quand on écoute ici Bourgogne avec ses actus locales, ses infos et sa bonne humeur. Et la musique, elle revient justement avec Gauvin Serres.

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1: Écoutez, c'était cette semaine. L'association du jour vient en aide aux bourguignons souffrant d'obésité. L'obésité, c'est une maladie, il faut le rappeler. Bonjour Frédéric.
2: Bonjour.
1: Vous êtes le président et le fondateur de la toute récente association qui s'appelle Solidarité Obésité, ici chez nous à Dijon, en Bourgogne. Elle est née, elle a été créée le 17 mars dernier. Qu'est-ce qui a motivé la création de cette association pour vous, Frédéric ?
2: Alors, ce qui a motivé, c'est de voir tant de déshérence en corps médical de part beaucoup de patients en les croisant dans les salles d'attente ou dans les divers établissements médicaux que j'étais amené à fréquenter du fait de ma propre prise en charge et de voir qu'il y a encore beaucoup de grossophobie omniprésente dans le corps médical et qui fait que les patients hésitent ou tardent à aller se faire suivre.
1: Donc, vous vous adressez en priorité aux patients.
2: Aux patients. Nos cinq piliers, entre guillemets, c'est informer sur l'obésité et ses prises en charge éventuelles.
1: Oui.
2: Orienter vers des professionnels ou des structures adaptées en agissant plus comme un facilitateur, en ne se revendiquant jamais médecin puisqu'on n'est pas médecin. Apporter un soutien moral, parfois social ou administratif.
1: Oui.
2: Lutter, bien évidemment, contre la stigmatisation et la grossophobie qui est encore bien trop présente et faire de la prévention et de l'éducation à la santé. L'association a été déclarée le 4 mars, mais elle est parue effectivement au journal officiel le 17, mais elle existe bel et bien depuis le 4 mars.
1: Et vous serez présent au prochain Grand-Déj le dimanche 13 septembre 2026 au parc de la Toison d'Or du côté de Dijon. On a hâte d'ici là de vous continuer de vous rencontrer, Frédéric, et éventuellement de vous contacter si on en a besoin. Ça s'appelle donc Solidarité Obésité. Merci beaucoup Frédéric, à très bientôt.
2: De rien, votre service. Au revoir.
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1: 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Ici Bourgogne, actu local, musique, bonne humeur. Vous êtes bien ici, chez vous, et vous êtes bien aussi à écouter nos programmes sur la route ou à la maison, de Vito à Louhans. Bon après-midi, profitez bien de votre week-end, ou du moins ce qu'il en reste. On ira à Chicago juste après la pause, puis sur la Lune avec Christophe Mahé. Dites donc, qu'est-ce qu'on s'amuse.
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2: Si votre fidèle destrier à deux roues commence à grincer ou que ses freins manquent de mordant, ne le laissez pas traîner au garage. Ce mercredi 6 mai de 14h30 à 17h30, l'heure est à la mécanique solidaire au parc du Grand Chénier à Quetigny. Une équipe de bénévoles passionnés vous donne rendez-vous sous la tonnelle pour un atelier de co-réparation de vélos pas comme les autres. Le principe est simple et participatif. Ici, on ne dépose pas son vélo pour revenir le chercher plus tard. On met la main à la pâte. Que vous soyez un expert du dérailleur ou que vous n'ayez jamais tenu une clé de 12, vous serez accueilli avec bienveillance et pédagogie. L'équipe est là pour vous fournir les bons outils, mais surtout les bons conseils pour que vous puissiez effectuer vous-même le diagnostic, la révision ou le changement d'une pièce. C'est le meilleur moyen d'améliorer la durée de vie de votre vélo tout en gagnant en autonomie. C'est un moment d'échange ouvert à tous sans aucune inscription préalable. Que vous veniez pour une réparation urgente ou simplement pour une petite vérification de sécurité avant les balades du printemps. Côté porte-monnaie, l'atelier fonctionne à prix libre en fonction des éventuelles pièces changées et de ce que vous souhaitez donner pour soutenir l'initiative. Le rendez-vous est donc pris ce mercredi après-midi au parc du Grand Chénier à Quetigny. Venez redonner un coup de jeune à votre vélo et repartez avec la fierté de l'avoir réparé de vos propres mains.
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0: Ici Bourgogne, c'était Paul Naref avec Radio dans les années 80. Et si nous allions feuilleter les pages de notre programme TV, Patrice Gascoigne nous donne un coup de main.
1: Ce fut d'abord une longue enquête publiée dans le journal Le Monde, puis un livre couronné du prix Albert Londres.
2: C'est compliqué de dire on s'est trompé, mais moi il m'a fallu beaucoup de temps à accepter que je m'étais trompé, que l'agriculture auquel j'avais cru pendant des années, c'était pas une agriculture qui allait nourrir la France, c'était pas une agriculture qui allait faire vivre ses paysans.
1: Extrait de Violence dans les champs, l'enquête édifiante à découvrir ce soir sur France 5. Elle est signée Nicolas Legendre et Magali Serre. Nicolas Legendre, lui-même fils de paysan, a enquêté durant 7 ans sur notre agriculture. Dans ce que vous allez voir ce soir, il réunit les témoignages d'agriculteurs, d'éleveurs, de décideurs du monde agricole. Tous dénoncent, malgré la pression, voire les menaces, un système économique, le système productiviste qui perdure depuis des décennies grâce à la violence. Une violence à l'égard des paysans eux-mêmes, mais aussi à l'égard de l'environnement et même des institutions. C'est magistralement raconté et démontré par cette enquête. Mais j'ai voulu savoir si ça avait été plus compliqué de mener l'enquête pour la télé que pour la presse écrite. Écoutez la réponse de Nicolas Legendre.
3: Le travail d'enquête avec une caméra sur ces sujets est plus difficile parce qu'il faut faire parler les gens devant la caméra, que c'est un exercice qui peut être stressant pour certaines personnes. Et là où, pour moi, c'était facile de faire témoigner des gens, enfin facile entre guillemets, pour mon livre parce que c'était des interviews par téléphone ou de visu, mais j'étais simplement avec mon carnet et mon crayon. L'anonymat a été plus facile également à assurer. Avec une caméra, c'est tout de suite autre chose. Il a fallu convaincre certaines personnes de témoigner face caméra. Beaucoup n'ont pas souhaité témoigner et de fait, ils ne sont pas dans le film. Il a fallu aussi convaincre d'autres, dans certains cas, de ne pas témoigner de façon anonyme, même si finalement la plupart, la grande majorité de nos interlocuteurs, interlocutrices ont accepté d'emblée. Nous on prévoyait un possible anonymat, mais finalement on n'y a pas eu recours parce que nos témoins ont accepté de témoigner à visage découvert, face caméra. Mais beaucoup d'autres, en fait, ont refusé par peur, principalement des représailles, en fait.
1: Nicolas Legendre, réalisateur de cette investigation saluée et primée. Violence dans les champs, ce soir sur France 5. Quant à nous, on se retrouve sans violence, en douceur. Demain, avec de nouvelles coulisses télé.
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0: C'est Marine avec Escroc. Ici Bourgogne, c'est le week-end. Profitez-en pour passer un bon début de soirée avec nous alors que le soir tombe. Actu local, musique et bonne humeur en toutes circonstances. La musique de vos plus beaux souvenirs, elle revient après la pause avec Johnny et Benjamin Biolay. On vous souhaite une bonne semaine hein, et bon courage pour la reprise. C'est toujours compliqué après un week-end aussi long. À 19h, bien sûr, Laurent Petit-Guillaume arrive avec ses disques des années 80.
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1: La teuf est finie dans le Cher après 3 jours au son de la techno dans une zone militaire considérée comme dangereuse par les autorités. Alors que la free party géante organisée près de Bourges touche à sa fin, Laurent Nunez, le ministre de l'Intérieur,

0: Ça veut dire que quand on identifie les organisateurs, on commence par passer par la case garde à vue. Et puis ensuite, il peut y avoir une condamnation délictuelle. Et puis surtout, surtout, ce que nous allons proposer, c'est que les participants au rave party, dès lors qu'ils ont été informés du caractère illégal de ce rassemblement musical. Et donc dans ce cas-là, ce sera un délit aussi pour les participants et nous pourrons appliquer l'amende forfaitaire délictuelle à hauteur de 300 euros.
1: Un rassemblement contre le racisme et la violence envers les élus cet après-midi à Rennes à l'appel de Régine Comocoli, élue insoumise qui depuis les dernières élections en mars et son entrée au conseil municipal de Rennes est victime de messages haineux, de courriers racistes. Il y avait 200 personnes. C'était l'une de ces rares apparitions publiques de l'élu qui vit recluse depuis mars dernier, Justine Leblanc.
2: Désormais, Régine Comocoli mène une vie cachée. La semaine dernière encore, sa voiture a été cambriolée sur son parking. Elle n'ose même plus sortir au parc à côté de chez elle.
3: Je peux plus sortir sans mesurer tous les services de sécurité autour de moi. Je mets des lunettes, des trucs dignes d'un film, mais en fait, c'est très très angoissant.
2: Elle s'inquiète surtout pour ses trois filles, dont Brianna, 16 ans, presque devenue résignée face à la situation.
4: Je trouve que l'humanité, elle a pas tant évolué que ça, donc... Ça me choque pas plus que ça. Mais je sais que je m'inquiète beaucoup plus pour ma mère.
2: Touchée aussi de voir que plus de 200 personnes sont venues pour les soutenir.
4: On peut voir que là, il y a beaucoup de personnes. Il y a tout type de peau, il y a tout type de religion. On est tous mélangés et ça montre qu'on est capable de vivre en société, mais il faut juste qu'il y ait de la volonté. Voilà.
2: Même si dans le rassemblement, Marie-Lou, 89 ans, s'attendait à voir plus de monde.
5: J'ai l'impression que je suis dans mon enfance. Ça me fait beaucoup froid dans le dos. Il n'y a pas de prise de conscience devant tous ces multiples petits faits racistes qui se multiplient, qui s'aggravent. Et donc personne ne réagit alors qu'on est déjà dans des problèmes très très graves.
2: Des actions, des réponses, ces manifestants en attendent aussi au niveau de l'État. Ils pointent du doigt le silence du gouvernement.
1: Le reportage ici à Armorique. Jean-Luc Mélenchon est l'invité du journal de 20h de TF1 ce soir. L'insoumis qui devrait très probablement officialiser sa candidature. Les élus LFI étaient réunis cet après-midi pour désigner leur candidat. Le suspense est assez faible. Alors que le cours du baril de pétrole atteint des sommets en raison de la crise au Moyen-Orient, Sébastien Lecornu remet un petit coup de pression sur Total Energy, le géant pétrolier français qui a vu son bénéfice net bondir de 51%. Le Premier ministre encourage Total Energy à un plafonnement généreux des prix à la pompe. Alors un contexte d'inflation particulier, les Français comptent peut-être partir moins loin et moins longtemps pendant leur congé cet été. Est-ce que cela profite au camping? On a posé la question à Nicolas Daillot, président de la Fédération nationale de l'hôtellerie de plein air.
6: Dans un premier temps, on ne le pensait pas, puisque avec la crise au Moyen-Orient, on a eu un fort ralentissement du rythme des réservations au mois de mars. Par contre, ça a repris depuis maintenant une quinzaine de jours. Et les vacances de printemps, aussi portées par une belle météo, même si ça a été assez contrasté sur le territoire, sont finalement un cru tout à fait correct. Il y a certains comportements de consommation qui ont été particulièrement saillants et qu'on va sans doute vivre au cours des prochaines semaines et même au cours du cœur de l'été si la crise continue, notamment avec beaucoup moins d'itinérance. On voit bien que les propriétaires de camping-cars ou de vannes se pose dans un endroit et bouge assez peu pour limiter au maximum, évidemment, les dépenses de carburant. On n'a pas encore de phénomène de raccourcissement de la durée des séjours. Les gens partent, mais à peu près pour une durée équivalente. Par contre, ils plébiscitent véritablement les offres tout compris pour pouvoir, dès le départ, connaître le budget global qu'ils vont mettre dans leur séjour de week-end, dans leur séjour de vacances un peu plus longue, de façon à limiter au maximum les dépenses surprises de dernière minute.
1: Et si vous êtes de retour de ce pont, la circulation est difficile selon Buson Futé. Dans tout le quart nord-ouest, c'est orange dans le sens des retours. Il y avait beaucoup de sport aujourd'hui et c'est une belle après-midi de rugby, notamment pour l'IBB en demi-finale de Champions Cup. Bordeaux-Bègles s'impose 38-26 face aux Anglais de Bath dans un match très relevé et spectaculaire avec 9 essais marqués. Les Bordelais qui vont donc pouvoir défendre leur titre en finale.
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8: La météo en Bourgogne, c'est quelques orages possibles entre l'Aussois et le Châtillonnais. Tout au long de la nuit, les nuages vont rester nombreux. Des averses s'invitent sur le plateau de Langres, dans le Morvan, dans le Charolais et le Brionnais. Demain matin, lundi, le ciel reste bien couvert et la pluie sera au rendez-vous. Demain après-midi, peut-être des éclaircies, mais timides entre deux averses. Et on retrouve des températures plus douces, entre 15 et 18 degrés.
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10: Bonsoir à tous, j'espère que vous avez bien profité de ce week-end, long week-end pour certains. Vous êtes peut-être d'ailleurs sur la route de retour. Eh bien, je vous

0: Night Long, c'était Lionel Richie.
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0: Ça pourrait être ma chanson préférée au monde, mais je change souvent d'avis. Contrairement à Lionel Richie, qui, lui, avait prévu d'arrêter sa carrière au sein du groupe Les Commodores en 80. Le succès mondial arrive avec ce All Night Long en 83. C'est en interprétant ce tube lors de la cérémonie de clôture des JO de Los Angeles en 84 qu'il croise celle qui deviendra sa femme, Diane Alexander. Voilà, après ce joli happy end, on enchaîne avec une chanson d'amour. Paul Young, Every Time You Go Away.
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0: Muriel Dac, c'était Tropique. Il y a un an, Muriel Dac, installée depuis quelques années dans la vallée de la Drôme, a organisé une soirée pour fêter les 40 ans de ce tube. Quelques amis belges sont venus la rejoindre, tels que Benny B et Léopold Norwi, celui de C'est l'amour. Ben normal, c'est son premier mari avec qui elle a eu 3 enfants. Allez, après cette belle histoire, dans un instant, Jean-Jacques Goldman. Il suffira d'un signe.
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0: Michael Jackson et Piazzadora, c'était When the Rain Begins to Fall.
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0: Pour la suite, j'ai choisi un groupe très énervant. Je m'explique, hein. On a tous adoré le groupe Foreigner dans les années 80, notamment grâce aux tubes comme Urgent, I Want to Know What Love Is, ou encore Waiting for a Girl Like You, qu'on va écouter dans un instant. Eh bien, figurez-vous qu'ils sont en tournée mondiale en ce moment. Ils vont passer en Allemagne, en Angleterre, en Suisse, en Belgique. Rien en France. C'est un scandale. Fallait le dénoncer aujourd'hui, c'est fait. Bon, allez, on se calme et on les écoute quand même. Foreigner.
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0: Pointer Sisters, c'était I'm So Excited. 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Dans un instant, ce sont vos choix, votre playlist qu'on va retrouver dès 20h. Mais avant cela, Lipstick Polychrome, Daniel Balavoine, arrive juste après ça.
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2: Il est 20h et qu'on est dimanche, Décibel spécial avec les chansons préférées des auditrices et des auditeurs. Ah, vous ne cessez jamais de nous surprendre, hein. Et oui, l'un ou l'une d'entre vous s'est dit, tiens, petit dimanche soir, Patrick Hernandez, ça peut être pas mal. C'est vrai que très souvent, c'est plutôt le samedi, enfin dans la nuit du samedi au dimanche, vers 2-3 heures du matin. Mais le dimanche soir, ça me va aussi. Vous avez donc choisi ce soir du Patrick Hernandez. Oui, Gaëtan sera avec nous tout à l'heure pour nous le présenter. Également Yvan, fan de Lara Fabian. Et puis Stéphane, qui adore Jean-Louis Aubert, surtout en live. Je vous ferai aussi découvrir la toute nouvelle chanson de Pierre Demar. Allez, Décibel, c'est parti.
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0: ont 20 ans en 2026. On en fera un petit tour tout à l'heure. Pour le moment, filons retrouver la première auditrice de la soirée. Elle s'appelle Patricia. Bonsoir Patricia.
1: Bonsoir Émilie.
0: Bienvenue dans Décibel, chère Patricia, comment ça va?
1: Écoutez, la journée s'est bien passée, on a du soleil, donc oui. Ça ne peut être que bien et mieux, quoi.
0: Exactement. Mais je suis assez d'accord, en fait. Voyons les choses avec philosophie. Si déjà on se prend pas des seaux d'eau sur la figure, soyons heureux. Voilà. On va au moins se satisfaire de ça. Alors Patricia, il faut que je vous fasse une confidence. La chanson que vous allez nous présenter ce soir, j'en avais entendu parler, mais pour une raison qui m'échappe, je ne l'avais jamais écoutée. C'est deux artistes très connus. Un depuis plus longtemps que l'autre, mais ils ont fait ce duo et je l'ai écouté pour la première fois là en préparant l'émission grâce à vous. Alors Patricia, qu'est-ce qu'on va écouter?
1: Écoutez, j'ai découvert cette chanson moi, sur un album que j'avais de compilation, donc Garou et puis Charlotte Cardin, Du vent des mots. Ouais. Et j'ai trouvé cette chanson fraîche, sympa, et puis j'ai ressorti et je me suis dit, je vais appeler à Décibel pour faire partager aux auditeurs.
0: Mais c'est une super bonne idée, Patricia, parce qu'alors, évidemment, Garou, on ne le présente plus hein, depuis Notre-Dame, 1998, etc. Voilà, c'est un garçon qu'on connaît très bien. Charlotte Cardin, bon, bah, c'est clairement la star de l'année. Je vous rappelle qu'elle a remporté la victoire de l'artiste féminine 2026 aux dernières victoires de la musique. Et on se doute bien, ils sont tous les deux Québécois. On sait que Garou, en plus, met le pied à l'étrier de plein de jeunes artistes. Mais voilà, c'est pas une chanson qui a fonctionné ici. Et c'est vrai qu'elle est tout en fraîcheur et en bonne surprise.
1: Alors, elle date de 2013, je crois, d'après ce que je voyais. 2013, cette chanson-là, 13 ans.
0: C'est ouais. Ça. Charlotte Cardin, qui avait été repérée donc tôt par ce cher Garou. Alors, on préfère qui, du coup, dans la chanson, Patricia? Plutôt équipe Garou ou équipe Charlotte Cardin?
1: Charlotte Cardin, j'aime beaucoup. Ah, j'aime beaucoup génial. Ce qu'elle fait. Et ouais, elle a une superbe voix et puis ça passe tout seul. Quoi. Ça s'écoute vraiment. C'est vraiment chouette. Ouais. Quand on l'écoute, ça nous met du baume au cœur et elle a une superbe voix. Ouais.
0: C'est vrai. Et alors, en plus, en interview, il se trouve que c'est une des personnes les plus sympathiques, drôles, ouvertes. Enfin voilà. J'ai que des bonnes choses à dire sur Charlotte Cardin. La féliciter pour son premier Accor Arena, Bercy, à Paris, c'était jeudi. Et puis pour celles et ceux qui font les festivals d'été, sachez que Charlotte Cardin sera à Wheel of Green le 7 juin au festival Sœurs Jumelles avec ici le 26 juin. Et puis ensuite Europa Vox, le Main Square, le Beauregard, le Musilac, le Montre Jazz ou encore les Nuits de Fourvière et le festival de Nîmes, la Foire au Vin d'Alsace. Elle se fait vraiment la tournée des Grands Ducs des festivals français. Vous aurez l'occasion d'aller la voir, Patricia, ou pas?
1: Pas pour l'instant, non. J'ai un festival pas loin de chez moi. Pour l'instant, elle ne passe pas. Peut-être l'année prochaine, j'espère. Et j'irai la voir certainement. Mais en espérant qu'elle repasse d'autres duos, parce que ça fonctionne très bien. Hein. Ouais.
0: On est d'accord. Vous allez découvrir, grâce à Patricia, ce duo, Garou et Charlotte Cardin, Du vent, des mots. Merci beaucoup, Patricia, d'avoir pensé à partager cette chanson avec nous. C'est trop gentil. Bonne soirée.
1: Bonne soirée, merci à vous.

0: Quelle trouvaille! Voilà, une chanson qui a plus de 10 ans. Charlotte Cardin, invitée par Garou pour ce duo Du Vent des Mots. C'est la trouvaille de Patricia, merci à elle. Et pour la tournée d'été des festivals de Charlotte Cardin, j'ai oublié de vous donner une date très importante, le VNB Fest le 21 août, le Cabaret Vert à Charleville-Mézières le 22 août, et puis... Ça, c'est un petit peu le festival qui marque la rentrée des classes. Le Rose Festival, organisé par Big Flo et Oli à Toulouse. Charlotte Cardin partagera l'affiche avec Ino Casablanca et Macklemore le 27 août à Toulouse, donc.
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0: Gaëtan est un habitué de l'émission et il est avec nous ce soir en ligne. Salut Gaëtan.
2: Salut Émilie, tu vas bien?
0: Ça va bien et toi?
2: Ça va très bien, oui.
0: Gaëtan, tu as, comment dire, une nouvelle spécialité. Hein, là, ça fait déjà deux fois, aujourd'hui étant la deuxième, que tu nous appelles pour nous raconter tes rencontres avec les stars. J'adore ça, j'adore. La dernière fois, tu avais rencontré David Hallyday.
2: C'est ça, oui.
0: Dans les coulisses de son concert, discussion, photo, tu nous avais régalé. Alors, qui est ta star du jour, Gaëtan?
2: Eh ben c'est plusieurs stars parce que je suis allé voir Star 80 en concert.
0: Oh là là.
2: Et puis après je me suis présenté devant les portes du backstage et ben ils ont laissé rentrer ceux qui étaient accrédités et puis moi j'ai demandé à la dame qui les fait rentrer si je pouvais aussi rentrer pour faire des photos. Elle m'a dit ben oui exceptionnellement on te laisse rentrer.
0: Ah mais ça c'est Gaëtan. Gaëtan, tu les as au charme parce qu'en fait tu arrives poliment, tu demandes gentiment et puis je pense que t'as pas l'air d'un fou, tu sais qui va genre se jeter sur Patrick Hernandez en disant Patrick.
2: C'est ça,
0: voilà. et voilà et ça passe quoi, mais bravo. Bravo.
2: Ben oui, c'est passé très bien. J'ai pu rencontrer Vivien Savage, j'ai vu Phil Barnet, Mario de Emilia Image. Christiane de Zouk Machine, qui j'ai rencontré d'autres, Patrick Hernandez, qu'on va écouter après. J'ai également rencontré plein de beaux mondes.
0: Franchement, moi, je suis impressionnée. T'es assez jeune, t'as quel âge, toi, Gaëtan?
2: J'ai 26 ans, mais j'aime bien tous ces artistes, c'est sympa, des années 80.
0: Oui, mais je pense que t'étais le plus jeune du backstage. Ça, c'est sûr.
2: Non, j'étais pas le plus jeune.
0: Ah, c'est vrai? Ah, c'est marrant.
2: Non, mais oui, il y en avait d'un petit peu plus jeune, oui.
0: Ouais.
2: Je crois qu'il avait 22 ou 23, c'est le plus jeune.
0: Oui, ok, donc quand même même génération. Mais je pense que ça doit faire très très plaisir aux artistes de se rendre compte que, alors évidemment, les tubes des années 80, ça parle au quadra, au quinca et plus si affinité, mais que, voilà, une génération plus jeune, bah, que les chansons, elles se sont transmises en fait et qu'elles sont toujours là, quoi. C'est trop bien.
2: Oui, mais justement, ils m'ont dit que ça leur faisait très plaisir, que des jeunes comme ça continuent d'écouter. Et j'ai aussi rencontré, Jean-Pierre Madère.
0: Ah, lui, il est trop chouette, il est déjà venu dans l'émission.
2: Ça, ils sont tous très chouettes, Il y en a juste une qui n'est pas venue pour les photos, c'est Sabrina, que j'aurais bien aimé rencontrer. Mais
0: Sabrina, boys.
2: Oui.
0: Ah oui.
2: C'est ça, oui.
0: Oh, bah pour la prochaine fois, Gaëtan, pas tout le même jour.
2: Oui, pour une prochaine fois, je dois encore en faire deux concerts d'ici la fin d'année, Marc Lavoine et Dan Akil.
0: Ah bah très bien, c'est bien parce que il y a énormément de variétés et tu t'écoutes plein de styles de musique différentes. Mais pour ce soir quand même, t'as choisi le disco de Patrick Hernandez, Born to be Alive. Alors bon, c'est un tube de 1979, il fait la tournée Star 80, c'est pareil, c'est Cousin Germain, voilà, c'est presque années 80. Ça devait être un des grands moments du concert, non?
2: Oui, mais c'est passé presque à la fin du concert et je me suis dit que ce serait bien de l'écouter un dimanche soir parce que des fois les gens sont un peu tristes le dimanche soir de la fin de la semaine, de la fin du week-end, et du coup je me suis dit que ce serait bien un titre un peu joyeux.
0: C'est formidable, remède contre le coup de blues du dimanche soir grâce à Gaëtan, c'est Patrick Hernandez, Born to be Alive, et vous avez le droit de chanter, de danser et faire tout ce que vous voulez, c'est dimanche soir et vous écoutez ici. Merci Gaëtan.
2: Merci Émilie, gros bisous.
0: Bisous, à la prochaine, pour ta prochaine star, hein. On compte sur toi.
2: Oui, bien sûr. Oui, ce sera fin juin pour Marc Lavoine, oui.
0: Super.

0: To Be Alive, Patrick Hernandez. Vous dansez bien, hein, c'est normal, vous écoutez ici, mais attention, plus dur sera le coup de vieux.
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0: Nous sommes en 2026, alors mathématiquement, les chansons de 2006 ont 20 ans. Ça m'a fait mal quand j'ai préparé ce petit instant musical pour vous. J'espère que, voilà, ça ramènera de bons souvenirs, mais que vous aussi, vous vous direz, mais comment ça? Comment ça, cette chanson a 20 ans?
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0: Et ouais, la boulette de Diam's tube de 2006, une année où on a découvert une jeune et un peu barrée, mais on aimait ça,

0: 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Ça a 20 ans, tout comme...
1: J'adore.
0: Là, je les sens, les 20 ans, parce que je bouge la tête comme en 2006, mais ça tire un peu en haut du cou, c'est pas normal. Philippe Catherine, lui, il a la grande forme, il a fait l'année dernière sa première tournée de Zénith, ouais, de toute sa carrière. Alors voilà, 2006, il y a 20 ans, on a découvert de grands artistes, et puis un des grands tubes de cette année-là, que j'avais très envie de partager avec vous ce soir, c'est le tout premier d'Amy Winehouse, et il s'appelle Rehab. 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

0: Amy Winehouse et la chanson Rehab, c'était sur son album devenu culte depuis, le magnifique Back to Black. Et Amy Winehouse qui nous a quitté, ça va faire 15 ans au mois de juillet prochain. Alors si vous avez autour de vous des jeunes garçons, des jeunes filles qui aiment la musique et qui n'auraient pas entendu parler d'Amy Winehouse, il est temps de commencer à transmettre, les amis. Il faut que son nom, que sa voix, que sa musique reste malgré sa vie chaotique. Quel bel artiste. À tout de suite.
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0: Le dimanche soir, ce sont les auditrices et les auditeurs d'ici qui font la programmation musicale de Décibels. Vous appelez pour partager avec nous vos chansons préférées, des chansons qui sont pour vous des souvenirs très forts, chansons de mariage, chansons de divorce aussi, on n'en parle pas assez, mais c'est souvent de très très bonnes chansons. Pour partager tout ça avec nous, il suffit de nous envoyer un email quand vous voulez pendant la semaine. Notre adresse, c'est décibels, avec un S à la fin, @radiofrance.com, décibels@radiofrance.com. Dans le mail, vous mettez le nom de la chanson que vous avez envie de partager avec nous, et puis aussi votre numéro de téléphone pour qu'on puisse vous rappeler. Et c'est ce qui se passe ce soir avec Yvan. Bonsoir Yvan.
5: Bonsoir Émilie.
0: Je crois que c'est la première fois qu'on se parle, c'est vrai ça?
5: Oui, tout à fait, tout à fait.
0: Bienvenue dans la bande du dimanche soir, cher Yvan. On va écouter.
5: La première fois que je vous écoute, mais...
0: Ah, bah, ça fait plaisir, merci.
5: Mais c'est surtout ma fille qui vous écoute assidûment.
0: Ah, très, comment elle s'appelle?
5: Elle s'appelle Violette.
0: Coucou Violette, merci d'écouter la radio, c'est super. Alors cher Yvan, je crois, si je suis bien informée, mais en général je le suis, que c'est une chanson qui est très très spéciale pour vous, que vous allez partager avec nous ce soir, et surtout une chanson que vous aviez envie de dédier à quelqu'un.
5: Voilà, et bien en fait c'est ma femme qui l'a dédiée à ma fille, et donc moi je la dédie en même temps à ma femme et à ma fille, parce que ma fille est hospitalisée depuis 4 mois maintenant.
0: Oh.
5: Cette chanson, c'est un peu un lien entre ma femme et ma fille, et un partage. Elle trouve que les paroles ont du sens et elles sont fortes, et dans le contexte actuel, ça leur donne un peu plus de force.
0: La chanson, c'est Ta peine de Lara Fabian, et c'est une chanson, quand Lara était venue dans l'émission nous en parler, c'est une chanson effectivement dans laquelle elle aimerait tellement pouvoir prendre la peine des gens qu'elle aime pour avoir mal à leur place. Donc effectivement, oui, dans votre cas, on comprend bien. Et alors, qu'est-ce qu'on peut faire de plus pour vous soulager, vous, votre épouse, et puis votre fille? Qu'est-ce qu'on peut lui souhaiter?
5: Eh bien, que ça lui apporte de la force et que ça lui permette de guérir plus vite. Plus vite et oui, le plus vite possible.
0: Très bien.
5: Et le mieux possible. Le mieux possible. Voilà, qu'elle prenne de la force avec ce genre de chansons, de paroles et puis de choses qui, au final, peuvent être positives.
0: Eh ben, on lui envoie plein de force. Et puis, vous savez, Yvan, on est très nombreux ici le dimanche soir et plein d'énergie, puisque nous n'avons rien foutu de la journée, puisque c'est dimanche. Donc là, on va tous se concentrer et tous envoyer
5: ma femme,
0: nos...
5: C'est Manuela. Et ma fille, c'est Violette. Et donc, toutes les deux aiment beaucoup cette chanson et votre radio.
0: Eh ben, on fait ça. On envoie nos meilleures ondes à Manuela, à Violette, à Yvan. Et on envoie donc cette chanson que vous avez choisie et qui vous lie, Ta peine, de Lara Fabian. Je suis sûre qu'on va envoyer les ondes tellement fort que vous allez, tout le monde va les sentir. Peut-être même Lara Fabian, on va la réveiller. Allez savoir. Oui, elle fait la sieste le dimanche soir, Lara Fabian, j'ai mes sources. Voilà. Mais merci en tout cas, Yvan, d'avoir partagé ça avec nous. Et plein de courage et plein de bises à Violette et à Manuela. Merci beaucoup, Yvan.
5: Merci beaucoup.
0: À bientôt.

0: se souviennent.
1: Lara Fabian, Ta peine, vous écoutez ici, et si comme Yvan, vous avez une chanson que vous avez très très envie de partager avec nous, n'oubliez pas, un mail suffit. Notre adresse, décibel, avec un S à la fin, @radiofrance.com.
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1: Le dimanche soir, on écoute vos chansons préférées, mais parfois, je prends des petits paris sur l'avenir et je me dis que ça peut faire partie de vos futures chansons préférées. C'est le retour de Pierre Demar avec un tout nouveau titre qui s'appelle « Je pense à vous ». Pierre Demar, vous l'avez découvert avec ça.
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1: Sur le premier album de Pierre Demar, Regarde-moi, il y avait cette chanson « Un jour je marierai un ange ». Pierre Demar a cartonné, des victoires de la musique, et puis des tournées partout en France, des clips, des émissions de télé. Et puis l'année dernière, on l'a un petit peu moins vu, mais c'est normal, puisqu'il était en studio en train de préparer son retour. Le premier extrait de son nouvel album est sorti. Il s'appelle « Je pense à vous ». Et je pense que ça peut vous plaire beaucoup, Pierre Demar, qui écrit cette chanson et qui l'envoie comme ça dans le cosmos, dans l'univers et dans vos radios, histoire de vous dire, vous, le public, qu'il pense beaucoup à vous, vous lui avez manqué, qu'il a hâte de vous retrouver. La preuve, Pierre Demar a déjà annoncé 2 concerts pour fêter son retour les 8 et 9 décembre à Paris, à l'Olympia. Il sera dans Décibel le 3 juin.

0: Ah, ce cher Pierre Demar, vous savez qu'il avait reçu le prix Talent France Bleu 2022. Donc à l'été 2022, on l'avait distingué, sachant que son album n'est sorti qu'en janvier 2023. Donc voilà, on a été un peu précurseur et visionnaire sur la carrière de ce garçon, ce jeune Belge, vraiment plein de talent. Pierre Demar, on lui souhaite le meilleur pour son deuxième album et on lui donne rendez-vous donc dans Décibel. Il sera notre invité le 3 juin.
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0: Eh ben oui, on continue l'émission, bien évidemment. J'étais dans mes pensées, je me disais, tiens, Pierre Demar, je suis quand même contente qu'il vienne nous voir le 3 juin. Mais enfin, c'est dans un mois, ma fille, calme-toi, et accueillons maintenant Stéphane. Salut Stéphane.
2: Salut Émilie.
0: Comment vas-tu?
2: Ça va très bien, et toi?
0: Ça va très bien, je te remercie. Mon cher Stéphane, toi, quand tu passes dans l'émission, en général, c'est pour nous passer du rock, souvent français ou anglais. J'ai des souvenirs cette année que tu sois déjà passé pour nous passer du Indochine, du Oasis aussi, c'est ça?
2: Oui.
0: Ah, t'as vu, j'ai bonne mémoire.
2: Hein. Ouais.
0: J'ai surtout un petit cahier. C'est vrai, moi, c'est à l'ancienne. Je vous fais écouter mon cahier avec toutes les pages, comme ça. Vous l'entendez ou pas? Voilà, avec tous les choix de tous les auditeurs depuis le début de l'année. Donc Stéphane, j'ai vu qu'il était plutôt guitare. Et ça va pas me donner tort ce que tu as choisi ce soir. On va écouter qui?
2: On va écouter notre cher Jean-Louis Aubert.
0: Oh! Alors on l'adore. Jean-Louis Aubert, on l'adore. Déjà, quand il vient dans Décibel, en général, on rigole bien. Mais vraiment, parce qu'il est voilà très bon camarade. Et qu'il a plein d'anecdotes à raconter. Évidemment, le mec est rockstar depuis plus de 40 ans. Donc évidemment, il a un paquet de trucs à raconter.
2: Oh, il y a 50 ans, c'est maintenant 50 ans.
0: 50 ans de carrière? Ah mais oui, t'as raison.
2: Ouais, 50e année 2026, oui.
0: Mais bien sûr, c'est pour ça que la tournée s'appelle 50 ans avec vous.
2: Exactement.
0: Ah bah oui, c'est logique.
2: Premier album de téléphone à 50 ans à la fin de l'année.
0: Mais oui, c'était fin 76. Incroyable, incroyable. Tu l'as vu combien de fois, toi, à travers les époques? Donc, téléphone, t'étais peut-être un peu jeune, mais Aubert en solo, Les Insus.
2: La première fois en concert, c'était au Zénith de Paris, en 2002, l'album Comme un accord.
0: Ah, très beau. Très beau, très très beau, très très belle période. Et là, donc, il vient de faire ce grand concert qui était diffusé à la télé d'ailleurs, 50 ans avec vous. T'as pu le voir sur cette nouvelle tournée?
2: Ben, je l'ai vu ce concert même, directement.
0: Ah, t'as vu le concert qui est passé à la télé?
2: Oui, ben, ils ont coupé des morceaux, parce qu'il nous a mis pour 3 heures de concert. C'était très beau.
0: Oui, et la version télé, elle doit faire un petit peu moins de 2 heures, j'imagine. Donc oui, vous avez eu des excuses.
2: On croise les doigts que ça sort en DVD. Hein. On croise les doigts, très fort.
0: Je le souhaite. Alors là, tu nous fais un petit peu remonter le temps, parce qu'il y a un album live d'Aubert qui est vraiment magnifique, qui s'appelle Une page de tournée. Et, et dessus, il chante Les plages, qui est une chanson merveilleuse sur à quel point on peut rêver quand on est gamin, rêver de changer d'horizon, changer de condition, changer de vie. Elle te touche beaucoup, cette chanson?
2: Oui, et puis en plus, c'est le CD live qui m'a fait découvrir Jean-Louis Aubert et qui m'a fait l'aimer. Et voilà, depuis maintenant 40 ans. Ça ne résume pas. 30 ans, pardon. 30 ans.
0: Excusez-moi. Ah, tu vois, t'es aussi fort en maths que moi, toi, c'est bien.
2: Non, mais pas de maths en direct. C'est la règle.
0: Jamais de mathématiques en direct. On se fait avoir à tous les coups. Ah là là. Eh ben merci. Merci Stéphane. Et c'est une super bonne idée d'écouter Les plages, Jean-Louis Aubert, version concert. Un bon dimanche soir, comme si on y était. Je t'embrasse, à bientôt.
2: Gros bisous, à bientôt.
0: Merci,
2: au revoir.
0: Merci Stéphane, salut.

0: Mais quel cadeau ce Jean-Louis Aubert, je l'adore, les plages. Alors là, c'était même la version 2 pages de tournée, parce qu'il y avait l'album live, une page de tournée, puis après il y avait la grosse version, 2 pages de tournée. Mais n'hésitez pas à écouter ces albums en public, qui sont toujours hyper réussis. Pas parfaits, mais c'est pas grave, c'est pas ce qu'il cherche, la perfection, je pense, Jean-Louis Aubert, dans ses concerts. C'est plus la communion, les émotions, et c'est vraiment là. Il y a aussi un album un petit peu plus récent, qui s'appelle le Holo. O-L-O, qui était une tournée avec des hologrammes, etc. C'était un peu cyber, c'était après le Covid. Voilà, il avait des idées un peu zinzin, mais surtout une tournée acoustique, en fait. Et donc, il est soit en guitare-voix, soit en piano-voix. Et Aubert en piano-voix, mes enfants, c'est très très beau. Donc voilà, l'album s'appelle Holo Tour, et je vous le recommande.
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0: Et des auditrices, monsieur Grosse Voix de la radio. La preuve, c'est Julie qui est avec nous maintenant. Bonsoir Julie.
2: Bonsoir Émilie.
0: Bienvenue dans Décibels, comment ça va Julie?
2: Très bien.
0: Ah oui, dis donc, j'entends. Beaucoup d'énergie dans la voix de Julie. Ah non, mais ça fait plaisir, ça fait du bien. On n'est pas dans le mode blues du dimanche soir ici. Julie, on va parler d'une chanteuse qui rentrerait, il me semble, dans la catégorie des artistes un peu sous-cotés en France. C'est-à-dire qu'elle est très talentueuse. On sait qu'elle existe, mais je ne la trouve pas assez présente dans les médias. C'est Emma Peters.
2: Oui, alors tout à fait. J'aime beaucoup sa voix, j'aime beaucoup sa façon d'arranger ses morceaux avec son équipe.
0: Ouais.
2: Et c'est pas facile de se faire une place. Il y a tellement en ce moment de nouveautés, de nouveaux chanteurs et chanteuses qui ont des univers particuliers où c'est très produit, très beau. Je crois que voilà, on est presque en overdose de bons chanteurs et de bonnes chanteuses francophones.
0: Et ça n'a pas toujours été le cas, mais c'est vrai que c'est une période où est d'abondance, ce qui fait que voilà, certaines ou certains très talentueux sont pas suffisamment exposés. Emma Peters aussi, il faut dire que c'est quelqu'un de très discret, qui travaille beaucoup, etc. Donc peut-être que voilà, le fait de pas être exposé en permanence, ça lui va aussi. Mais là, par exemple, elle est pas sur les festivals d'été, c'est un peu dommage, quoi.
2: Bah oui, mais peut-être qu'elle prépare quelque chose et qu'elle a besoin de tout son temps pour préparer un nouvel album, pourquoi pas.
0: Ah, j'aime bien cette idée. J'aime beaucoup cette idée qui me réjouit et donc qui me fait dire de noter dans un petit coin de mon agenda prendre des nouvelles d'Emma Peters. Julie, on va écouter une chanson qui s'appelle Le temps passe. Pourquoi celle-ci et qu'est-ce qu'on pourrait dire pour la présenter à quelqu'un qui aurait jamais écouté Emma Peters?
2: Alors, pourquoi celle-ci? Parce que j'adore son thème.
0: Ah.
2: C'est le moment, après une rupture, bien sûr, parce qu'elle évoque souvent ça, c'est souvent sentimental chez elle. Donc, elle évoque ce moment où, ça y est, la tristesse est partie, la rancune éventuelle ou la colère aussi. Et il faut se détacher, mais on n'a pas envie de se détacher totalement. On n'a pas envie d'oublier totalement.
0: Ouais.
2: Donc, je trouve qu'elle le fait, elle le dit d'une manière très juste, très réaliste, avec des mots directs, ce que j'aime bien. Elle a beau avoir une belle voix douce. Ces textes, eux, sont assez directs, ça passe pas par quatre chemins. Donc, j'adore cette chanson. Elle fait le pendant, en plus, avec un duo qu'elle avait fait avec Grand Corps Malade, Sauf quand je pense à toi, où c'est pareil. Ils sont séparés depuis 2 ans, sauf ouais. Que là, ils se retrouvent. Et la difficulté de trouver quelqu'un d'autre après, c'est vraiment un thème récent, parce qu'avant nous, à 44 ans, moi j'ai 44 ans, quand j'avais 20 ans, j'avais le droit soit de désespérer,
0: oui.
2: Soit d'être en colère.
0: Oui, c'est ça. C'est vrai. On n'avait pas beaucoup d'options.
2: Voilà, je trouve que les options se sont ouvertes et j'aurais aimé avoir ce genre de chanson quand j'étais une jeune adulte.
0: Alors profitez-en les amis, découvrez Le temps passe, Emma Peters. C'est le choix de Julie ce soir dans Décibels. À bientôt Julie, merci beaucoup.
2: À bientôt aux auditeurs.

0: découverte pour celles et ceux qui n'avaient pas encore entendu Le Temps Passe, signé Emma Peters.
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0: Madonna est de retour dans l'actu à 67 ans. Elle est, selon le livre des records, la chanteuse qui a vendu le plus de disques de tous les temps. 400 millions d'exemplaires écoulés depuis ses débuts dans les années 80. Son 15e album va sortir le 3 juillet prochain, Confessions numéro 2, qui est la suite donc de l'album Confessions on the Dance Floor, sur lequel d'ailleurs figure une de vos chansons préférées de Madonna. Avec le sample de ABBA, oui, les Suédois qui font visiblement partie de la discothèque de Madonna, très fan d'Europe, hein, puisque son album Music a été produit par un Français, Mir Weiss, ex-Taxi Girl. De la France dans la discographie de Madonna, de la Suède, vous le savez, et puis de l'Espagne, toujours. Regarde les chiffres en comparant YouTube, Apple Music, Deezer et Spotify, on se rend compte que la chanson la plus populaire de Madonna, c'est celle qu'il a un petit peu fâchée avec le Vatican. Il faut dire que dans le clip, elle roulait des pelles à Jésus, qui était noir et très sexy. Alors évidemment, à certaines personnes, ça n'a pas trop plu à l'époque, mais voilà, de l'eau a coulé sous les ponts, de l'eau bénite bien sûr, et on va se régaler en écoutant la chanson la plus populaire de Madonna, Like a Prayer, et on attend son retour avec impatience.

0: a Prayer, Madonna. Décidément, on passe un très bon dimanche soir plein de stars.
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0: Et bim, encore une star. Notre auditeur, le dernier de la soirée, s'appelle Gwen. Salut Gwen.
2: Salut Émilie.
0: Je dis que tu fais partie des stars de l'émission, mais c'est vrai, tu fais partie des fidèles de Décibels. Et en plus, tu es hyper actif et aimé sur les réseaux sociaux avec ta page Inclusique, avec des K partout, Inclusique, qui est une safe place musicale dans laquelle tu proposes des nouveautés très très souvent en fait, hein, toutes les semaines. Hein, tu vas chercher des pépites.
2: C'est ça.
0: Voilà. Et là, c'est une chanteuse, alors qu'on connaît déjà, on ne peut pas dire que ce soit vraiment une petite nouvelle. Non. Elle vient d'annoncer son retour, c'est Holly Seas que tu as choisi ce soir.
2: Ouais, parce qu'avec le soleil, il y a un titre que j'adore, qui me fout la pêche et que qui fait partie de ma playlist de l'été. Donc j'ai dit qu'il fallait que je la propose à Emily et tous ses auditeurs.
0: Ah, c'est trop bien. Alors, Holly Seas, c'est le nom de scène de Cécile Cassel, la comédienne. Ouais. Et tu l'as déjà vue en concert, je parie.
2: Ouais.
0: Ah, j'en étais sûre. Mais Gwen, il fait 12 concerts par mois. Donc, quel est ton verdict?
2: Ah c'est une énergie folle tu passes un moment, tu vois pas passer quoi, tu dis ah mais c'est déjà fini, donc j'ai hâte là de la revoir.
0: Et en attendant, on l'écoute, Holly Seas, Thank You All, I'm Fine. Merci beaucoup Gwen.
2: Avec grand plaisir, à très vite.

0: Thank you all, I'm fine. C'est là-dessus qu'on se dit au revoir et bonne soirée. Merci les amis d'avoir écouté Décibel. Merci à l'équipe Mathilde Mallet, Sarah Bécard, Elodie Bianca Maria, Yanis Kalem et Franck Moilier. À demain, 20h sur votre radio. Ici, on recevra Bilal Hassani.
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2: 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Michel Sardou, Les Lacs du Connemara, la chanson préférée de Grégoire.
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5: Jacques Roux qui a déjà composé comme d'habitude, il en a écrit tellement qu'il y a un synthé qui se bloque sur un son. Il n'arrive pas à changer le son, mais le son le fait penser à une cornemuse. Il en parle avec Michel Sardou et ils ont cette idée d'écrire sur l'Irlande, les catholiques, les protestants et tout ce qui se passe là-bas.

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1: sur cette chanson en fin de soirée.
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0: C'est un voyage aux États-Unis qui relance la carrière de Claude Nougaro.
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0: Après un passage à vide au milieu des années 80, Claude Nougaro est lâché par sa maison de disques. En 87, le chanteur toulousain vend sa maison à Montmartre et s'exile à New York. Là-bas, il découvre de nouvelles sonorités, plus rock, plus funk. Il collabore avec Philippe Seyss, arrangeur d'Al Jarreau, et séjourne même chez la veuve de Charles Mingus. Ce choc culturel new-yorkais a un effet rajeunissant sur son style et lui permet de retrouver le succès avec Nougat York.

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3: Voici Bonneville, Elonne dans la Lune. Après plus de 100 concerts, plusieurs festivals et des premières parties de Feu Chatterton, Charlie Winston, Solane ou encore Vianney, Bonneville dévoile la première chanson achinée de son premier album, Vide Dressing, attendu le 3 juin 2026.

0: Alone dans la Lune est un single pop aux influences indie rock qui aborde le besoin de lâcher prise face à l'anxiété contemporaine. Bonneville est actuellement en tournée avec déjà plus d'une trentaine de dates partout en France. Bonneville, un coup de cœur, ici Saint-Étienne-Loire.
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0: Saviez-vous que c'est la période de Noël et ses vitrines bondées qui ont inspiré Alain Souchon le titre Full Sentimental ?
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0: Curé par la frénésie des emballages jetés et cette surconsommation, il signe une critique sociale, mais sans jamais lever le ton. Le secret du tube, un contraste génial. Souchon plaque son texte mélancolique sur une mélodie inspirée du jeu de guitare de Keith Richards des Rolling Stones.

0: Résultat, une balade entraînante qui nous fait danser tout en nous rappelant qu'on nous infantilise. 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
2: Zao de Sagazan, la symphonie des éclairs. La chanson préférée de Jean-Louis Aubert.
4: Cette chanson, Symphonie des éclairs, est absolument magique parce qu'il n'y a pas un mot à retirer. Et elle raconte vraiment bien son état d'esprit d'enfant. Et aussi comment elle a fait pour transgresser ça. Enfin, pas le transgresser, s'en servir plutôt.
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4: Quelquefois, des choses un peu difficiles donnent des bonnes choses. Et ça, c'est assez dur à comprendre dans la vie, mais il faut le savoir.
3: Ces oiseaux qui nous font danser sous l'orage, traverseraient tous les nuages pour trouver la lumière en chantant.
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1: Lola Baye, m'ennuyer.

Lola Baye est une chanteuse, autrice, compositrice qui mêle douceur, humour et spontanéité. Si vous avez pu la voir dans l'émission The Voice, ce qu'elle affectionne aujourd'hui, c'est sillonner le monde rural pour chanter dans les tout petits villages.

0: M'ennuyer, Lola Baye. Un coup de cœur ici même. 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
1: Un chien a des comportements quelquefois qui ne sont pas forcément appréciés en société. Et donc, l'idée, c'est de réduire les mauvais comportements et mettre en place des bons comportements.
2: Un chien, alors, des fois, on parle de chien agressif. Est-ce qu'on peut les changer?
1: Oui, on peut les changer. Alors, un chien agressif, c'est une étiquette. Moi, ce qui m'intéresse, c'est clairement le comportement. À quel moment est-ce qu'il mord? Dans quel contexte? Et en modifiant ce contexte, on s'arrange pour que le comportement n'apparaisse pas. Ensuite, on peut mettre en place un nouveau comportement. Ça prend du temps. C'est une thérapie comportementale. Mais en effet, on obtient d'excellents résultats, en réalité, avec le temps. Et le travail.
2: Qu'est-ce que tu leur proposes aux propriétaires qui viennent avec leur chien? Qu'est-ce que tu leur proposes?
1: En premier lieu, j'aime construire une relation et enrichir cette relation, de manière à ce qu'il y ait vraiment une connivence qui se mette en place entre les deux. Et puis ensuite, je fais les choses pour que le chien joue un rôle social dans sa cellule familiale. Ce qui est important, c'est que le chien rende des services parce que ça lui fait plaisir.
2: Tout à l'heure, je t'ai vu faire tomber un chiffon. Le chien t'a apporté naturellement, sans que tu lui demandes, le chiffon.
1: Ouais, elle a compris ça, et donc je cultive ça, bien sûr, mais dès qu'on va dans le jardin, je fais tomber un outil, ça peut être un arrosoir, un gant, et elle sait qu'elle doit me rapporter les choses.
2: Et ça leur plaît aux chiens, ça les stimule, ils aiment bien ce côté-là de se dépenser et de se rendre utile.
1: Ils ont un cerveau qui est très proche du nôtre, donc il faut stimuler ce cerveau en réalité. Et un chien qui mange et qui dort toute la journée, il est pas super heureux. Il a besoin et d'être reconnu par son groupe, donc de jouer ce fameux rôle social. Et puis surtout, il a un cerveau qui a besoin d'être motivé. En fait, il a besoin d'apprendre des choses.
2: Là, on a Aria qui a 4 ans, qui est avec nous.
3: Qui vient de l'ESPA de Poitiers.
2: Qui vient de l'ESPA de Poitiers, très bien, et qui est très mignonne et très à fond en fait.
1: Elle est plus connectée que mon téléphone en fait. Elle cherche le regard en permanence parce qu'elle a envie de faire des choses.
2: Elle est assise devant nous, elle ne bouge pas, les oreilles bien dressées. Coucou Aria, qu'est-ce qu'on peut lui faire comme exercice? Parce que franchement, il y a plein de petites choses sympas.
1: Alors nous, on a l'habitude de terminer les exercices par un son de cloche, en fait, ce qui marque la fin de la session. Elle le sait, donc ça, c'est quelque chose que tu peux demander si tu veux te tester.
2: Oui, parce qu'on a une petite cloche qui est un peu plus loin, qui est accrochée à un fil et du

0: et de lui montrer que j'ai besoin d'elle et qu'elle me rende des services. Ça, c'est une première chose. Ensuite, combien de temps ça prend? En fait, ça va assez vite.
1: Tu peux lui demander n'importe quoi, elle le fera?
0: Ouais, je pense qu'elle a un répertoire qui est assez large. Ouais.
2: Non, je vais tester un truc, je suis pas sûr que ça marche. Aria, envoie un message à mon directeur et dis-lui que je suis malade. Non, elle veut manger la bonnette. Dommage, je vais devoir retourner au boulot.
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4: On peut encore partir à la chasse au trésor.
5: Oui.
4: On va partir à la recherche de pierres vieilles de 700 ans.
5: Exactement. Ces vieilles pierres s'appellent des bornes papales, cher ami. Direction donc Valgréas, au cœur de cette curiosité géographique, on va le dire. Un morceau de Vaucluse posé en plein milieu de la Drôme provençale, on en a déjà parlé. Ça s'appelle l'enclave des...
4: Pape.
5: Oui, borne, réponse.
4: Oh,
5: ouais, j'ai un petit peu bossé. Celle qui donc délimite, eh bien, ces bornes papales, celle qui délimite l'enclave, ce sont donc ces bornes papales. Alors, à quoi ça ressemble? Imaginez un grand bloc de pierre taillé, planté verticalement dans le sol, un bon 1,20 m à peu près, avec, surtout des blasons, en fait, c'est ça qui est beau. Blasons sculptés des armoiries des seigneurs locaux. Celle du comte à Venessin aussi, forcément, avec deux clés entrecroisées, symbole donc du pouvoir pontifical.
4: Ce sont donc de vraies frontières gravées dans la pierre, on peut dire.
5: Exactement. Ces bornes, elles datent du 14e et 15e siècle. Elles ont été installées lors de plusieurs campagnes de bornage en 1324, 1414, 1457. Ben, c'était simple, en fait. Hein. Tout simplement, elles étaient là pour dire ici commence la terre des papes en pleine Drôme provençale. Petit rappel historique quand même, quand les papes s'installent à Avignon au début du 14e, ils cherchent en fait à sécuriser et à agrandir leur possession. Il y a un pape qui s'appelle Jean XXII qui achète Valgréas, en fait, et puis d'autres villages autour. Mais le royaume de France bloque toute extension parce que, bien sûr, les papes, ils voulaient aller encore plus loin. Mais boum, non, la France bloque tout ça et résultat, on a donc une sorte d'enclave figée donc, dans les frontières et donc pour matérialiser tout ça, on plante donc des bornes solides, visibles et surtout, c'est indiscutable quoi.
4: Alors évidemment, la question, c'est de savoir si on peut encore les voir aujourd'hui, ces bornes.
5: C'est ça, c'était au 14e siècle quand même. On en a encore 22 en fait, autour de Valgréas, en place. Vous en avez déjà une devant l'office de tourisme, c'est la plus facile pour la voir, ils l'ont mise là pour qu'on puisse voir à quoi ça ressemble, mais ensuite il faudra quand même un peu de perspicacité pour les trouver. On nous dit à l'office de tourisme que c'est un peu compliqué, c'est un peu difficile parce que elles sont un peu cachées en fait dans des chemins, dans des vignes, dans des champs, des bosquets. Heureusement, l'office de tourisme a bossé dessus de Valgréas, qui propose aujourd'hui donc un plan en fait d'un circuit pédestre de randonnée, franchement hyper simple, accessible, qui permet justement d'en découvrir plusieurs à pied autour de 2-3 heures à peu près en famille. Ça peut faire une belle idée de sortie. On marche dans les paysages de la Drôme provençale tout en étant dans le Vaucluse. C'est ça aussi qui est fun. Et ces pierres sont là pour nous rappeler donc cette chasse au trésor grandeur nature autour de l'histoire donc de l'enclave des papes.
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7: Pourquoi appelle-t-on l'eau l'or bleu?
8: En fait, l'eau, ça donne de l'énergie, ça peut donner aussi des bonnes vies aux animaux et ça peut donner des bons trucs à l'environnement. Ça sert à la vie de contenir de l'oxygène et sans l'eau, en fait, à la terre, ça sera en fait une grosse boule de désert.
9: Bah, pour moi, on appelle l'eau l'or bleu parce que l'eau, c'est précieux. Prends par exemple le pays, l'Afrique, au Sahara, l'eau là-bas, c'est comme de l'or. Si t'en as, c'est magique. Parce que là-bas, ils ont pas beaucoup d'eau. Mais oui, l'eau, c'est précieux et c'est aussi important parce que quand il y a des réchauffements climatiques, il n'y a plus beaucoup d'eau.
10: C'est grâce à ça qu'on vit aujourd'hui. Parce que si on boit pas, si on s'hydrate pas 3 jours, on sera déjà mort. C'est vraiment précieux l'eau, faut qu'on en ait à l'infini.
8: Vous avez vu les usines comme Christine, tout ça? En fait, eux, ils gaspillent l'eau. Ils fabriquent de l'eau qui se périme, donc ça se fait pas.
11: Et aussi, l'eau, c'est censé pas d'être périmée, parce que l'eau, dès qu'il y avait personne dans ce monde, il y avait déjà l'eau. Et cristalline, maintenant, c'est comme si leur but, c'était de construire de l'eau et après, de mettre des dates pour la périmation.
9: En fait, non, les usines cristallines, c'est en fait, ils récupèrent, je pense, de l'eau de mer et après, ils la filtrent, ils enlèvent le sel pour pouvoir en faire de l'eau minérale. De l'eau de source un peu pour boire.
7: Et alors chez vous, vous prenez l'eau du robinet ou vous avez des bouteilles d'eau?
10: Moi je pense que je bois plus au robinet parce que en fait on a 3 bouteilles et après on remplit à l'infini.
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1: Nous sommes avec une des dernières et la plus ancienne fabrique de pâtes de fruits en Auvergne. Avec Anthony Vallat, qui est le directeur général. Merci de nous recevoir, Anthony. Nous sommes face à une vieille photo qui montre, je pense, le tout début de cette maison Cruzy, c'est ça ?
2: C'est pas le début historique, hein, puisque la maison Cruzy a été fondée en 1880, mais c'est effectivement une photo du site de fabrication ici, sur la zone du Brézé, telle qu'il était en 1956, au moment où la maison Cruzy a déménagé du centre de Clermont pour venir s'installer sur la zone du Brézé.
1: Construction de l'usine Goffredi, avenue Jean-Mermoz, sur le champ d'Angélique. Et on aperçoit des angéliques sur ce champ.
2: Et l'angélique étant un des produits un petit peu signature des confiseurs et de la confiserie. Et donc c'est un beau clin d'œil de l'histoire que de penser que voilà, notre site de fabrication ici est basé sur un ancien champ d'angélique. Voilà.
1: L'angélique, ces petits bâtonnets de couleur verte, hein, c'est
2: exactement.
1: Ça, je ne dis pas de bêtises.
2: Il y a beaucoup de particuliers qui ont aussi de l'angélique à la maison.
1: Voilà. C'est la tige.
2: On confie la tige, tout à fait.
1: D'accord, oui. Ok. Et aujourd'hui, vous en faites toujours. Vous avez toujours des producteurs d'angélique qui bossent avec vous.
2: Oui, tout à fait. C'est un agriculteur qui vient nous livrer en tracteur chaque année. C'est au mois d'août. Quand la récolte est prête, on se met d'accord avec lui l'année d'avance sur les quantités dont on aura besoin. Et puis il vient nous livrer. On la travaille, on la prépare. Et puis après, on va la faire confire. Donc c'est un produit auquel on tient beaucoup.
1: Il y a toujours une grosse tradition autour de ça. Enfin, en Auvergne, on offrait des pâtes de fruits. C'était un incontournable.
2: Effectivement, la création de la pâte de fruits a été faite en Auvergne. Hein, à la base, la pâte de fruits s'appelait la pâte d'Auvergne. Et c'était vraiment une spécialité, on va dire, régionale. Ce qui a fait que l'Auvergne était une terre de fruits confits, c'est que, on va dire que la noblesse venait, descendait de Paris dans le 16e, 17e siècle et venait dans les cures, à Roya ou autre. Ils découvraient, ils dégustaient les fruits d'Auvergne. Et la méthode de conservation à l'époque, hein, puisqu'on n'avait pas toute la pasteurisation, etc., c'était de confire les fruits. Ce qui faisait que, du coup, les confiseurs auvergnats ont prospéré sur la base des gens qui venaient en cure et qui ramenaient leurs fruits à Paris en général. C'est comme ça que la confiserie et le métier de confiseur a démarré en Auvergne.
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3: Quand j'étais petit, j'étais malade en voiture. Donc même si on partait tôt le matin, j'avais pas d'autre choix que de regarder la route. Et c'est comme ça que je me suis un peu intéressé à l'environnement routier, à tout ce qui se passe autour des routes.
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3: Bonjour, Laurent Carré, j'ai 54 ans, je suis professeur d'histoire-géographie au Collège de Descartes. Je suis le président de l'association Nostalgie, une association qui milite pour la sauvegarde du patrimoine et de la mémoire de l'ancienne route nationale 10.
5: Je crois qu'on a là aujourd'hui la définition du prof cool. C'est celui qui arrive encore en 2025 en deux chevaux sur le parking du collège et qui met de l'humain avec un grand H dans toutes ses histoires.
3: Je suis né moi-même un peu par accident sur les bords de la Nationale à Sainte-Maure-de-Touraine. Et moi, l'attachement me vient du fait que j'ai grandi devant une agence Citroën. Ma mère allait souvent me rechercher dans le garage, ramener les catalogues que je ramenais de chez moi, donc je pense que ça vient de là.
5: Vous êtes une des rares personnes pour qui le mot bouchon ne fait pas tellement peur.
3: Non, voilà, enfin, même jusqu'à, on pousse le vice jusqu'à en réorganiser. Depuis 2013, on organise à Sainte-Maure-de-Touraine le bouchon de la Nationale 10. La Nationale 10, c'est la route qui fait Paris, Bordeaux, Espagne. 765 km de bitume. En Touraine, c'est vraiment une colonne vertébrale du département puisqu'elle la traverse quasiment, elle la coupe en deux, pratiquement moitié-moitié depuis Château-Renaud jusqu'au sud de Sainte-Maure.
5: On pose les cartons, les albums photos, petit tour du département dans les années 50, 60, 70 avec toutes les photos, toutes les cartes postales.
3: Le Cocardi dans les années 50 était tenu par un cuisinier humoriste qui avait dressé un petit coq qu'il avait sur l'épaule. Là par exemple on est à Ville-Domé, à la Grand-Vallée, Pierre de Tours, la Cocotte Minute, le garage Citroën, policier monté sur cette plateforme, la grillade. Elle a brûlé très peu de temps après son ouverture.
5: Pas drôle vu le nom.
3: Et en plus...
5: Alors l'incarnation concrète de cette passion pour Laurent, c'est une station. On monte dans la Dodoche, direction Ozeau.
3: On est au lieu dit Bellevue. Voilà pourquoi on l'appelle la station Ozeau Bellevue et on est sur la commune de Sainte-Maure-de-Touraine. Premier but, ça a été de la sauver, cette station. On a tous reconnu le caractère patrimonial exceptionnel de l'architecture. Chaque fois, je suis fier. C'est grâce à l'association qu'on a fait bouger un petit peu les
5: retour
3: choses.
5: Retour à la belle époque. Laurent, sans ceinture, sans limitation de vitesse. Vous le savez, hein, le bonheur des uns.
3: Et avoir une caravane ou une vieille de chevaux devant soi, quand on avait une voiture plus puissante.
5: Et le malheur des autres.
3: C'était une vision d'horreur. Quoi.
5: À vous de lui envoyer vos souvenirs et vos histoires pour décortiquer tout ça. Il saura prendre le temps.
6: Vous prenez l'autoroute ou pas ?
3: Très rarement. Je veux profiter du paysage, je veux m'arrêter où je veux, quand je veux. Le voyage ne commence pas à destination, il commence quand je monte dans ma voiture.
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7: C'est un événement littéraire dont on vous parle dans Toujours à la page. La sortie du nouveau roman de Marion Fayol, autrice et illustratrice dromardéchoise, plusieurs fois primée au festival d'Angoulême. Marion Fayol a rencontré l'année dernière un immense succès avec son premier roman poétique et poignant, Du même bois, dans lequel elle évoquait l'histoire d'une ferme ardéchoise, génération après génération. Petit fruit, c'est le nom de ce second titre, est paru chez Gallimard. Et c'est l'histoire d'une femme à qui, mois après mois, la nature refuse d'offrir un enfant. Tandis qu'elle brasse questionnement, chagrin, culpabilité, son mari reste imperméable à ses émotions. Jusqu'au jour où s'impose chez eux un inconnu, un étranger, un homme qui dit pourtant reconnaître en la femme son amour de jeunesse perdu. D'ailleurs, c'est étrange, ses mains à lui sont de la couleur de la robe de la femme. Et il ne cesse de vouloir la dessiner, la croquer sous tous les angles. En résulte un curieux ballet, un poétique triangle amoureux auquel nous allons assister. Marion Fayol.
8: Le livre parle en effet du désir d'enfant, même si je pense qu'il parle du désir, du manque, de l'absence, de manière peut-être beaucoup plus large que simplement le manque de l'enfant. En tout cas, cette femme, elle est en proie à une forme d'obsession. Chaque mois, elle a envie d'avoir un bébé dans le ventre et chaque mois, c'est un échec. Et dans son couple vient apparaître une sorte d'étranger. Donc, elle attend un enfant et l'enfant n'arrive pas. Et il y a quelqu'un qui vient se glisser dans leur maison alors même qu'ils essaient de le rejeter. Donc, c'est aussi une sorte d'ambivalence entre ce qu'elle désire et qui vient pas et ce qu'elle rejette et qui vient. Et pour moi, les trois personnages du livre sont tous des personnages qui sont un peu enfermés. Ça m'intéressait d'avoir trois personnages qui finissent par se parler par quelque chose de commun. Et ce commun, je pense qu'il est à la fois la question de l'obsession et la question de l'absence ou du manque ou du fantasme aussi.
7: Il y a quand même quelque chose d'un peu surnaturel qui relève du conte ou de la poésie dans ce que vous écrivez.
8: Quand j'écris, je me sens proche de la poésie plus que du roman d'une certaine façon. Et c'est très important pour moi que l'espace du livre, comme dans l'espace des dessins, soit pas exactement l'espace de la réalité, en tout cas qu'il y ait toujours une part de symbolique ou de surréalisme qui vienne créer un espace qui est celui du livre et qui est un petit peu à côté du réel pour peut-être être plus réel que le réel. Et c'est important pour moi que mes livres contiennent plusieurs discours, enfin qu'en tout cas on puisse les lire, et puis on puisse les relire, et puis encore les relire comme s'il y avait plusieurs couches, et que le lecteur puisse aussi glisser sa propre voix à l'intérieur de ce que je propose.
7: On ne sait précisément où l'action se déroule, ni à quelle époque, mais comme toujours avec Marion Fayol, la nature est partout. Elle traverse les personnages, et son écriture pose des images, des émotions, un rythme aussi. Elle offre comme un moment en suspens, hors du temps. Marion Fayol révèle une nouvelle fois que son talent d'écrivaine n'a rien à envier à celui de dessinatrice dans ce Petit Fruit, paru chez Gallimard.
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1: Bonjour Johan.
2: Bonjour Manu.
1: Merci de nous accueillir dans cette boutique au garage à Issoudun avec une céramique bretonne. Exactement. Que l'on peut trouver, on n'est pas à l'abri de trouver ça sur une brocante. Hein.
2: Alors on n'est pas à l'abri, en revanche là on est sur une céramique de très belle qualité et tu sais que moi je suis un amateur de la céramique française des années 50, en tout cas du milieu du 20e. On ne présente plus évidemment les Caprons, les Rouellans, tous ces grands céramistes qui ont fait des pièces magnifiques qui font aujourd'hui des très gros prix. Mais aujourd'hui, dans une gamme de prix beaucoup plus inférieure, on peut se faire plaisir avec par exemple un grand plat de service comme ça. Tu vois cette couleur verte, elle est incroyable. Et figure-toi, mon cher Manu, que cette pièce vient de Bretagne. On pourrait dire qu'elle vient de Valoris, dans le sud de la France, dans les années 50.
3: Reste trompé. Brocante, vide grenier, vide maison, sur la piste du Chineur.
2: On est à Quimper, dans les manufactures de céramique de Quimper, hein, qui existent depuis la nuit des temps. Et là, on est sur une marque qui s'appelait Keraluc, qui a édité de nombreuses pièces de service, de vaisselle, des pièces qu'on peut utiliser encore aujourd'hui, évidemment, et qui amène une touche de déco un peu fantasy, un peu complètement en céramique des années 50. Elle a une forme complètement atypique et surtout un travail de décor qui est vraiment de qualité superbe. On est dans des couleurs improbables. Tu as vu,
1: elle est élégante, elle est magnifique, elle est resplendissante.
2: Elle est verte, elle a trois ou quatre teintes de vert différents. C'est vrai qu'on se croirait à Valoris dans le sud en 1950, mais on est bien en Bretagne et ce sont des pièces aujourd'hui qui sont recherchées par les collectionneurs de céramique.
1: Du coup, le prix ?
2: Bon, ça vaut une centaine d'euros, ouais. parce qu'il y a une grosse production, donc beaucoup de pièces aujourd'hui, on peut peut-être, si on a de la chance, en dénicher une sur une brocante. On reste raisonnable et on se fait plaisir, c'est de la déco très colorée sur une grande table dans la cuisine, c'est super.
1: C'est validé, merci Johan.
2: Merci à toi Manu.
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4: Allez, on fait comme tous les frontaliers le matin, on passe la frontière suisse pour voir ce qui se passe chez nos voisins avec David Aubry. Bonjour David.
5: Bonjour Louise, bonjour à tous.
4: Vous avez passé un bon week-end, vous êtes avec nous pour cette rentrée en ce lundi. En tout cas, la diplomatie entre France et Suisse a vacillé cet été. Hein.
5: Ah ça, je vous assure Loïs, que les bisbilles entre Trump et Poutine, à côté de ce qui suit, c'est du pipi-chat. La montée en puissance de la crise entre nous autres et les voisins suisses, franchement, il y a eu de quoi inquiéter les observateurs internationaux. Hein. Enfin, comme on dit, c'est toute proportion gardée quand même, ça reste une brouille avec la Suisse. Hein. Donc au pire, on risque pas non plus l'envoi des sous-marins nucléaires. Hein. Avec eux, quand ils sont fâchés, tout ce qu'on entend en retour, c'est une réaction outrée du genre « Non mais ça va ou bien ?»
4: Bon, qu'est-ce qui a déclenché cette grosse colère, David ?
5: Eh bien, c'est un des nôtres, un député français qui a voulu mettre son nez dans leurs affaires.
4: Oula.
5: Et pour une fois, on ne parle pas pognon, banque ou impôts, mais on parle de vaches. Alors, pas question d'épidémie non plus, mais de combat de vaches. Oui, un élu français a déposé chez nous un projet de loi spécifique contre les combats de rennes. Alors, c'est une tradition suisse hein, qui a d'ailleurs traversé la frontière. Il veut abolir les combats de vaches d'Éreins. Il n'en fallait pas plus pour mettre les Suisses en PLS. Il faut savoir quand même, il a réussi à faire signer 74 autres parlementaires pour, je cite, « mettre fin à cette pratique cruelle ».
4: Et les Suisses l'ont évidemment très mal pris, c'est logique.
5: Qu'un pays où existe encore la corrida vienne faire la morale à un autre où les vaches pratiquent un genre de sumo version meumeu, évidemment, ça les a fait rire. Et en gros, la réponse, c'est « Oh les frouzes, balayez déjà devant votre porte hein. !» Ils défendent ce divertissement, comme ils disent, et même si certains les ont copiés dans les Alpes françaises, c'est pas leur problème. Ils adorent servir de modèle, alors on peut même dire que ça leur a fait plaisir, et encore plus quand ça fout le bordel par chez nous. En tout cas, Loïs, croyez-moi, en voulant se mêler de leurs affaires, on les a remotivés pour des décennies, et les combats de vaches en Suisse sont pas prêts de s'arrêter.
4: Ah là là, attention, la diplomatie entre France et Suisse est donc menacée. Le coucou suisse de David Aubry à réécouter sur l'application ici et puis sur ici.fr Besançon. Merci beaucoup, David.
5: À demain.
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1: Vous êtes peut-être déjà venu voir vos enfants ou vos petits-enfants jouer à la Guéretoise, cette salle de spectacle qui est à l'espace Fayol à Guéret. Mais c'était quoi avant ?
2: Hervé Herpe, directeur artistique de la Guéretoise de spectacle. Avant, ici, c'était un prêt, il y a très longtemps. Puis après, il y a eu une construction, c'était une MJC avec multiples activités, comme ça se faisait beaucoup dans les années 70-80. Il y avait un ciné-club, il y avait un labo photo qui existe encore dans les caves.
1: Est-ce que vous avez entendu l'époque où c'était une coopérative ?
2: Oui, alors il y a eu cette période, parce que c'est un petit peu ce qui a permis d'inventer aussi la Guéretoise de spectacle. Guéret est une ville qui a presque inventé les coopératives. C'était une coopérative ouvrière, très active, très engagée politiquement. On venait acheter sa farine, on venait acheter des boutons pour faire de la couture. Il y avait plein de choses et c'était quelque chose qui a été très très très important sur la ville de Guéret. Et il en reste encore des traces.
1: C'est quoi l'esprit coopératif ?
2: Plutôt que de passer par un système commerçant, des gens faisaient des achats en gros, ils négociaient des prix, ça rassemblait. C'était très familial et puis dans un but très social. Cette histoire de coopérative de Guéret me trottait dans la tête, mais j'avais pas fait le lien. Et puis un jour, on avait créé un spectacle, Guéret en chanson. Il y avait des réunionnais, il y avait des anciens maçons, des carrières, il y avait des immigrés qui venaient d'arriver ici. Et on a créé un spectacle global avec écriture de chansons. Et on a donné ce spectacle à l'espace André Lejeune devant une salle complète de 600 personnes, quoi. Et à la fin du spectacle, on avait organisé une petite buvette. Et c'était très drôle parce que tout le monde s'est retrouvé, parce qu'il y avait tellement de monde, et bien à servir des boissons, Et j'avais l'impression d'être une petite usine grouillante et sympathique. J'avais l'impression d'être dans une coopérative. Il y a un ami qui me dit, mais tu devrais appeler ta scène la Guéretoise. Il dit, ça fait un nom de coopérative, la Guéretoise. Je dis, ouais, mais je me demande si c'est pas le nom d'une bière. Rajoute deux spectacles. Et c'est comme ça que la Guéretoise de spectacle est née, suite à cette soirée un petit peu coopérative. C'était en 2006.
1: Maya, comment tu connais la Guéretoise ?
3: Moi, j'y suis allée avec l'école, j'ai vu un spectacle, c'était Chute la pomme, on ne parlait pas, et en fait, c'était un monsieur, et ben, il avait une pomme, et en fait, il faisait comme si c'était un peu son animal de compagnie. Et un jour, quand il dormait, il voulait le manger, mais il se réveillait tout le temps.
1: Tu recommandes cette salle ?
3: Oui, je le recommande très fortement.
1: Aujourd'hui, la Guéretoise de spectacle garde cet esprit de la coopérative, de convivialité et de solidarité.
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4: Pluie, neige, canicule, brouillard. La météo décide si on va râler ou si on va râler autrement, si vous voyez ce que je veux dire. Mais dans le fond, qui décide des prévisions météo ? Qui observe ? Qui calcule ? Qui c'est qui tranche à la fin ? Et surtout, pourquoi ils disent qu'il va y avoir du soleil alors qu'on se prend une rincée ? Eh bien, réponds tout de suite dans les coulisses de Météo France Alsace que je teste pour vous aujourd'hui. Je suis à Ilkirch-Grafenstaden. Ici, on estime, on calcule le temps qu'il fera demain. Et à côté de moi, voici Simon. Simon, c'est le technicien météo. C'est lui qui surveille des capteurs, des antennes, des machines qui parlent. Bref, tout le langage, c'est des chiffres. Entre le vent, la pression, l'humidité, tout est mesuré en continu avec des stations météo basées un peu partout en Alsace, à des endroits stratégiques, en altitude, dans les vallées, en plaine ou encore en ville, au nord, au sud, bref, un peu partout. Et à cela, on peut ajouter aussi d'autres outils comme les radars, les satellites. Et chaque jour, c'est des millions d'observations qui arrivent dans les ordinateurs de Météo France Alsace et avec des équations très très très complexes. Et cette complexité est en lien avec notre prochaine découverte. Direction le bureau des modèles météo. Ça, c'est avec Théo. Théo, il est météorologiste et il m'explique qu'on ne prédit pas le futur. Mais en revanche, on calcule des scénarios et leurs probabilités. Certains modèles, par exemple, simulent l'atmosphère avec comme résultat, écoutez bien, 350 prévisions possibles chaque jour. Ah bah oui, hein, La machine, elle, elle calcule tout ce qui est possible. Hein. Et c'est l'humain, enfin, qui va trancher. Parce que oui, la météo, en bout de ligne, bah, c'est pas juste une machine. Hein. C'est aussi un cerveau. Il y a un cerveau qui tranche. Et en parlant de cerveau, en voici un autre bien rempli. C'est celui de Cédric. Il est climatologue. Et Cédric, lui, va nous emmener littéralement dans un autre monde. Parce qu'avec ses analyses, à Cédric, eh bien, on ne regarde pas demain. Non, on va regarder 100 ans en arrière. Car Météo France, eh bien, conserve en quelque sorte la mémoire du climat depuis plus de 150 ans. Parce que le passé, eh bien, il nous permet quoi ? De comprendre l'avenir. Surtout avec les notions du dérèglement climatique, qui nécessite une véritable expertise. Alors, après ce dévoilage d'outils, de calculs, d'équations et d'expertises en tout genre, comment se fait-il qu'en 2026, on puisse encore se tromper dans les prévisions ? Eh bien, j'ai posé la question et la réponse de mes spécialistes est claire. Prévoir la météo, c'est comme essayer de prédire la forme exacte des vagues dans une soupe qu'on remue en permanence, sauf que la casserole fait la taille de la planète et que la cuillère tourne toute seule. Et en plus de ça, il y a quelqu'un qui joue avec le feu. On continue. Bref. Vous l'avez compris, impossible d'être parfait, seulement de se rapprocher de probabilités. Mais avant tout, le rôle de Météo France Alsace, c'est d'anticiper au maximum les risques.
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5: Bonjour Médéric Esquisserus.
6: Bonjour Philippe, bonjour à tous.
5: Notre linguiste marseillais, vous m'inquiétez Médéric, vous avez un drôle de regard inquisiteur ce matin là.
6: Inquisiteur ?
5: Ouais, un petit non. Peu, oui.
6: Mais confesseur peut-être. Ah. Je vais commencer par une question. Êtes-vous capable de résister à la tentation ? Attendez. Est-ce que vous êtes capable de résister à, je sais pas moi, un bon aioli provençal ?
5: Ah, c'est difficile.
6: L'aioli complet, hein.
5: Oui.
6: Avec tous les légumes, la morue, et gradaille dans la sauce. Moi non, j'avoue. Est-ce que vous êtes capable de résister à une daube qui a mijoté pendant des heures et qui embaume la maison ?
5: Ah, c'est compliqué.
6: À un morceau de gâteau des rois au frit confit bien pégueux.
5: Ouais.
6: Êtes-vous capable de résister ? Ça, je sais que non. À un chichi frais, tout chaud et bien sucré. Et voilà. Alors, je parle que des désirs gustatifs, que de plaisir de la chair. Car je pourrais aussi vous poser des questions sur les plaisirs de la chair et vous interroger sur votre capacité à résister à la tentation. Mais ce n'est pas mon rôle. Je ne suis ni confiseur, ni confesseur. En revanche, certains en entendent de belles. La semaine dernière, plusieurs temps forts religieux ont commencé, le ramadan pour les musulmans, mais aussi le carême pour les chrétiens. C'est dans ce cadre que l'on m'a envoyé un lien vers le podcast Carême dans la ville, réalisé par des dominicains, avec l'épisode du 22 février, au titre forcément alléchant, Confession marseillaise. Et je n'ai pas résisté à la tentation, j'ai écouté. Et vous aussi, vous allez écouter. C'est le frère Clément Binachon, du couvent de Saint-Lazare à Marseille, qui parle. Et voilà cette drôle de confession marseillaise, avec l'accent, ou pas.
7: Confession marseillaise. Après avoir jeûné 40 jours et 40 nuits, Jésus eut faim. Matthieu, chapitre 1, verset 2. Marseille, il y a quelques années, dans un confessionnal. Bénissez-moi mon père parce que j'ai péché. Je dois vous confesser, mon père, que j'ai peur que d'avoir été infidèle. C'était la semaine passée. Je prenais mon café tranquille à mon poste habituel en terrasse au-dessus de la plage des Catalans. Et là, il y a une petite que le bon Dieu avait drôlement bien proportionné, qui a eu la mauvaise idée que d'aller piquer une tête là, sous mes yeux. Eh bien, je ne vous cache pas que ce spectacle m'a un peu émotionné. Et c'est ça que je voudrais confesser. Vous me pardonnerez cet exemple pagnolesque, mais il me semble éclairer une confusion courante.
6: Ah, la petite des Catalans. Alors voilà, oui, je vous résume l'essentiel de cet épisode. Ce n'est pas un péché que d'éprouver la tentation, le désir, l'envie, tant que vous n'y succombez pas. Bon, on en parle de l'accent. On sent que frère Binachon essaie d'imiter l'accent marseillais, mais sans se lâcher totalement. Ça donne l'accent, avouons-le, très bizarre, une imitation pas trop réussie, mais il faut savoir faire preuve de clémence, et donc on pardonne volontiers à frère Clément Binachon. Vous remarquerez qu'il est resté sobre. Il aurait pu se laisser aller à répéter ce que l'on peut entendre, souvent de très mauvais goût, voire très sexiste. Ça peut aller de « Oh, vé la petite comme elle est charmante, Fada !»« Ah, tiens, comme elle est bonasse !» en passant par « Oh, elle est bien tankée, celle-là !» Voire, en mode chanson, « Il y a une petite, la belle de mai, coquin de sort, qu'elle me plaît !» Ou « Il y a une petite au catalan, vous pouvez faire ça aussi. » Et ça peut marcher dans plein de sens. Des filles qui parlent parlent de mecs, des mecs qui parlent de mecs, des filles qui parlent de filles, chacun s'y retrouvera. Mm-hmm. Merci à Sophie pour l'envoi de ce podcast et le bonjour à toutes les femmes folles à la messe, comme le disait Rabelais. Bon carême à toutes et tous, Ramadan Mabrouk si c'est le cas, et méfie à la tentation, ouais. Espenché. Oui, pécho, c'est péché.
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1: Et le cocktail américain, c'est quoi?
2: C'est un cocktail grillé avec une sauce américaine, tomate, échalote, une pointe de cognac, du vin blanc. C'est un peu relevé.
3: Un décaïn.
4: Pâté, jambon, c'est une oreillette, gruyère, cantal, rose vif, jambon de pays.
5: Eh ben tout ça, ça va aller dans la blanquette.
2: Bon appétit.
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9: Cette petite dame qui est sur une petite voiturette rigolote, qu'est-ce que c'est ?
10: C'est une machine pour laver le sol.
9: Ah, sympa.
10: C'est sympa, c'est sympa. Et on ne se fatigue pas.
9: C'est difficile à conduire ?
10: Pas du tout.
9: Pas du tout. Je peux essayer.
10: Je n'ai pas le droit de vous faire essayer ma machine. Il vous arrive quelque chose, je suis en tort.
9: Ah oui, je comprends. En même temps, je risque pas grand-chose quand même.
10: Si elle s'en va, elle s'en va, la machine.
9: C'est vrai ?
10: Ah oui, oui, oui. Alors, regardez, j'ai le pied sur le frein.
9: On roule un peu toutes les deux ensemble ?
10: Allez.
9: C'est maniable ?
10: Ah oui, très maniable. Vous voyez, si je lâche, la machine, elle s'en va. Vous voyez ?
9: Toute seule.
10: Hop.
9: Allez pas vous faire le tram.
10: Non, non. Et là, vous avez les brosses. Là, okay. Le suceur. Le klaxon.
9: Ouais, avec ça.
10: Hein, on entend
9: pas faire
10: bien.
9: Peur à personne.
10: Voilà.
9: Ah ben voilà, elle est en rade.
10: Non, non. J'avais laissé le frein. Et ça fait 36 ans que je suis dans le centre jaune. Bientôt la retraite.
9: dit-elle avec un grand sourire.
10: Ah ouais, j'en ai marre là. Là, je commence à en avoir marre.
9: Vous avez dû en voir, vous, hein, en 36 ans dans le centre jaune.
10: Oh que oui, j'en ai vu des directeurs, j'en ai vu des gardiens, j'en ai vu du monde. J'ai fait des connaissances. Comme je fais avec vous, on discute. Mais le monde a énormément changé, hein. Beaucoup, beaucoup, beaucoup. Il n'y a plus personne, c'est mort. C'est mort, c'est mort, c'est mort. La preuve, regardez la place. Il n'y a personne. Hein.
9: Ah bah c'est vrai qu'en même temps, c'est fermé, là, à cette heure-ci.
10: Oui, ça ouvre à 10h.
9: C'est peut-être pour ça qu'il y a personne.
10: Non, mais même.
9: Et les gens, ils vous arrêtent un peu pour discuter, ça arrive?
10: Ça arrive, on me félicite sur le travail. J'ai eu des cadeaux par des gens qui passaient.
9: C'est pas vrai.
10: Ah, oui, on m'a offert du parfum, on m'a offert une plante. Ah oui, oui.
9: Mais ça, c'était des amoureux discrets,
10: non,
9: des amoureux transités.
10: Des dames. Mais c'était génial. Et là, maintenant...
9: Geneviève, je vous remercie beaucoup pour cette petite conversation sympathique. Je vous laisse avec votre engin, il n'a pas de prénom?
10: Non, il n'a pas de prénom.
9: Un petit coup de klaxon et on se quitte, toutes Allez. Les deux? Ah oui, c'est voilà. Vrai que l'on entend presque pas.
10: Au plaisir.
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11: Arnaud Fromage, bonjour, bonjour.
12: Bonjour, bonjour.
11: Oh, ça fait beaucoup de bonjour, dites-moi. Bon Arnaud, aujourd'hui, quand le général de Gaulle vient en Franche-Comté?
12: Eh bien, il se passe toujours quelque chose. D'autant qu'il y est venu plusieurs fois dans la région, trois fois déjà à l'automne 1944 pour préparer la libération de Belfort, lors d'une réunion secrète avec le général Delattre de Tassigny et Churchill au château de Montalembert à Metz, après la libération. Ensuite, quand de Gaulle est venu saluer les villes libérées, Besançon, Morteau, Grandcombe, Châteleux, mais ce n'est pas la dernière fois que de Gaulle va venir dans la région. En 1959, sur la route qui le mène en Alsace, il en profite pour aller faire quelques petites pauses dans le territoire de Belfort. À chaque fois, le grand homme descend de sa déesse noire et passe quelques minutes à discuter avec les habitants, stupéfaits de voir le général en vrai dans leur commune. À Rope, Saint-Germain, Felon, La Chapelle-sous-Rougemont, La Rivière, Fontaine, Foussemagne et à Angeau. Angeau, 206 habitants, où de Gaulle est accueilli par la foule dans l'unique rue ornée de drapeaux et de bandeaux bleu, blanc, rouge. Anecdote amusante, le village d'ailleurs, qui ne possédait pas autant de décorations, est allé les piquer chez les voisins de Dell.
11: Ah, bon, mais Arnaud, la grande tournée de Gaulle en Franche-Comté, c'était en 1962.
12: Oui, la tournée des Grands-Ducs même. Le 14 juin, il atterrit à la base aérienne militaire de Luxeuil, avant de se rendre à Vesoul, puis de filer vers Dole, à bord cette fois d'une Simca présidentielle. Ensuite, direction Arbois, puis Poligny, Lons-le-Saunier, où à chaque fois, il est accueilli en héros. Le lendemain, il continue sa tournée par le Haut-Jura, Saint-Claude, Morée, Morbier, Saint-Laurent, Grand-Vaux, Cise, un petit quart d'heure à Champagnole, et ensuite direction Équevillon, Onglières, Plénise et Sanzeau, avant de remonter dans le Doubs, un discours à Pontarlier, à Besançon. Bref, le marathon présidentiel se termine le 17 juin dans le territoire de Belfort.
11: Et bah dis donc, et pendant toute la durée de ce périple, il a eu un problème majeur.
12: Oui, pendant ces 4 jours en Franche-Comté, le général de Gaulle ne s'est pas contenté de prononcer des discours et de serrer des louches. Non, il a bien fallu qu'il dorme aussi. Or, Charles de Gaulle est grand, très grand même, 1m96 au garrot. Donc les préfectures vont galérer à chacune de ces étapes pour lui trouver un paddock à ses dimensions. D'ailleurs, l'Élysée a fait réaliser en avance des lits sur mesure. Alors, pour la première nuit de sa visite à Vesoul, l'on apporte donc à la préfecture le lit spécial du général. Sauf que l'année 1962 est très tendue. C'est la fin de la guerre d'Algérie. Une partie des accords d'Évian est d'ailleurs négociée en secret au Fort des Rousses pendant ce voyage présidentiel. De Gaulle a échappé de peu à l'attentat du Petit Clamart, alors son service de sécurité est sur les dents. Ainsi, il lui déconseille de dormir à Vesoul même et préfère l'envoyer à la base aérienne de Saint-Sauveur, jugée plus sûre. Mais si les hommes et les véhicules ont pu faire le transfert, le lit, lui, eh bien, il est resté à Vesoul, dans les appartements du préfet. Et il y est toujours, d'ailleurs, parce que l'Élysée ne l'a jamais réclamé. Alors, l'histoire ne dit pas si De Gaulle a bien dormi ce soir-là, mais en tout cas, c'était pas dans un lit à sa taille.
11: Non, c'est certain, ça. Merci beaucoup, Arnaud Fromage, et puis à demain.
12: À demain.
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1: Nous partirons. Klemt.
2: Fallait un jour poser les bases.
1: Originaire du Mans, Klemt porte cette énergie des terres de province. Force tranquille, humilité, texte fort, l'essence de son écriture, l'émotion, la sincérité et le mot.

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7: Adichat Zoé.
8: Adichat Cynthia.
7: Alors avec toi, des histoires de clés, des histoires de clous, moi je sais plus, je te laisse raconter.
8: Aujourd'hui, je vais vous raconter l'expression « ne pas valoir un clou » qui est « locutio verbial courent nabe nat merit nad balou d'estad ocio utilitat donc endus mut est annul. »
9: Ah, c'est vrai que c'est joli.
10: C'est nul ! Zéro !
8: C'est une locution verbale courante d'avoir presque aucun mérite, n'être presque d'aucune valeur, d'aucune utilité, donc en deux mots, être nul. Par exemple, que collectionne le Skyhouse n'est bon pas sur Cloud, mais que vous avez mis tout. Par exemple, je collectionne les cailloux, mais ce n'est bon pas sur Cloud, mais je les aime quand même.
11: La vie ne vaut rien.
7: Il y a tellement de choses qui valent pas un clou, mais qu'on aime quand même. Merci Zoé.
8: Merci, ça te dit chat.
11: Rien ne vaut la vie.
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12: La phrase que mes parents, je voudrais plus qu'ils disent, bah c'est non. Et aussi, dépêche-toi.
13: Moi, j'aimerais bien que ma mère, elle arrête de m'appeler des noms un peu de bébé, parce que souvent elle m'appelle gros prout, je sais pas pourquoi. Et souvent elle m'appelle mon petit chat, mais j'aime un petit peu. Mais normalement, c'est mon père qui m'appelle comme ça. Et aussi, mon père, il m'appelle ma princesse.
14: Il y a deux phrases que j'aimerais supprimer complètement, c'est « Non, tu ne peux pas regarder la tablette, la télé. »
15: Moi, je voudrais qu'ils arrêtent de me dire « Stop, arrête de regarder des écrans. »
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7: Il y a un truc qui nous rassemble tous, nous les Mayennais, c'est bien sûr le bon Mayennais. La vache broue.